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2: 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Bonjour et bienvenue sur Radio J.

0: regarder aussi sur notre chaîne YouTube Radio J. Et oui, merci d'être avec nous. Hier, c'est vrai que nous n'avions pas pu faire de direct et donc on est ravis de vous retrouver ce mardi, toujours en compagnie des meilleurs. Eva Soto à l'information. Bonjour Eva.
1: Bonjour Ilana, bonjour à tous.
0: Et oui, le journal à suivre avec vous dans quelques instants. À la réalisation, Greg Labadie. Bonjour mon cher Greg.
2: Bonjour ma chère Ilana.

0: Pascal Sunshine aussi qui sera au rendez-vous. Notre invité Yves-Victor Camami, médecin et auteur notamment, qui nous parlera de son livre Le cœur de Brahma. Et puis avant 7h, c'est Stéphane Zibi pour la chronique tech, quand l'intelligence artificielle aide à retrouver les œuvres spoliées par les nazis pendant la guerre. On en parlera avec lui. À tout à l'heure. Actualité à la une sur le front nord au Liban. Le Hezbollah tente d'établir de nouveaux points d'appui à l'intérieur de la ligne jaune.
1: C'est derrière cette ligne que s'est replié Tsahal, mais selon des responsables militaires cités par le Jérusalem Post, Tsahal n'est jamais rentré dans certains de ses secteurs. Pour l'instant, elle agit par frappe aérienne et hier, après la prise de contrôle donc de la crête d'Ali Taher par Israël, Binyamin Netanyahou a adressé un message au Hezbollah. Il qualifie cette opération de succès majeur. Nous avons détruit le principal bastion terroriste du Hezbollah sur la crête de Beaufort et la crête d'Ali Taher, a dit le premier ministre israélien.
2: Aujourd'hui, les habitants de Metoula qui lèvent les yeux vers Beaufort et regardent la crête, ils voient le drapeau d'Israël et celui des Golani. Ils voient le drapeau d'Israël. Notre politique est claire. Nous continuerons à détruire les infrastructures terroristes dans la zone de sécurité au Liban. Nous continuerons à éliminer toute menace pesant sur l'État d'Israël. Et c'est pourquoi je dis à nos ennemis, si vous n'avez pas encore tiré les leçons de ce qui s'est passé et que vous décidez de nous attaquer à nouveau, vous subirez des coups encore plus durs. Il reste encore du travail à accomplir et avec l'aide de Dieu, nous l'accomplirons.
1: Le premier ministre israélien Binyamin Netanyahou.
0: Et puis on reste sur le terrain en Judée et en Samarie. Les forces de sécurité israéliennes ont arrêté un terroriste à Toul Karem.
1: Un haut responsable du Fatah qui se livrait au trafic d'armes et planifiait des attentats. Une opération conjointe de Tsahal et du Shin Bet. Ce Palestinien a été recherché depuis des mois pour son implication présumée dans des activités terroristes.
0: Les États-Unis ont frappé deux bateaux de pêche dans le golfe Persique à l'aide de drones. C'est ce qu'affirme l'agence de presse iranienne Fars.
1: Et puis, il y a eu des attaques présumées de Houthis qui ont déclenché des alertes dans 6 villes saoudiennes, tandis que le trafic sur le nœud routier d'Hormuz diminue. C'est dans ce contexte que Donald Trump a annoncé que l'Iran souhaiterait conclure un accord rapidement et à tout prix. Les États-Unis sont ouverts au dialogue. Un message publié sur son réseau Truth Social.
0: Et puis, le reste de l'actualité, c'est cette offensive diplomatique du gouvernement israélien contre le film NASA, un documentaire israélien imprimé à la Mostra de Venise.
1: Selon la chaîne israélienne N12, le ministère des Affaires étrangères aurait envoyé des éléments de langage aux diplomates. Le film n'a pas encore été diffusé en Israël, mais le ministre de la Culture, Miki Zohar, envisage de priver les réalisateurs de leur nationalité israélienne. Christophe Barbier, hier sur Radio J, dans le grand journal de Steve Nadjar.
3: Si des crimes de guerre ont été commis, si en effet, comme le dit ce documentaire, ou les témoins dans ce documentaire, les populations civiles ont été sciemment visées à des fins de guerre. Ça se saura un jour. Les plus grandes démocraties du monde n'ont jamais échappé à la vérité qui les rattrape, y compris la France, dans la manière dont il a pu mener le conflit sur son territoire en 14-18 en envoyant au casse-pipe des soldats venus des colonies, ou bien les guerres de décolonisation. La vérité rattrapera Israël. Il faut donc qu'Israël, grande démocratie, laisse champ libre à la vérité.
1: Christophe Barbier, hier sur Radio J, les hauts gradés de Tsahal n'ont pas vu le film, mais le chef d'état-major a saisi le plus haut responsable juridique de l'armée. Le but, engager des poursuites judiciaires contre le documentaire et les personnes impliquées. Le général Zamir a aussi ordonné une enquête sur la fuite de documents classifiés utilisés lors de la production du film.
0: Une page politique en Israël. Le parti israélien de gauche veut empêcher Otma Yehudit de se présenter aux élections du 27 octobre.
1: Les démocrates, dirigés par Yair Golan, ont déposé une requête auprès du comité central des élections. Ils mettent en cause le racisme du parti d'Itamar Ben-Gvir et l'accusent de nier l'existence d'Israël en tant qu'État démocratique. Itamar Ben-Gvir se présente comme un disciple de Meir Kahana. L'actuel ministre de la Sécurité nationale a aussi été condamné en Israël il y a 19 ans pour incitation à la haine raciale et soutien à une organisation terroriste.
0: Un mot de la guerre en Ukraine. Des avions de chasse de l'OTAN ont abattu un drone au-dessus de la Lituanie.
1: C'est ce qu'a annoncé le président lituanien sur X. Gitanas Nausėdas a remercié l'OTAN, le Centre National de Gestion des Crises. Le drone est tombé dans une zone rurale près du lac de Kaunas.
0: Et puis en France, le retour de la préférence nationale. Marine Le Pen veut prioriser l'accès aux logements sociaux aux Français.
1: Elle avait déjà évoqué à plusieurs reprises ce projet. En 2017, elle affirmait que le logement social est attribué massivement à ceux qui arrivent sur notre territoire. Selon l'ex-président de la République François Hollande, la proposition de Marine Le Pen est contraire à tous les droits.
0: Merci beaucoup Eva, on reviendra évidemment sur tous ces sujets avec nos différents chroniqueurs dans la matinale de Radio J. Un point sur la météo ce mardi, le temps est calme sous des nuages brumeux pour l'instant dans le nord-ouest et cet après-midi, eh bien c'est le retour de la chaleur, un pic de chaleur qui va se mettre en place avec plus de 36 degrés dans le sud-ouest et en Île-de-France également, un retour des températures très élevées, 33 degrés à Paris, il y aura 29 à Perpignan. Pour retrouver un peu de fraîcheur, rendez-vous à Brest avec 20 degrés seulement. Et puis en Israël, des températures similaires, hein, même combat, 34 degrés à Jérusalem, 31 à Tel Aviv et Haïfa et 39 à Eilat.
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0: Merci d'être avec nous sur Radio J et nous retrouvons à Jérusalem notre correspondante Pascal Zonshine. Bonjour Pascal.
6: Bonjour Ilana.
0: Merci d'être avec nous. Première correspondance de l'année 5787. Shana Tova encore à vous et on espère que cette année sera un petit peu plus apaisée. Alors on va peut-être commencer par ce qui se passe sur le front nord au Liban avec les dernières déclarations de Benjamin Netanyahou. Ça commence, on a l'impression qu'il y a commence à avoir une petite impatience hein, du côté du gouvernement israélien.
6: Oui, Benjamin Netanyahou qui assure que Israël ne bougera pas de la zone de sécurité tant que le Hezbollah n'aura pas désarmé, ce qui est de toute façon la position constante d'Israël et la raison évidemment pour laquelle Israël est entré au sud Liban, évidemment pas parce qu'il a des visées territoriales sur le territoire libanais, mais pour repousser le Hezbollah de sa frontière. Et on a vu au cours du week-end que Tsahal avait commencé à déplacer ses troupes de la crête d'Alitaer vers la zone du Beaufort. Maintenant que la crête d'Alitaer a été neutralisée avec le dynamitage du bunker du Hezbollah, il s'agit seulement de surveiller la zone pour empêcher le Hezbollah de s'y rétablir. Alors évidemment, il y a toujours la prise en compte de ce que représente pour Tsahal le danger de rester statique dans une zone d'où le Hezbollah n'a pas été totalement évacué. Pour l'instant, sur le plan diplomatique, on prévoit dans le courant de la semaine, d'ici la fin de la semaine, une rencontre entre l'ambassadeur d'Israël et l'ambassadrice du Liban à Washington, mais rien de prévu pour l'instant, pas de date prévue en ce qui concerne la reprise réelle des négociations directes entre le Liban et Israël, probablement courant octobre, en tout cas après l'Assemblée générale des Nations Unies qui se tient à la fin du mois.
0: Alors, on voulait aussi évoquer avec vous ce qui se passe sur le plan diplomatique. Hein. C'est ce qui fait l'actualité aussi suite à la diffusion de ce film à la Mostra de Venise, le film NASA de deux réalisateurs israéliens. Est-ce qu'on peut faire le point justement sur les différentes réactions en Israël de ce que raconte aussi ce documentaire et comment il est perçu en Israël ?
6: Le problème, c'est justement qu'est-ce que raconte ce documentaire ? Parce qu'il faut savoir qu'en Israël, personne ne l'a visionné. Ce documentaire n'a pas été diffusé jusqu'à présent en Israël. En revanche, apparemment, on savait depuis le mois de juillet qu'il était sur la programmation de la Mostra de Venise. Israël, malheureusement, encore une fois, est dans la réaction et pas dans l'initiative. Donc maintenant que le documentaire a été primé et qu'on en a vu des extraits et qu'on a entendu son réalisateur, évidemment, Israël réagit. Puisque bon, il faut sans entrer dans les détails que l'on ne connaît pas, ce que l'on sait, c'est que ce documentaire réalisé par deux Israéliens accuse Tsahal d'avoir autorisé pendant la guerre de Gaza des frappes en sachant qu'elles allaient causer d'importants dégâts collatéraux, le fameux NASA, Nezek Agavi, l'acronyme en hébreu, de dégâts collatéraux, donc d'importants dégâts collatéraux et provoquer la mort de nombreux civils non combattants. On entend parler visage caché, une personne interviewée parlant d'une opération qui aurait pu causer 500 victimes à l'intérieur de la bande de Gaza, 500 victimes civiles. Alors tout cela, évidemment, sans explication, sans spécification, sans preuve. Hier, le chef d'état-major a d'ailleurs de Tzahal a tenu une réunion sur ce dossier spécifique. C'est une accusation mensongère, une entreprise de délégitimation de Tzahal et d'Israël pour nous dénier le droit à nous défendre, a affirmé le général Eyal Zamir, qui a ordonné d'étudier la possibilité de poursuites judiciaires contre les réalisateurs et aussi d'enquêter sur d'éventuelles fuites au sein de Tzahal, même si rien ne vient donc étayer que les intervenants sont ou étaient des soldats de l'unité 8200 de renseignement de Tzahal. Indignation aussi, évidemment, dans la classe politique. On a entendu hier le ministre de la Culture, Mickey Zohar, dire qu'il allait faire étudier la possibilité de déchoir de leur citoyenneté les deux réalisateurs israéliens, même si cela ne paraît pas très réaliste.
0: Oui.
6: Mais évidemment, une indignation unanime en Israël, étant donné évidemment que cette guerre de Gaza, il ne faut pas l'oublier, a été déclenchée à la suite des massacres perpétrés par le Hamas le 7 octobre.
0: Oui, vous dites justement, c'est pas très réaliste. Est-ce que c'est possible que Israël puisse retirer de manière légale, en tout cas la nationalité israélienne, à des réalisateurs israéliens?
6: Non, le processus est extrêmement compliqué. Il faudrait pour cela une véritable enquête pénale et des charges prouvées de trahison, d'atteinte à la sécurité de l'État. Donc on est dans une autre échelle en réalité. Donc ces déclarations de Mickey Zohar, disons, elles sont plus politiques que réelles. Maintenant, évidemment, on se souvient du film de Marwan Darwish, Jenin, après la deuxième intifada des années 2000, où là, il y avait eu des poursuites judiciaires, où il y avait eu des procès en diffamation contre le réalisateur palestinien, qui avait d'ailleurs donné des victoires sur le plan judiciaire aux plaignants israéliens. Là, évidemment, les choses sont beaucoup plus floues, probablement aussi parce que les deux réalisateurs ont tiré les leçons du film Jenin.
0: Eva pour Pascal.
7: Bonjour Pascal.
6: Bonjour Eva.
7: Pascal, effectivement, vous l'avez dit, Israël réagit alors qu'Israël savait que ce film allait être projeté dans ce contexte. Réagir, vous l'avez dit, personne n'a vu le film en Israël. N'est-ce pas réagir de façon qui ne sera pas forcément percutante s'il n'y a pas d'éléments concrets?
6: De toute façon, c'est la question, évidemment. Est-ce que ce film comporte des informations spécifiques? Pour l'instant, de ce que l'on sait, il n'y a pas de date, pas de lieu, aucune spécification sur le contexte. Tout ça est lancé en l'air. Apparemment, on voit sur les images du film une main à contre-jour tracer des petits carrés sur un bloc-notes pour expliquer que les renseignements de Tzahal sont capables de savoir qui se trouve dans quel immeuble, à quel étage et derrière quelle porte. Tout ça ne semble pas vraiment sérieux, mais les dégâts collatéraux et les dégâts directs sur l'image et la légitimité d'Israël, eux, sont bien réels.
7: Le général Zamir a aussi ordonné une enquête sur la fuite de documents classifiés qui auraient été utilisés lors de la production du film. On a des éléments là-dessus concrets en Israël?
6: Non, là non plus. C'est une possibilité qu'il faut évidemment étudier. Est-ce que les réalisateurs

0: De l'actualité, l'Arabie Saoudite a bombardé le Yémen une cinquantaine de fois en 24 heures, selon les Houthis, la milice liée à l'Iran. C'est dans ce contexte que Donald Trump a annoncé que l'Iran souhaiterait conclure un accord rapidement et à tout prix. Les États-Unis sont ouverts au dialogue, a écrit le président Trump sur Truth Social. Sur le front nord au Liban, le Hezbollah tente d'établir de nouveaux points d'appui à l'intérieur de la ligne jaune. Benjamin Netanyahou, lui, a adressé un message au Hezbollah. Il qualifie l'opération de reprise de la crête d'Ali Taher de succès. Nous avons détruit le principal bastion terroriste du Hezbollah sur la crête de Beaufort. En Judée et Samarie, les forces de sécurité ont arrêté un terroriste hier à Tulkarem, un haut responsable du Fatah qui se livrait au trafic d'armes et planifiait des attentats. La guerre en Ukraine, des avions de chasse de l'OTAN ont abattu un drone au-dessus de la Lituanie.
1: Merci beaucoup Eva. On vous retrouve évidemment tout à l'heure à partir de 6h30.
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1: Merci de nous rejoindre sur Radio J et on va écouter Shmuel Lecha Levadecha, à toi seul, une magnifique prière pendant cette période de fête dans laquelle le chanteur demande pardon à Dieu, implore sa miséricorde et prie aussi pour la guérison du peuple d'Israël. Excellent réveil.

0: Eva Déra, Shmuel ce matin sur Radio J.
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0: 2023, la ville d'Omphal s'enflamme. Avida Nargaman, médecin juif Kuki dans le nord-est de l'Inde, est à son poste à l'hôpital quand les milices hindoues mettent le feu à son quartier et prennent la vie de sa femme et de ses enfants. Seule sa fille Lila, 16 ans, est sauvée. C'est l'histoire qu'on retrouve au cœur de ce livre, le cœur de Brahma, un récit intime et universel sur la fuite donc de ce père et de sa fille à travers tout un pays et qui va croiser des traditions spirituelles très différentes, juives, bouddhistes, hindous, et qui vont l'aider notamment à se reconstruire. Un récit porté par Yves-Victor Kamami. Il est avec nous en direct. Bonjour.
2: Bonjour.
0: Merci d'avoir accepté notre invitation et bienvenue sur Radio J. Vous publiez en effet ce livre, Le cœur de Brahma, aux éditions David Reynarque. Alors vous êtes à la fois Yves-Victor, médecin ORL, mais aussi romancier. Vous avez déjà écrit d'ailleurs trois romans auparavant, il me semble, à portée historique. D'où vient d'abord cette passion pour l'écriture ?
2: C'était une passion surtout pour le peuple juif, parce que dans chacun de mes romans, il s'agit d'un sujet d'histoire du peuple juif bien particulier. Le premier, c'était autour de la première croisade, donc les populations juives avaient été décimées. Le deuxième, c'était sur les pirates juifs des Caraïbes. Et le troisième, c'était sur la Salonique juive du Moyen-Âge.
0: Oui.
2: Donc chaque fois, il y a un sujet qui tourne autour du peuple juif.
0: Et alors là, dans cette histoire, on est en Asie et vous parlez de ce conflit réel, hein, celui du Manipur en 2023 qui opposait deux tribus, les Métaïs et les Kuki, dont certains se revendiquent juifs, les fameux Bnei Ménaché, c'est ça, hein, fameuse tribu perdue d'Israël. Pourquoi avoir choisi justement de porter la voix de cette tribu?
2: Eh bien, parce qu'en fait, d'abord, c'est une tribu que je suivais depuis longtemps. J'avais même, à une époque, un site internet sur les tribus perdues d'Israël, qui, en fait, me passionnait. Mais, en dehors de ça, je pense qu'il faut comprendre que 6 mois avant le 7 octobre, 260 personnes, vont mourir dans ce conflit entre les Kuki, qui sont en fait les Bnei Ménaché et donc les Métaïs qui sont des hindous, et 60 000 personnes vont devoir fuir leur maison. Donc c'est réellement un exode qui va s'ensuivre, et c'est quelque chose qui en fait est passé complètement inaperçu en France, et ceci donc concerne des tribus où en fait les hindous cherchaient à occuper les maisons et les territoires et les terres des juifs, un peu comme ce qui s'est passé le 7 octobre, où il fallait tuer des juifs, il fallait également prendre leurs maisons et les occuper.
0: Donc vous mélangez la réalité à la fiction, et d'ailleurs donc vous ouvrez sur cette scène terrible, hein, l'incendie de la maison de ce médecin juif, Avidan Argaman, médecin comme vous d'ailleurs. Est-ce que c'est aussi peut-être une manière de dire que ce que vous voyez ou ressentez face à la souffrance des autres, en tout cas de montrer ça, de montrer cette souffrance-là?
2: Oui, c'est sûr. Il y a des scènes d'ailleurs dans le livre qui ressemblent beaucoup à ce qu'ont vécu les personnes du 7 octobre. Donc en fait, c'est important, si vous voulez, de comprendre un petit peu de témoigner de cette souffrance qui a eu lieu, qui en fait n'était pas inventée, qui était simplement donc relatée. Et puis il est important également de faire comprendre autre chose, c'est-à-dire qu'a priori, ces personnes ont dû traverser aussi un pays traversé par la guerre, parce qu'ils vont devoir s'enfuir de... En fait, où se trouvent les Kuki et les Métaïs, se trouvent à la jonction entre la Birmanie et l'Inde, c'est-à-dire dans le nord-est de l'Inde. Et s'ils veulent s'enfuir, ils sont obligés de partir vers la Birmanie, donc de traverser toute la Birmanie. Mais la Birmanie est en guerre. C'est-à-dire qu'a priori, il y a une guerre entre le gouvernement et les rebelles. Et là, ils vont se retrouver coincés dans cette guerre birmane, où il y a aussi des problèmes, c'est-à-dire que ce n'est pas seulement à la limite que on part d'une histoire où les principaux protagonistes sont des juifs coquilles, mais ils vont devoir traverser une région où il y a des trafiquants de toutes sortes, c'est-à-dire des trafiquants donc de drogue, des trafiquants de jade, de trafiquants de rubis, trafiquants d'êtres humains, des trafiquants d'animaux sauvages, et donc tout cela dans certaines violences et d'avoir beaucoup de choses qui vont arriver
0: effectivement
2: le long de leur parcours.
0: On suit leurs aventures. C'est aussi une histoire finalement sur le lien très fort qui peut exister entre un père et sa fille. D'ailleurs, il y a cette notion, alors peut-être sans trop en dévoiler, le cœur de Brahma, puisque c'est le titre du livre. Qu'est-ce qu'il représente? Qu'est-ce qu'il symbolise pour ce père et sa fille?
2: Oui, ben le cœur de Brahma, c'est un diamant ancien qui en fait qui est un diamant symbolique qui en fait est ancien et qui est de plusieurs générations et qui a eu une histoire d'ailleurs un petit peu mouvementée puisqu'il a été recherché par les Anglais au 19e siècle et par toutes sortes de chercheurs de diamants. C'est un gros diamant. Et il faut bien pas oublier que la Birmanie est l'endroit où se trouvent les plus beaux diamants, les plus beaux rubis du monde. Mmh. Ces rubis, si vous voulez, 90% des rubis mondiaux se trouvent en Birmanie. Encore il y a pas longtemps, en avril 2026, un rubis de 11 000 carats qui pesait 5 kilos a été trouvé. C'est-à-dire, c'est quasiment le rubis le plus gros du monde. Et ça, tout ceci, ça vient d'une ville qui s'appelle Mogok. Et cette ville de Birmanie, nos héros vont devoir la traverser et devoir même travailler dans les mines de Mogok pendant un certain temps. Et ça, c'est partie de l'histoire un petit peu qui, en fait, vont devoir traverser et s'échapper ensuite. Mmh. Donc, en fait, ils vont devoir vivre un peu dans les mines de Mogok, un peu comme certains, disons, otages ont vécu dans les couloirs et dans le métro de Gaza. Quoi. Mmh. Donc,
0: oui, vous faites vraiment le parallèle dans ce livre, en tout cas, entre le 7 octobre et cette histoire, hein, effectivement.
2: Voilà, c'est un petit peu ce que je voulais vous montrer, de la souffrance qu'on peut vivre pour une partie les otages de Gaza, donc c'était, mais en fait, en décrivant un petit peu, eux, lorsqu'ils sont dans les mines de Mogok, bah, ils sont un petit peu prisonniers, un peu comme les otages de Gaza.
0: Alors, si un lecteur, Yves-Victor, hésite encore à ouvrir le cœur de Brahma, qu'est-ce que vous auriez envie de lui dire pour lui donner envie de plonger dedans?
2: Eh bien, ce que j'aimerais dire, c'est que justement, dans toute souffrance, il y a un avenir heureux. Et justement, la fin du livre est plongée vers cet avenir, c'est-à-dire qu'ils vont réussir à traverser toute cette souffrance. Et ils vont arriver, si vous voulez, vers un avenir meilleur. Ils vont arriver à se replonger donc dans une certaine sérénité. Et cette sérénité, ils vont l'acquérir par la religion, par la foi, par certaines choses que je ne peux pas dévoiler, parce que si on se dévoilait là.
0: Ah oui, forcément.
2: Mais ils vont réussir à passer toute cette période difficile. Et c'est vrai que l'amour entre le père et la fille, puis ensuite la fille aussi va trouver son amoureux, qui va être un jeune Birman au cours de cette aventure. Et donc, il y a aussi une histoire d'amour en filigrane. Et puis, en fait, le cœur de Brahma, il va falloir aussi trouver ce rubis, ce fameux rubis légendaire, qui, en fait, fait donc le fil de ce livre.
0: Un livre donc sur la résilience aussi du peuple juif, le cœur de Brahma, aux éditions David Reynard. Très rapidement, Yves-Victor Kamami, est-ce que, après avoir écrit donc sur les juifs pirates, après avoir écrit sur les Bnei Menaché, vous avez peut-être un autre projet en cours?
2: Oui, c'est déjà en cours. Il est déjà écrit. Il est déjà chez David Reynard. Mais il n'est pas encore, si vous voulez, en mode de publication. Là, ce sera sur le retour des exilés, c'est-à-dire le retour, ce qu'on appelle le kibbutz galouyot. c'est-à-dire le retour vers Israël de la plupart des exilés, mais des tribus perdues, c'est-à-dire les tribus perdues qui reviennent en Israël.
0: Eh bien, on sera au rendez-vous pour en parler avec vous. Merci beaucoup, Yves-Victor Kamami, d'avoir accepté notre invitation. Je rappelle donc le titre de votre livre, Le cœur de Brahma, publié aux éditions David Reynarck. Merci infiniment d'avoir été avec nous. Ne bougez pas. Dans quelques instants, le journal avec Eva Soto. Et puis, on va retrouver notamment Mevorar Zerbib, Mendel Nissenbaum aussi, qui sera avec nous. À tout à l'heure.
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0: Il est 6h30, bonjour et bienvenue sur Radio J. Merci d'être avec nous ce matin et merci de votre fidélité ce mardi 15 septembre 2026. Ça y est, on est rentré aussi dans l'année 5787. Et le journal avec Eva Soto. Bonjour Eva.
3: Bonjour Ilana, bonjour à tous.
0: À la une de l'actualité ce matin, sur le front nord au Liban, le Hezbollah tente toujours d'établir de nouveaux points d'appui à l'intérieur de la ligne jaune.
3: Et c'est derrière cette ligne que s'est replié Tsahal, mais selon des responsables militaires cités par le Jérusalem Post, l'armée israélienne n'est jamais rentrée dans certains de ces secteurs et pour l'instant, elle agit par frappe aérienne. Notre correspondante à Jérusalem, Pascal Sunshine.
4: On a vu au cours du week-end que Tsahal avait commencé à déplacer ses troupes de la crête d'Alitaer vers la zone du Beaufort. Maintenant que la crête d'Alitaer a été neutralisée avec le dynamitage du bunker de Hezbollah, il s'agit seulement de surveiller la zone pour empêcher le Hezbollah de s'y rétablir. Alors évidemment, il y a toujours la prise en compte de ce que représente pour Tsahal le danger de rester statique dans une zone d'où le Hezbollah n'a pas été totalement évacué.
3: Notre correspondante à Jérusalem, Pascal Sunshine, est hier, après la prise de contrôle de la crête d'Alitaer par Israël, Binyamin Netanyahou a adressé un message au Hezbollah. Il a qualifié cette opération de succès majeur. Nous avons détruit le principal bastion terroriste du Hezbollah sur la crête de Beaufort et celle de d'Alitaer, a-t-il dit.
0: Et puis en Judée-Samarie, les forces de sécurité ont arrêté un terroriste à Toulkarem.
3: Un haut responsable du Fatah qui se livrait au trafic d'armes et planifiait des attentats. Une opération conjointe de Tsahal et du Shin Bet, ce Palestinien, a été recherché depuis des mois pour son implication présumée dans des activités terroristes.
0: Les États-Unis ont frappé deux bateaux de pêche dans le golfe Persique à l'aide d'un drone, c'est ce qu'affirme l'agence de presse iranienne Fars.
3: Et l'Arabie Saoudite, de son côté, a bombardé le Yémen une cinquantaine de fois en 24 heures, selon la milice des Houthis. C'est dans ce contexte que Donald Trump a annoncé que l'Iran souhaiterait conclure un accord rapidement et à tout prix. Et les États-Unis sont ouverts au dialogue. Un message publié sur son réseau Truth Social.
0: L'offensive diplomatique du gouvernement israélien contre le film NASA, documentaire israélien primé à la Mostra de Venise.
3: Selon la chaîne israélienne N12, le ministère des Affaires étrangères aura envoyé des éléments de langage aux diplomates. Les hauts gradés de Tsahal n'ont pas vu le film, mais le chef d'état-major a saisi le plus haut responsable juridique de l'armée. Le but, engager des poursuites judiciaires contre le documentaire et les personnes impliquées. Le général Zamir a aussi ordonné une enquête sur la fuite de documents classifiés utilisés lors de la production du film.
0: Et puis politique en Israël, le parti israélien de gauche veut empêcher Otzma Yehudit de se présenter aux élections du 27 octobre.
3: Les démocrates dirigés par Yair Golan ont déposé une requête auprès du comité central des élections. Ils mettent en cause le racisme du parti d'Itamar Ben-Gvir et l'accusent de nier l'existence d'Israël en tant qu'État démocratique. Itamar Ben-Gvir se présente comme un disciple de Meir Kahana. L'actuel ministre de la Sécurité nationale a aussi été condamné en Israël il y a 19 ans pour incitation à la haine raciale et soutien à une organisation terroriste.
0: La guerre en Ukraine, des avions de chasse de l'OTAN ont abattu un drone au-dessus de la Lituanie.
3: C'est ce qu'a annoncé le président lituanien sur X. Gitanas Nausėdas a remercié l'OTAN, le centre national de gestion des crises. Le drone est tombé dans une zone rurale près du lac de Kaunas, dans le centre du pays. La Lituanie, la Lettonie et l'Estonie partagent une frontière avec la Russie et sont régulièrement victimes d'intrusions de drones.
0: Et puis l'actualité en France, le retour de la préférence nationale. Marine Le Pen veut prioriser l'accès aux logements sociaux aux Français.
3: Elle a déjà évoqué à plusieurs reprises cette priorisation des Français pour les HLM. En 2017, elle affirmait que le logement social est attribué massivement à ceux qui arrivent sur notre territoire. Selon l'ex-président François Hollande, vouloir prioriser l'accès aux logements sociaux aux Français, c'est contraire à tous les droits.
5: Qu'il fasse plus de logements qu'il y a des critères pour l'accès dans ces logements sociaux, soit, mais on ne va pas, au nom de quelle distinction, faire qu'une partie de la population soit ou écartée de son logement, soit interdite d'aller dans un logement. Je parle des personnes qui sont en situation régulière sur notre territoire et qui travaillent. Donc, c'est non seulement contraire à tous les droits, mais c'est surtout absurde sur le plan des moyens et des formes de vie en commun.
3: L'ex-président de la République, François Hollande.
0: Merci beaucoup Eva, on vous retrouve dans 10 petites minutes à 6h45 sur Radio J. Merci de votre écoute. Ce matin, il est 6h35, tout de suite, c'est le Dvartora du rabbin Mevorar Zerbib. On parle des 10 jours de Teshuvah. Bonjour Rav.
6: Bonjour Elena, bonjour à toutes et à tous. Nous sommes pendant cette période Aseret Yemei Teshuvah, les appelés 10 jours de pénitence. 10 jours qui relient Rosh Hashanah à Kippour. D'après le Rambam et de Moreh Rishonim, c'est pendant cette période qu'on fait les Slichot. Oui. Certains ne considèrent qu'il n'y a pas de Slichot avant Rosh Hashanah, c'est l'essentiel. C'est entre Rosh Hashanah et Kippour. D'ailleurs, les Slichot, ce sont les prières de Kippour. Pendant le jour de Kippour, par 5 fois, on va faire une série de Slichot parce que Dieu nous est proche, on dit le roi est dans les champs. Karov Hashem lechol korav, Dieu est proche à tous ceux qui l'appellent. Les rochers krobemet, c'est cette période très particulière où on proclame la royauté de Dieu comme on le fait le jour de Rosh Hashanah. C'est pour ça que dans la troisième bénédiction de la Mida, au lieu de conclure Akel Akadosh, Dieu saint, on conclut à Melech Akadosh. Et c'est très important parce que si on s'est trompé ou même si on a un doute, si on a bien dit ou pas, eh bien on recommencera sa Mida. Et aussi à Melech HaMishpat. Enfin, c'est un moment où il y a cet aspect de continuité de Rosh Hashanah. D'ailleurs, certains vont dire que s'il nous manquait quelque chose pour la soirée du Seder, on peut le rattraper quelque part pendant ces jours-ci. D'ailleurs, certains refont le Seder. D'ailleurs, dans le Talmud, quand on parle de Seder, il est marqué Beresh Shata au début de l'année. C'est pas précisé que c'est le jour de Rosh Hashanah précisément. Et donc, ça peut être le premier, deuxième, voire les jours qui suivent. C'est aussi pour cela que certains vont dire que Kippour est appelé Rosh Hashanah. Donc on voit un aspect certain, c'est dans le prophète Ézéchiel, chapitre 40, verset 1, c'est le seul endroit dans toute la Bible où Rosh Hashanah est mentionné en toutes lettres. Et là-bas, on parle du dixième jour du septième mois, autrement dit, de Kippour. Kippour pour l'année du jubilé, c'est pas Kippour de tous les ans, mais quand une fois tous les 50 ans, Kippour c'était comme Rosh Hashanah, on se dit Shofar et on disait Malchus Yireh Shofarot, enfin toute la structure de la prière de Rosh Hashanah. Entre Rosh Hashanah et Kippour, on est dans cette période où certains font le Tachlir. Tachlir normalement on fait le premier jour de Rosh Hashanah, quand c'était Shabbat, en général on fait plutôt le deuxième jour. Mais on a aussi la possibilité de le faire ce tachlir pendant tous ces jours de demi-fête. Dans le même esprit, comme on a dit que le jour de Rosh Hashanah, il n'est pas souhaitable de dormir, dormir dans la journée, certains disent que c'est applicable pendant Aseret Yemei Teshuvah. Bien que ça peut être mis en cause, même pour Rosh Hashanah, puisqu'on dit que c'est surtout le matin qu'il faut être réveillé, d'où l'intérêt de se réveiller pour les Slichot, un intérêt pas négligeable. Excellente journée et Khatima Tovah.

0: le Dvar Torah du rabbin, Mevorar Zerbi. Mais oui, l'occasion de faire Teshuva en ce moment, avant Yom Kippour.
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0: 6h40 et ce matin nous retrouvons Xavier Nataf pour Microsion, le syndrome de Jérusalem.

0: Savez-vous qu'il y a une maladie qui n'existe qu'à Jérusalem ? Les psychologues appellent d'ailleurs ça le syndrome de Jérusalem. C'est une affection mentale qui consiste tout bêtement à péter un câble en arrivant dans la ville sainte, en s'immergeant dans l'ambiance religieuse qui imprègne toute la ville et en perdant tout contact avec la réalité. Et les cas peuvent être extrêmement spectaculaires. Ce n'est ni une maladie contagieuse ni incurable, mais elle peut se traduire de façon assez rigolote, en tout cas vu de l'extérieur. Une professeure irlandaise, par exemple, s'est présentée à l'hôpital de Jérusalem, convaincue qu'elle allait donner naissance à l'enfant Jésus, alors qu'elle n'était même pas enceinte. Un autre touriste canadien, pour sa part, pensait être la réincarnation moderne de Samson, le personnage biblique, et s'est donc mis à vouloir abattre le cotel, le mur occidental, à main nue. Ce syndrome de Jérusalem n'est pas une nouveauté. Il est déjà bien documenté depuis le Moyen-Âge. Ce qui est nouveau, c'est la caractérisation et l'étude psychologique de ce syndrome qui touche avant tout les plus religieux d'entre les touristes, avec une mention spéciale pour les Américains qui semblent statistiquement plus affectés que les autres nations. Du coup, les psys israéliens ont l'habitude de recevoir du renfort tous les ans à la période de Pâques.
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3: Merci d'être avec nous sur Radio J. Comme tous les matins, vous le savez, nous sommes ensemble jusqu'à 9h et on va parler de cette polémique Macklemore qui ne fera finalement plus les premières parties d'Ed Sheeran aux États-Unis. Le rappeur américain affirme avoir été écarté de la tournée à cause de ses prises de position en faveur des Palestiniens, ou plutôt contre Israël. Début septembre, lors de deux concerts au MetLife Stadium près de New York, il a notamment lancé un Free Palestine et assuré aux Palestiniens de Gaza et de Judée-Samarie qu'il n'était pas oublié. Il a aussi dénoncé ce qu'il qualifie de génocide à Gaza et avait déjà sorti en 2024 le morceau Hinds Hall, inspiré des manifestations anti-israéliennes à Columbia. Quelques jours plus tard, toutefois, coup de théâtre, Macklemore est retiré donc de cette tournée. Le promoteur explique que plusieurs salles ne voulaient plus l'accueillir au point de menacer l'organisation de la tournée. Et le patron de la fondation de Robert Kraft, le milliardaire américain très engagé dans la lutte contre l'antisémitisme, affirme que la décision tient notamment à un ensemble de propos et d'images antisémites attribuées au rappeur. Parce que c'est vrai, l'histoire ne commence pas avec son Free Palestine. En 2014, Macklemore avait déjà provoqué une énorme polémique en apparaissant sur scène avec un déguisement caricaturant un juif, un grand faux nez, une barbe et des cheveux noirs, une représentation dénoncée à l'époque comme antisémite et pour laquelle il avait d'ailleurs présenté ses excuses. Alors évidemment, dire Free Palestine ne suffit pas à lui seul à faire de quelqu'un un antisémite, mais tout dépend de ce que l'on entend par libérer la Palestine. Si ça signifie la fin de l'État d'Israël comme État juif ou une Palestine débarrassée des juifs, alors on n'est plus dans la simple critique du gouvernement israélien, on est dans une logique antisémite. Et c'est précisément ce que ces détracteurs interrogent aujourd'hui au regard en fait de l'ensemble de ses prises de position et de son passé. La chanteuse Pink d'ailleurs, qui est juive, a elle aussi vivement réagi après avoir assisté à l'un de ses concerts. Elle a précisé que son problème n'était pas son message et pas simplement de dire Free Palestine. Ce qui l'a dérangé, explique-t-elle, c'est notamment le fait que Macklemore dise en substance aux juifs présents que son message ne les concernait pas. Sa réponse, vous ne décidez pas ça pour nous, tout simplement. Macklemore, lui, assure qu'il assume ses positions. D'ailleurs, il a publié un message hier soir sur les réseaux affirmant qu'il ne retirait pas ce qu'il a dit et espérait eh bien, que son amitié avec Ed Sheeran n'était pas brisée.
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3: Merci d'être avec nous sur Radio J, 6h45 minutes. Ne bougez pas, dans quelques instants, le rappel des titres avec Eva Soto. On retrouvera aussi Ephraim Khan pour Mila et puis évidemment Mendel Nissenbo. Mais c'est Eva qui s'installe pour l'essentiel de l'information. Bonjour Eva.
4: Bonjour Ilana, bonjour à tous. À la une de l'actualité, l'armée israélienne alerte contre un déficit budgétaire. Elle réclame désormais près de 40 milliards de shekels supplémentaires pour financer ses opérations, reconstituer ses stocks et poursuivre le développement de ses capacités. Sur le front nord, au Hezbollah, au Liban, le Hezbollah tente d'établir de nouveaux points d'appui à l'intérieur de la ligne jaune. C'est derrière cette ligne que s'est replié Tsahal, mais selon des responsables militaires cités par le Jérusalem Post, l'armée israélienne n'est jamais rentrée dans certains de ces secteurs. En Judée-Samarie, les forces de sécurité ont arrêté un terroriste du Fatah à Toulkarem. L'Arabie Saoudite a bombardé le Yémen une cinquantaine de fois en 24 heures, selon les Houthis. Et puis, la guerre en Ukraine, des avions de chasse de l'OTAN ont abattu un drone au-dessus de la Lituanie.
3: Merci beaucoup Eva, rendez-vous tout à l'heure à partir de 7h15 sur Radio J, 7h le journal d'Israël.
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3: 6h46 minutes et tout de suite c'est Mila, le mot du jour avec Ephraim Kahn. Bonjour Ephraim, Boker Tov.
5: Shalom ou Boker Tov, comme vous le savez, j'ai le privilège d'avoir au micro cette semaine le professeur Cyril Aslanov. Boker Tov.
6: Boker Tov.
5: Après avoir parlé de Sépharad, Ashkenaz, Tsarfat, nous allons parler aujourd'hui d'un pays, la Grèce, Yavan.
6: Oui, vous savez que chacun voit midi à sa porte. Pour les hommes de la Bible, qui étaient, à partir du 6e siècle avant l'ère courante, des sujets du roi des rois, c'est-à-dire le roi des Perses et des Mèdes, eh bien, les Grecs, par excellence, qui étaient connus, c'était d'autres sujets de l'Empire perse, c'est-à-dire les Ioniens, les Grecs d'Asie mineure. Et voilà pourquoi l'interface entre le monde hébraïque de l'époque de la Bible et le monde hellénique passe par l'Asie mineure peuplée par des Ioniens. Ioniens qui, en grec ancien, en grec très ancien, se disaient Yawonioi, Yawon, et qui en ancien perse, en vieux perse, disait Yawan. Voilà pourquoi le terme biblique pour désigner la Grèce est Yavan. Ensuite, ce terme Yavan qui désignait stricto sensu les Ioniens, c'est-à-dire une seule partie du monde grec, celle qui était sous le joug de l'Empire perse, comme l'étaient les Juifs, eh bien, cette partie a été prise pour le tout. L'ensemble des Grecs, même quand ils habitaient l'extrême occident, la Sicile, ou le sud de l'Italie, la Grande Grèce, étaient appelés Yavanim, c'est-à-dire en fait des Ioniens, mais qui ne sont pas des Ioniens au sens strict, qui sont des Grecs. On a exactement le même phénomène en arabe où Yunan, Grèce, Yunani, Grec, désigne également les Grecs dans leur ensemble. On a la même chose en arménien. Tous les peuples qui ont eu un rapport avec les Perses ont tendance à désigner les Grecs d'un terme qui est en fait un terme en usage dans l'Empire achéménide. Plus tard, le mot Yavan, prononcé non plus Yawan mais Yavan en hébreu médiéval, et plus tard, a été souvent désigné pour utilisé pour désigner la domination qui commence avec la conquête de l'Orient par Alexandre le Grand. Et ce n'est pas forcément des gens sympathiques du point de vue juif. Et voilà pourquoi dans le Maos Tzur, il est question de Yavanim nikbetsu alai, azai bimei a
5: hashmanim.
6: Donc, vous voyez que ce terme a désigné non plus seulement les Ioniens, mais l'essence même de l'hellénité, celle qui veut causer du tort aux Juifs.
5: Merci beaucoup pour cette chronique sur la Grèce. Nous sommes dans la bonne saison pour en parler. Le mot du jour était Yavan. Je vous souhaite une belle, solaire et agréable journée. Yom Na'im Lachem.
3: Toda Rabba, merci beaucoup Ephraim. Mais oui, faites attention, il va faire quand même 33 degrés aujourd'hui à Paris.
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3: Merci de votre fidélité, 6h50, et nous retrouvons pour un jour une mitzvah, Mendel Nissenbaum, ce matin Mendel qui nous parle notamment des jours de pénitence, de la Teshuvah. Bonjour Rav.
7: Bonjour Ilana, bonjour à tous. En effet, dans ces jours entre Rosh Hashanah et Kippour, qui s'appellent ces jours de pénitence, mais qu'est-ce que cette pénitence? Justement, comment nous préparer à ce jour de Kippour? Il y a ce qu'on appelle la Teshuvah. La teshuvah qui veut, qu'on appelle habituellement le repentir, mais est-ce qu'une teshuvah est vraiment un repentir? Si on reprend étymologiquement le mot teshuvah, c'est-à-dire un retour. D'ailleurs, la mitzvah de teshuvah, c'est de revenir vers Dieu. Revenir, c'est-à-dire reprendre un nouveau chemin, un nouvel élan. D'ailleurs, c'est ce que Maïmonide nous enseigne dans ses lois de teshuvah. Et nous explique, il nous dit que la teshuvah, il y a le regret. C'est vrai, mais essentiellement, c'est l'acceptation du futur, c'est comment savoir avancer. C'est-à-dire, on commence une nouvelle année, on fait teshuvah, il faut savoir aller de l'avant, comment avancer. C'est surtout la bonne décision de l'avenir, ici qui prime. Bonne journée à tous.
3: Bonne journée, Mendel Nissenbaum, on vous retrouve évidemment demain avec plaisir sur Radio J.
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3: Et merci d'être avec nous sur Radio J. Dans quelques instants, eh bien, le point mobilité en Ile-de-France. On retrouvera aussi Stéphane Zibi. Stéphane qui nous parlera, eh bien, de l'intelligence artificielle qui aide notamment à retrouver les œuvres spoliées par les nazis et des histoires complètement folles, des histoires incroyables qu'on vous raconte sur Radio J. Ne bougez pas à suivre le journal d'Israël, évidemment, et puis vos chroniques habituelles. Nous retrouverons Judith Cohen-Solal qui nous parlera des résultats désastreux des élèves en classe, et puis également Rachel Fleur-Pardo qui reviendra sur la priorité nationale proposée par le Rassemblement National. À tout à l'heure.
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3: Et le point mobilité en Ile-de-France. Attention sur les routes, un accident signalé sur l'autoroute A3 vers Paris au niveau de Rosny. Une voie est neutralisée et ça commence.

0: des deux sens. Il faut prévoir des suppressions de trains sur la ligne E aussi. Trafic perturbé entre Nanterre-la-Folie et Tournans et entre Nanterre-la-Folie et Villiers-sur-Marne. Restez avec nous.
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0: Rejoindre pour la chronique tech signée Stéphane Zibi. Bonjour Stéphane.
3: Bonjour Ilana, bonjour à toutes et à tous.
0: Et Shana Tova, commence l'année avec vous Stéphane. Alors vendredi, c'est vrai, on vous racontait l'histoire de ce tableau volé par les nazis, retrouvé au-dessus d'un canapé vert dans une annonce immobilière en Argentine et rendu la semaine dernière à l'héritière du galeriste Jacques Goodsticker. Alors on avait terminé cette chronique par une petite phrase, une trentaine de dossiers toujours à l'étude en France avec désormais un coup de main de l'intelligence artificielle. Stéphane, ce coup de main, c'est quoi exactement ?
3: Alors Ilana, pour comprendre, il faut revenir à un objet dont vous avez parlé vendredi et qui est pour moi le vrai héros de cette histoire, le carnet noir de Goodsticker. Avant de fuir les États-Unis, les Pays-Bas, en 1940, cet homme a listé à la main plus de 1400 œuvres. Un petit carnet, une écriture pressée, des abréviations, des noms des peintres en trois langues. Ce carnet a permis de prouver que le tableau argentin était bien le sien. Mais, posez-vous la question, combien de temps faut-il à un chercheur pour croiser 1400 lignes manuscrites avec les catalogues de vente des années 50, les inventaires allemands et les registres de douane? Des mois, parfois des années. Et il n'y a pas un carnet, il y en a des centaines, dans des dizaines d'archives en Europe et aux États-Unis. Or, c'est exactement ce que les machines savent faire depuis 2-3 ans. Il existe des plateformes, la plus connue c'est Transcribus, qui lisent l'écriture manuscrite ancienne, y compris le gothique allemand, que plus personne ne déchiffre. Vous photographiez un registre, elle vous rend du texte cherchable. Ce qui était un trésor illisible devient une base de données.
0: Je pensais que vous aviez fait gothique allemand LV2 à l'école. Je suis un peu déçu. Bon, pour les tableaux eux-mêmes, parce que là, c'est un œil humain qui a reconnu le portrait sur la photo.
3: Alors, ça, c'est précisément ce que la France essaye d'automatiser. Le ministère de la Culture a développé un outil qui s'appelle Spolia, une reconnaissance d'images entraînée sur 30 000 photographies d'objets spoliés issus des archives de la récupération artistique. Et le plus fascinant, c'est qu'elle regarde pas seulement le sujet du tableau, mais une dame, un cadre doré. Il y a des milliers de choses à voir. Elle regarde la géométrie de la composition, les micro-détails jusqu'au réseau de craquelures de la toile. Les craquelures, Ilana, c'est l'empreinte digitale d'un tableau. Aucune toile ne vieillit comme une autre. Le cadrage change, la lumière change, la machine reconnaît quand même. Autrement dit, ce que des journalistes néerlandais ont fait par chance sur une annonce immobilière, un ordinateur pourra le faire sur des millions d'images de vente en ligne. C'est présenté comme l'une des toutes premières applications de l'IA à la recherche de provenance. Et pour les auditeurs que ça intéresse, l'équipe en question du ministère qui s'en charge vient l'expliquer. Demain soir, mercredi 16 septembre à 18h30, à la Bibliothèque Nationale de France, au site Richelieu, Sainte-Clévivienne, dans le 2e arrondissement, c'est gratuit. La somme semble déjà complète, mais c'est retransmis en direct sur YouTube. Sur le compte de la BNF.
0: Donc on peut quand même regarder ce qui se dit. Et ailleurs dans le monde, on fait la même chose, Stéphane ?
3: Alors oui, aux États-Unis, trois professeurs d'université de Santa Clara ont mis en ligne cet été un robot conversationnel branché sur les archives du Jeu de Paume, le musée parisien qui a servi de plaque tournante au pillage nazi. Avant, il fallait être archiviste pour interroger ses bases. Aujourd'hui, une famille peut taper le nom de son grand-père en français courant. La machine gère les variantes, le nom francisé, germanisé, ou même le nom mal orthographié par un employé qui était probablement pressé en 1942. Pour un collectionneur, Hugo Simon, elle a remonté déjà plus de 70 œuvres.
0: Ce qui est quand même incroyable. Alors pourquoi est-ce que ça prend encore 20 ans, comme on le disait vendredi ?
3: Vous êtes tous pressés avec l'intelligence artificielle, mais parce que le verrou n'est pas l'algorithme. Les chercheurs sont les premiers à le dire. Un historien de Washington résume que l'on retrouve des œuvres spoliées très bien sans intelligence artificielle, et il a raison. Le verrou, ce sont les cartons jamais scannés, les bases qui ne se parlent pas d'un pays à l'autre, les ventes privées auxquelles personne n'a accès. Et il y a une frontière que la machine ne franchira pas. Elle peut identifier un tableau, mais elle ne peut pas identifier une famille, retrouver un héritier 80 ans après, dans une lignée décimée. Ça reste un travail d'archives, d'état civil et de patience. Vous avez eu cette phrase vendredi, 80 ans après, le fil ne seront jamais. Ce que l'IA change, ce n'est pas le fil, c'est la vitesse à laquelle on peut le remonter. Et quand on parle de gens qui ont aujourd'hui 90 ans et qui attendent encore, la vitesse n'est pas un détail de confort. C'est la différence entre une restitution et une restitution posthume.
0: Et donc tout ça n'est évidemment pas terminé. Il y a encore des milliers d'œuvres qui sont à la recherche de leurs propriétaires.
3: Voilà, et je pense quand même qu'on va accélérer, comme on vient juste de le dire, avec ces nouveaux outils, ces recherches-là. Voilà.
0: Eh bien, merci à vous, Stéphane Zibi, de nous parler d'intelligence artificielle. Et on continuera évidemment à faire le point sur ces œuvres qui sont retrouvées des décennies après et restituées donc à leurs descendants. Voilà. Merci, l'intelligence artificielle.
3: Ah, c'est bien.
0: Merci.
3: On peut lui dire merci.
0: Le gothique allemand aussi.
3: Oui, alors, je vais m'y mettre juste après. Quand même.
0: Eh bien, j'attends que ça, évidemment. Vous nous ferez un petit résumé la semaine prochaine.
3: D'accord, je fais une chronique en gothique allemand. Je m'en sers du succès, mais bon.
0: Je pense que ça en aura. Merci beaucoup, Stéphane. Ne bougez pas dans quelques instants. Le journal d'Israël avec les studios Qualita. On va retrouver évidemment Judith Cohen-Solal comme chaque mardi matin, Rachel Flore-Pardo également, et puis Freddy Ethan qui nous parlera de cette polémique. Vous l'avez peut-être suivi suite à la diffusion du film NASA à la Mostra de Venise, et Israël qui veut, eh bien, à présent sévir et retirer la nationalité israélienne aux deux réalisateurs. On en parlera sur Radio J.
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0: Il est 7h, bonjour et bienvenue sur Radio J. Merci d'être avec nous ce mardi 15 septembre 2026. Nous sommes ensemble jusqu'à 9h. Et vous pouvez évidemment nous regarder sur YouTube. C'est toujours un plaisir de vous accompagner tous les matins sur Radio J.
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0: Et à Jérusalem, nous sommes en ligne en direct avec notre correspondant Daniel Haïk. Bonjour Daniel, Boker Tov. Et on va commencer justement par cette polémique qui ne cesse d'enfler en Israël autour de l'attribution du prix du jury de la Mostra de Venise à deux réalisateurs israéliens pour avoir réalisé le documentaire anti-israélien, dites-vous, NASA.
4: Oui, effectivement, la réaction la plus importante hier a été celle du chef d'état-major de Tsahal, le général Eyal Zamir. Le général Zamir a décidé de lancer une très vaste contre-offensive d'informations visant à rejeter les accusations portées contre l'armée israélienne par les réalisateurs de ce documentaire NASA. Je vous rappelle que ce docu donne la parole à 24 soldats israéliens anonymes, impossible à identifier, qui accuse l'armée israélienne d'avoir commis de graves crimes de guerre à Gaza. Le général Zamir a affirmé qu'il s'agit là d'accusations de crimes rituels contre des soldats de Tsahal. Nous ne permettrons pas que nos soldats deviennent des cibles à la suite de mensonges et de calomnies. Le général Zamir a réuni hier une cellule de crise chargée de répondre aux accusations renfermées dans le documentaire. Il a également demandé au procureur militaire général d'étudier les recours juridiques contre les réalisateurs de ce documentaire. Enfin, le général Zamir a mandaté un officier supérieur afin qu'il détermine si des informations top secrètes ont été fournies au réalisateur de manière tout à fait irrégulière en infraction à la loi. Et puis au sein de Tsahal, on dément formellement avoir confié à l'intelligence artificielle des décisions de frappe contre des cibles terroristes durant la guerre, comme l'ont prétendu les deux réalisateurs de ce film.
0: Et puis le Premier ministre israélien Benjamin Netanyahou a lui aussi réagi hier à ce scandale provoqué en Israël par l'attribution de ce prix.
4: Oui, dans une vidéo envoyée par son bureau, le Premier ministre a dénoncé, je cite, une véritable campagne de délégitimation de Tsahal, d'autant plus grave qu'elle est orchestrée par des citoyens israéliens. Nous luttons contre l'antisémitisme à travers le monde, mais lorsque celui-ci vient de l'intérieur, c'est insupportable, a déclaré Monsieur Netanyahou. Le Premier ministre a rappelé à ce propos les accusations du leader du Parti démocrate, Yair Golan, qui avait accusé les soldats de Tsahal de tuer des bébés palestiniens comme passe-temps. Enfin, le Premier ministre a dressé un lien entre la campagne électorale actuelle et ses accusations, en soulignant que l'un des militants du parti de Gadi Eisenkot était autre que le président ou l'ancien président du syndicat des réalisateurs israéliens, syndicat auquel appartiennent les deux lauréats du documentaire NASA. Il faut souligner que l'ensemble de la classe politique a fermement dénoncé ce documentaire et l'a qualifié de mensonger, à l'exception de Gabi Lasky, numéro 6 sur la liste des démocrates, qui a publié un post dénonçant plutôt les attaques verbales contre les réalisateurs du documentaire. Lasky a été d'ailleurs très vite retirer ce poste sur les réseaux sociaux.
0: Et puis dans la bande de Gaza, on n'a pas vraiment le temps, hein, Daniel, de se pencher sur les accusations des réalisateurs israéliens de NASA.
4: Oui, et pour cause, l'armée israélienne et le Shin Bet ont intensifié leurs opérations contre des responsables du Hamas, en particulier au cours des 36 dernières heures. Il s'agit d'officiers terroristes qui ont été chargés de restaurer les capacités militaires du mouvement dans la zone qui est encore sous contrôle du Hamas dans la bande de Gaza. Quatre d'entre eux ont été éliminés hier en quelques heures, y compris dans l'enceinte de la ville de Gaza. L'un d'eux est connu comme le commandant du bataillon Abu Asama, dans la ville de Gaza. Tsahal a en effet choisi de s'en prendre plus spécifiquement aux terroristes qui ont été mandatés pour reconstruire la force militaire du mouvement terroriste.
0: Et puis, sur la scène politique, une campagne électorale de plus en plus forte. Après plusieurs semaines d'hésitation, Benjamin Netanyahu a décidé de lancer une offensive contre le parti du général Ofer Winter.
4: Oui, le Likoud a l'intention de présenter Ofer Winter comme responsable d'un parti qui ne va pas passer le seuil d'éligibilité, qui risque donc de faire perdre à la droite des dizaines, voire même plus d'une centaine de milliers de voix précieuses dans la compétition électorale. Dans l'entourage du Premier ministre, on a réalisé un sondage sur SMS qui parvient à la conclusion qu'en concentrant toutes les forces électorales sur les partis déjà représentés à la Knesset, eh bien le bloc Netanyahu peut atteindre les 61 députés, donc une majorité absolue. Pourtant, tout le monde le Likoud n'est pas d'accord avec cette stratégie. Certains ministres estiment au contraire que c'est le parti de Ofer Winter qui va apporter au bloc de droite les mandats qui lui manquent pour justement obtenir une majorité. Toujours dans l'entourage du Premier ministre, on colporte également des rumeurs selon lesquelles Ofer Winter rejoindrait après les élections le camp de Gadi Eisenkot.
0: Et quant au parti de Gadi Eisenkot, justement, il vérifie actuellement l'entière loyauté des membres de sa liste électorale.
4: Oui, en effet, on ne veut pas se retrouver dans ce parti comme dans une situation semblable à celle qui s'était produite avec le parti de Naftali Bennett, dont deux membres avaient, je vous le rappelle, déserté et rejoint les rangs de l'opposition de droite afin de faire tomber le gouvernement Bennett-Lapid en 2022. Il en a été même question, il avait même été question au cours des derniers jours de faire signer les futurs députés de la liste de Gadi Eisenkot à une lettre d'engagement formel, mais l'idée a finalement été abandonnée.
0: Merci d'être avec nous sur Radio J. Daniel, on vous retrouvera tout à l'heure à 7h30 pour la revue de la presse israélienne.
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0: Merci de votre fidélité ce matin et de votre écoute. Et on revient à l'actualité en France avec Judith Cohen-Solal, psychanalyste et autrice. Bonjour Judith.
5: Bonjour Ilana.
0: On parle de ce classement PISA depuis maintenant quelques jours. C'est un peu le bulletin de notes, hein, Judith, de l'école française. Tous les 3 ans, cette évaluation internationale mesure les compétences des élèves de 15 ans en maths, en compréhension de l'écrit et en sciences. Et pour la France, les résultats ne sont pas bons. Voilà. Pourquoi, selon vous, Judith, le niveau des élèves français baisse-t-il d'année en année dans ces classements PISA ?
5: D'abord, disons que la France se maintient au niveau des pays européens, c'est quand même important, bien que par rapport à donc il y a 3 ans, elle ait encore perdu un point, elle est 27e. En 27e place, c'est quand même curieux, on se demande comment c'est possible, un pays aussi élevé. Citons juste comme ça, hein, pour dire que les premiers sont Pékin, Shanghai, donc la Chine, puis Singapour, Macao, Taïwan, le Japon, l'Estonie, la Corée du Sud. On se demande qu'est-ce qui se passe dans ces pays qu'il n'y a pas en France. Et peut-être pour commencer, une forme de discipline autour de l'écran ou autour de ce qui se passe à l'école, mais pas seulement à l'école, puisqu'on a tendance à incriminer l'école, mais aussi ce qui se passe à la maison. De manière générale, notre ministre en France de l'Éducation nationale a expliqué, il l'explique déjà depuis plusieurs semaines, mais là, justement, interrogé autour de cette notation, il explique que les réseaux sociaux sont les principales responsables. En effet, on a tendance à avoir beaucoup d'écrans. Mais on remarque que finalement, ce n'est pas tellement le temps d'écran, puisque le temps d'écran, il y a 10 ans, apparemment, était le même. Par contre, ce n'était pas les mêmes écrans. Avant, c'était la télévision. Plus, évidemment, on mettait les enfants devant la télévision et regardait la télévision. Aujourd'hui, ce sont les réseaux sociaux. Les réseaux sociaux ont cette problématique-là que c'est une autre manière de regarder, y compris l'image. C'est une image fragmentée, c'est une image qui ne permet pas d'aller en profondeur, n'est-ce pas ? Ça, c'est quand même important. Et ce qu'on remarque, justement, c'est que la notation concerne, on dit, les mathématiques, les sciences et la compréhension, c'est-à-dire une manière d'adapter, y compris aussi les maths, et justement la lecture et l'écriture, à la vie du quotidien, c'est-à-dire une capacité à penser, à élaborer, à concevoir, à se poser, on va dire, pour voir quelle est la problématique et la résoudre. Or là, on a un problème de ce côté-là.
0: Alors concrètement, qu'est-ce qu'on peut faire, nous parents et les professeurs aussi, pour aider les élèves à rester concentrés, à moins utiliser les écrans ? C'est quoi la solution, Judith ?
5: Alors, il se trouve que dans cette étude, il y a un petit élément dont personne ne parle, qui est la confiance en l'école. C'est-à-dire, combien est-ce que les étudiants, non pas ont confiance dans leur école, mais se sentent en confiance quand ils sont à l'école. Eh bien, ils ne se sentent pas en confiance tellement, c'est ça. Il y a un énorme pourcentage de sentiments d'absence de confiance. C'est-à-dire qu'il faut d'abord retrouver le rapport humain qui va permettre d'être lui-même à l'élève, à l'enfant, d'être en confiance et de se laisser un petit peu embarquer, emmener dans une histoire, dans un récit. Et ça, c'est de moins en moins le cas. Il se trouve que on incrimine beaucoup l'école, mais vous remarquez, n'est-ce pas, Elena, que les enfants ne sont pas les seuls à utiliser l'écran. On a souvent des scènes comme ça où il y a un petit temps, par exemple le repas, et puis juste après, on va voir les parents, les enfants, chacun sur son écran. C'est-à-dire que on va favoriser un temps où chacun va regarder des images, des histoires, sa propre histoire, son intérêt à lui, au lieu d'élaborer et construire ensemble un échange. Un échange qui va permettre aussi de réveiller l'esprit critique, d'entendre aussi que quelqu'un d'autre n'est pas d'accord avec soi. C'est-à-dire qu'il faut prendre du temps et avoir un peu de patience, avoir envie aussi, y compris même peut-être de s'engueuler avec son enfant, son ado, c'est pas grave. C'est plus important que de laisser chacun tout seul avec son petit boîtier et aussi avoir, parce que d'un côté il y a beaucoup de violence dans les images et de l'autre côté il y a beaucoup de, on va dire, vous savez, les écrans. Et oui. Lia aussi est très, elle est d'accord avec vous en fait. Elle fait ce que vous voulez. Donc
6: tout n'est pas perdu. Compliqué. Tout n'est pas perdu, il faut rétablir le dialogue, tout simplement. Merci beaucoup, Judith.
5: La littérature.
6: Absolument. Aussi. Merci beaucoup, Judith Cohen-Solal. On vous retrouve chaque semaine sur Radio J à la semaine prochaine. Merci d'être avec nous sur Radio J et nous sommes à présent en direct en studio avec l'avocate Rachel Flore Pardo, également porte-parole de Gabriel Attal. Bonjour Rachel Flore.
7: Bonjour Inanna.
6: Merci d'être avec nous. Alors dimanche, la candidate à l'Élysée, Marine Le Pen, faisait sa rentrée politique dans son fief historique d'Hénin-Beaumont devant les militants du Rassemblement National. À cette occasion, elle a tenu un discours très axé sur le social et teinté de populisme, notamment le Rassemblement National qui veut remplacer la préférence nationale par la priorité nationale. Est-ce qu'il y a une différence entre les deux?
7: Je crois qu'entre préférence nationale et entre priorité nationale, tout ce qu'il change, c'est un mot. Le reste, l'idée est la même. Qui est visé par la priorité nationale du Rassemblement National? Eh bien, ce sont ces hommes, ces femmes de nationalité étrangère qui se trouvent régulièrement en situation régulière sur le territoire français. Ce sont ces femmes, ces hommes qui travaillent à l'hôpital. Ce sont ces femmes, ces hommes qui travaillent dans des restaurants qu'on aime bien. Ce sont ces femmes, ces hommes qui prennent soin de nos grands-parents à l'EHPAD. Ce sont ces femmes, ces hommes qui gardent nos enfants. Et sur le sujet de la garde des enfants que je connais bien parce que je suis élue à Paris, voyez-vous, et qu'on me parle souvent des difficultés à trouver quelqu'un qui puisse garder les enfants. On parle de la crise du secteur de la petite enfance. Et bien qu'on ait bien conscience qu'en fait, le logement de ces femmes et ces hommes, parfois de nationalité étrangère, mais qui sont en France de façon parfaitement régulière et centrale dans la possibilité qu'ils ont à garder nos enfants à Paris. En fait, le Rassemblement National nous propose une mesure qui n'aurait aucune utilité, qui ne ferait que créer des pénuries dans des secteurs de travail qui sont essentiels. Le Rassemblement National n'a qu'une obsession, diviser les Français, et il le prouve une nouvelle fois.
6: Alors vous êtes avocate, Rachel Flore, justement, est-ce que cette proposition d'ailleurs est même légale? Est-ce qu'on peut parler d'illégalité?
7: Non, la systématisation, la distinction selon le critère de la nationalité se heurterait à un principe constitutionnel d'égalité, se heurterait à des principes du droit européen qui sont fondés. Dans notre Constitution, on fait parfois une distinction entre étrangers et nationaux, notamment pour le droit de vote, mais ce n'est en aucun cas le cas pour certains services publics et notamment l'accès au logement social. Cette mesure est manifestement inconstitutionnelle, contraire au droit européen, mais ce qui est encore plus important, c'est qu'elle va à l'encontre de nos valeurs, elle va à l'encontre de ce que la République est censée faire, c'est-à-dire unir les Français et non les diviser.
6: Alors vous êtes porte-parole justement de Gabriel Attal qui défend une autre vision de la France. Quelle réponse vous proposez au Rassemblement National et aux Français sur cette question?
7: Ce que je dis au Rassemblement National, c'est qu'en fait, c'est pas la bonne façon de voir les choses et c'est mentir aux Français que de prendre chaque difficulté qu'ils connaissent et de leur dire il y a une réponse, il y a une solution, ça s'appelle l'immigration. Il y a une cause à tous vos maux, ce sont les étrangers, c'est absolument absolument faux. Et d'ailleurs, s'agissant du logement social, la priorité nationale ne résoudra en rien le problème qui est un problème de construction de logements sociaux, de rotation dans le parc social. Ce que je leur dis, c'est qu'il faut mettre au cœur de notre réflexion, notamment sur la question de l'immigration, la préférence travail. Parce qu'en fait, le travail permet deux choses. Il permet de subvenir aux besoins de notre économie, parce que oui, on a besoin en France de travailleurs étrangers pour des secteurs essentiels. Et ensuite, le travail permet l'intégration de celles et ceux qui viennent en France, s'assurer qu'ils respectent nos valeurs, les valeurs de laïcité, les valeurs républicaines, les valeurs d'égalité entre les femmes et les hommes notamment. Et surtout, ce que défend Gabriel Attal, c'est un projet de société de cohésion nationale et non de division nationale. Ce projet de division, c'est le projet du Rassemblement National. Il ne l'a prouvé cette fois-ci avec la citoyenneté, la semaine dernière avec la religion et la question du voile. Que sera-t-il ? Quand sera-t-il la semaine prochaine ?
6: En quelques secondes, Rachel Flore également, on a entendu Éric Zemmour qui a défendu, lui, la remigration. C'est aussi un projet contre lequel vous vous battez.
7: Bien sûr que c'est un projet que je combats. Derrière la remigration, qu'est-ce qu'il y a ? Il y a une distinction entre celles et ceux qui sont sur le territoire français. Il y a parfois même une distinction entre Français selon leur origine. C'est un projet de division, c'est un projet mortifère pour la France que je combattrai de toutes mes forces.
6: Merci infiniment, Rachel Flore Pardo, avocate et porte-parole de Gabriel Attal. On continuera évidemment à suivre cette campagne à vos côtés. 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Merci de votre fidélité. Dans quelques instants, l'information avec Eva Soto et puis on va retrouver Freddy Ethan en Israël. On va parler de ce documentaire NASA de deux réalisateurs israéliens qui fait énormément de bruit. À tout à l'heure.
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6: 7h15, toute l'actu avec Eva Soto. Bonjour Eva.
8: Bonjour, à la une de l'actualité, l'offensive diplomatique du gouvernement.

0: peu s'est replié Tsahal. L'armée israélienne alerte contre un déficit budgétaire. Elle réclame désormais près de 40 milliards de shekels supplémentaires pour financer ses opérations, reconstituer ses stocks et poursuivre le développement de ses capacités. En Judée-Samarie, les forces de sécurité ont arrêté un terroriste à Toul-Karem hier, un responsable du Fatah qui se livrait au trafic d'armes et planifiait des attentats. Une opération conjointe de Tsahal et du Shin Bet, ce Palestinien, était recherché depuis des mois. Politique en Israël, le parti israélien de gauche veut empêcher Otzma Yehudit de se présenter aux élections du 27 octobre. Les démocrates, dirigés par Yair Golan, ont déposé une requête auprès du comité central des élections. Une requête qui met en cause le racisme du parti d'Itamar Ben-Gvir et l'accuse de nier l'existence d'Israël en tant qu'État démocratique. La guerre en Ukraine, des avions de chasse de l'OTAN ont abattu un drone au-dessus de la Lituanie. C'est ce qu'a annoncé le président lituanien sur son compte X.
1: Merci beaucoup Eva. Rendez-vous tout à l'heure à partir de 8h, 7h30, la revue de la presse israélienne. Un point sur la météo de ce matin. Pour l'instant, le temps est calme sous des nuages brumeux dans le nord-ouest. Et cet après-midi, l'anticyclone règne en maître sur le pays avec du soleil qui domine du nord comme au sud. Et il va faire très, très chaud, les amis. Un puissant pic de chaleur se met en place avec plus de 36 degrés, notamment dans le sud-ouest et en Île-de-France. Retour des températures très élevées. 33 degrés à Paris aujourd'hui, 29 à Perpignan. Et pour avoir un petit peu de fraîcheur, eh bien, faudra se rendre en Bretagne, du côté de Brest, avec 20 degrés attendus maximum. Et puis en Israël, des températures similaires, 34 degrés à Jérusalem, 31 à Tel Aviv et à Haïfa, et 39 le maximum à Eilat.
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1: Et je vous le disais, dans quelques instants, c'est Freddy Ethan qui sera avec nous. On va aussi parler de l'actualité politique avec Pascal Sunshine. Et ce matin, l'invité de David Revaud-Allonne est le billet d'humour. Je vous dis à tout à l'heure.
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2: Merci d'être avec nous sur Radio J et nous retrouvons eh bien, en Israël notre chroniqueur Freddy Etan, diplomate, ancien ambassadeur. Bonjour Freddy.
3: Oui, bonjour.
2: Merci d'être avec nous comme chaque semaine sur Radio J. Alors, il n'y aura pas d'ovation hein, en Israël pour ce documentaire NASA, primé à la Mostra de Venise. Le documentaire de Yuval Abraham et Rachel Zohr déclenche une violente polémique jusqu'à pousser Freddy, un ministre, à réclamer quand même la déchéance de nationalité de ces auteurs. Quelles sont vos réflexions à propos?
3: Écoutez, tout d'abord, les juges ont récompensé un faussaire. Et cela devant une salle en délire, des salles d'applaudissements durant 25 minutes. Alors l'argument qui dit « mais ce sont des réalisateurs israéliens qui ont donné la parole à des soldats ».

0: C'est vrai, mais cela ne confirme rien du tout, car il s'agit d'un reportage soi-disant d'investigation avec des acteurs anonymes, aucune preuve, aucune date, aucun nom. Et puis, le chef d'état-major lui-même a démenti en bloc et a exigé une enquête approfondie et juridique. Vous savez, toutes les guerres sont sales et il y a toujours des victimes collatérales. Mais n'oublions pas aussi, contrairement à toutes les armées du monde, dont celle de la France et des États-Unis, chaque opération militaire est suivie et approuvée ou non par un conseiller juridique conformément au droit international. Alors, à l'approche des élections législatives à la Knesset, nous constatons un réveil d'ONG de l'extrême gauche dont le but est de dénigrer Tsahal et le gouvernement israélien et de les accuser de crimes de guerre. Alors, dans le contexte anti-israélien en Europe et face à l'aveuglement pro-palestinien, on ne s'étonne plus des méthodes malsaines, du double jeu, de l'hypocrisie de tous ceux qui prétendent parler au nom de la liberté d'expression et de la culture. Et le film de propagande, NASA, est un exemple flagrant parmi tant d'autres. Ce qui choque aussi, c'est la pétition signée par 200 cinéastes israéliens et le soutien des journalistes du journal Haaretz. Alors, vous savez, depuis la première intifada, une grande partie des films israéliens sont orientés sur le conflit israélo-arabe en mettant en relief les souffrances des Palestiniens. Alors, évidemment, ce genre de film obtient automatiquement une bonne presse et des prix à l'étranger, mais surtout facilite l'obtention des budgets. Et les marginaux israéliens sont omniprésents. Et d'ailleurs, ils sont toujours les mêmes qu'on retrouve dans les colonnes des journaux étrangers, sur les réseaux sociaux. Et ils se réjouissent de laver le linge sale sur la place publique avec arrogance et sans scrupules. Ils refusent avec mépris toute solidarité, union ou patriotisme. Ils se moquent avec méchanceté et vous répondent avec un sourire acerbe. Ils défendent toujours l'adversaire, même s'il a tort. Je dirais que c'est un phénomène pathétique, unique et un véritable complexe qui caractérise certains marginaux israéliens. Pire encore, ils agissent sans remords ni regrets dans un contexte sensible et explosif, préférant toujours la cause de l'adversaire de l'ennemi potentiel. Enfin, comment ne pas être révolté contre une attitude indigne de la part de nos propres compatriotes, au moment où Tsahal poursuit le combat sur plusieurs fronts et tous les diplomates israéliens tentent, dans les instances internationales, de faire avorter des résolutions mensongères et anti-israéliennes.
1: Merci beaucoup, Freddy Ethan. Merci d'avoir été avec nous ce matin sur Radio J. On vous retrouve évidemment la semaine prochaine pour un nouveau sujet d'actualité. C'est intéressant. J'ai noté ce tweet de Sarah Chialom, par ailleurs experte en droit international et avocate spécialiste du droit international, qui revient sur les accusations dans ce film NASA. Et ce qu'elle dit, ça décrit exactement aux obligations posées par le droit international humanitaire et non à leur transgression. Justement, de savoir combien de personnes vont être tuées avant une frappe aérienne. L'article 57, je cite, du protocole additionnel l'impose aux forces armées de vérifier avant toute frappe que l'objectif est militaire et que les pertes civiles attendues ne seront pas excessives par rapport à l'avantage militaire recherché. Cette vérification suppose nécessairement une estimation préalable des victimes civiles potentielles. C'est le principe de précaution dans l'attaque prévue par l'article 57 et le principe de proportionnalité prévu par l'article 51. documenter donc l'existence de cette évaluation ne démontre pas une violation du droit des conflits armés, comme semble le faire ce film NASA. Cela démontre tout simplement son application. Donc présenter cette procédure comme la preuve d'un système meurtrier revient à confondre le respect d'une obligation légale avec sa négation. Et j'ai trouvé donc que c'était une remarque très intelligente de Sarah Shalom, qui va d'ailleurs publier dans quelques jours Le droit contre Israël, anatomie d'une instrumentalisation. Et on aura l'occasion de parler avec elle de son nouveau livre. Restez avec nous sur Radio J.
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1: Radio J. Merci d'être avec nous sur Radio J. On continue à parler de l'actualité en Israël d'ailleurs, mais cette fois politique, avec notre correspondante Pascal Sunshine. Pascal, à 42 jours maintenant des législatives, aucun des deux blocs n'atteint la majorité dans les intentions de vote. Pourquoi ce blocage politique et surtout, comment en sortir ?
3: D'abord, les listes de candidatures sont bouclées depuis maintenant une semaine. Donc, plus d'alliances possibles, en tout cas avant les élections, entre les différents partis en compétition. Les premiers sondages publiés hier soir, premier sondage depuis la clôture des listes, constatent qu'on n'est pas plus avancé sur l'issue du scrutin. C'est la stagnation entre les deux blocs. Le bloc d'opposition plafonne à 52 ou 54 mandats selon les sondages. Le bloc Netanyahou, lui, arrive à 50 ou 52. On est donc très loin des 61 sièges nécessaires pour obtenir la majorité absolue à la Knesset. C'est toujours le parti Yachar de Gadi Eisenkot qui arrive en tête, suivi par le Likoud, et Eisenkot est préféré à Benjamin Netanyahou dans l'aptitude à conduire le gouvernement, ce qui est aussi pour la première fois le cas de Naftali Bennett. Mais tout cela donc ne suffit pas à faire une victoire. Un point intéressant qui ressort des deux sondages de la chaîne N12 et de la chaîne publique Kan, c'est un nouveau glissement vers la droite de l'ensemble de l'électorat. C'est-à-dire qu'il touche aussi bien le bloc Netanyahou que celui de l'opposition. Car de chaque côté émerge un nouveau petit parti marqué à droite, Peuple d'Israël d'Ofer Winter et l'alliance du réserviste Yoaz Hendel avec l'économiste Yaron Zelicha, tous les deux franchissent le seuil de représentativité à la Knesset et sont crédités de 4 sièges chacun. Non seulement ces deux petits partis siphonnent des voix aux grands, mais ils risquent en plus de causer de sérieux casse-têtes quand il faudra former une coalition. Et c'est particulièrement vrai pour le parti Peuple d'Israël. Son leader, Ofer Winter, assure qu'il soutiendra Benjamin Netanyahou, mais pour l'instant, il se renforce au détriment du parti de Bezalel Smotrich, l'allié sioniste religieux du Premier ministre. Et que se passera-t-il si au jour du scrutin, il n'obtient pas le minimum de 4 mandats ? On voit que les sondages sont toujours autour de la marge d'erreur. Dans ce cas, toutes ces voix seront perdues pour le bloc Netanyahou. Pour l'instant, le chef du Likoud ne sait pas comment convaincre Ofer Winter de se retirer de la course. Et cela influe d'ailleurs sur l'ensemble de la stratégie de campagne du Premier ministre. Et faute de mettre en place une stratégie efficace, Benjamin Netanyahou risque de perdre l'élection. Et le problème ne s'arrête pas là. Si cette stagnation continue jusqu'au 27 octobre, il est très possible qu'aucun des deux blocs n'obtienne la majorité. Et le scénario d'un gouvernement minoritaire dirigé par Gadi Eisenkot avec le soutien extérieur des partis arabes semble de moins en moins probable étant donné la réticence de l'ensemble de l'électorat israélien. Et alors, il n'y aura plus qu'une seule option. Les Israéliens devront retourner aux urnes pour une deuxième élection.
1: Merci beaucoup Pascal pour toutes ces informations. On continuera évidemment à suivre l'actualité politique à l'approche de ces élections du 27 octobre. Et oui, c'est très bientôt, ne bougez pas. On va continuer à parler de l'actualité en Israël dans quelques instants dans la revue de la presse israélienne et revenir notamment sur ce que disent les éditorialistes au sujet de ce film NASA qui obtient visiblement la meilleure pub en Israël. Ne bougez pas sur Radio J.
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1: Radio J. Bienvenue sur Radio J. Merci de votre fidélité ce mardi 15 septembre 2026. Vous pouvez évidemment nous écouter et nous regarder sur notre chaîne YouTube Radio J. Excellent réveil.
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1: Et à Jérusalem, nous retrouvons notre correspondant Daniel Haïk. Daniel, ce matin, les manchettes des deux grands quotidiens israéliens sont consacrées aux répercussions du prix reçu par le documentaire anti-israélien NASA.
5: Et avant même de consulter les manchettes, les photos nous montrent ce matin en première page le chef d'état-major de Tsahal, le général Eyal Zamir, qui a décidé de monter au créneau afin de défendre les soldats et les officiers de Tsahal, injustement mis en cause dans ce documentaire réalisé, rappelons-le, par Yuval Avraham et Rachel Shor. Le Yediot Aharonot reprend en manchette et en rouge les propos du général Zamir qui a accusé hier les deux auteurs israéliens d'avoir commis un crime rituel, mensonger et gravissime, a-t-il dit. Le Israël Ayom lui va plus loin et il se fait l'écho d'une exigence très claire au sein de Tsahal, retrouver et identifier les soldats qui ont témoigné dans ce documentaire. Cette exigence figure dans un document qui a été signé par plusieurs centaines d'officiers de soldats, en particulier de l'unité d'élite 8200. Ils accusent les réalisateurs de ce film d'avoir porté atteinte à la réputation de leur unité. Les journaux indiquent que le général Eyal Zamir a donné l'ordre d'entamer des poursuites judiciaires contre les réalisateurs israéliens.
1: Et justement, on s'intéresse à ce qu'écrivent les éditorialistes israéliens autour de cette affaire qui prend en fait d'incroyables proportions.
5: Dans la page éditoriale du Yediot Aharonot, Ben Dror Yemini, visiblement furieux, se penche sur ce qu'il appelle l'industrie mensongère du génocide et il lance un vibrant appel. Ça suffit avec les excuses. Même dénoncer les mensonges ne suffit plus. Il est grand temps d'attaquer. Et attaquer, cela signifie, selon lui, mener une vaste campagne internationale d'information. Cela signifie rappeler sur des pleines pages dans les grands quotidiens étrangers ce que dit le Hamas sur la conquête des États-Unis et de l'Europe, ce que disent les leaders du mouvement terroriste sur la nécessité de terminer le boulot commencé par Adolf Hitler. Nous verrons alors qui est le véritable nazi, affirme Ben Dror Yemini ce matin dans son éditorial dans le Yediot Aharonot. Quant à Amnon Lord, dans le Israël Ayom, il affirme que le documentaire incriminé n'est pas sans rappeler les mensonges de l'affaire Mohamed Addoura qui avait été qualifié de premier crime rituel du 21e siècle. Amnon Lord rappelle que l'une des victimes les plus tristement célèbres de cette campagne d'incitation à la haine avait été à l'époque le journaliste juif Daniel Pearl, assassiné, on s'en souvient, par des terroristes islamistes.
1: Le Israël Ayom se penche dans son édition par ailleurs sur les développements autour du détroit de Bab el-Mandeb.
5: À la suite de la fermeture par les outils du détroit, les Américains tentent de trouver des solutions de transport alternatif, en particulier pour les Saoudiens dont le commerce risque d'être en partie paralysé. L'une des solutions avancées, élargir les voies maritimes sur le détroit d'Ormuz, qui est, on le sait, actuellement sous contrôle américain. Dans une analyse, le lieutenant-colonel Or Horowitz nous explique que l'Arabie Saoudite est encerclée d'un point de vue maritime et que l'une des solutions à ce sérieux problème passerait par Jérusalem, entre autres avec la possibilité d'acheminer des énergies comme le gaz et le pétrole jusqu'au port de Haïfa. Quant à Meir Ben Shabbat, ancien conseiller à la sécurité nationale, toujours dans le Israël Ayom, il constate qu'entre les deux détroits d'Ormuz et de Bab el-Mandeb, l'Iran et ses proxys ont trouvé le moyen de faire pression sur Donald Trump.
1: Et puis on va ouvrir une page électorale avec les premiers sondages de l'année 5787 à 5 semaines des élections en Israël.
5: Et nous allons commencer par le sondage présenté hier soir par la chaîne 12 de la télévision israélienne qui fait état d'une quasi-parité entre l'actuelle opposition et l'actuelle coalition. Selon ce sondage, Yachar, le parti de Gadi Eisenkot, perd 2 mandats par rapport au précédent sondage. Le Likoud, lui, perd 1 mandat à 20 députés. Yachar, il faut le souligner, obtient 24 mandats. 13 pour le parti de Naftali Bennett, 10 pour le parti des démocrates, 8 pour le parti pour la liste arabe unifiée, pour Israël Bétenou et pour le judaïsme orthodoxe de la Torah, 7 pour le parti Chasse, 6 pour la force juive d'Itamar Ben-Gvir, 5 pour le sionisme religieux, 4 pour Raham, et puis, précision importante, 4 également pour 2 nouveaux partis, celui d'Ofer Binter, ton peuple Israël, et celui du parti, le parti des fameux réservistes. Selon ces résultats, le bloc centre-gauche d'Azenkot perd 2 mandats et se maintient à 54, contre 50 pour le bloc droite et religieux. Les 4 députés des réservistes sont au centre parce qu'on ne sait pas exactement pour qui ils recommanderont comme premier ministre après les élections, tout d'ailleurs comme les 12 députés arabes israéliens.
1: Et justement, on va passer maintenant au sondage aussi de la chaîne publique Cannes 11 avec des résultats légèrement différents.
5: Là encore, une constatation s'impose. L'écart entre le bloc de Gadi Azenkot et celui de Netanyahou est en train de se combler. Le détail, 24 députés pour Azenkot, 20 pour le Likoud, 12 pour le parti de Bennett, 8 seulement pour les démocrates et pour Lieberman également, 7 pour le parti Chass et pour le judaïsme de la Torah, 6 pour Smotrich, 5 pour Raham. Et là encore, comme la chaîne 12, les partis d'Ofer Winter et des réservistes obtiennent 4 mandats chacun. À propos de l'aptitude à être Premier ministre, Azenkot obtient 39% de suffrage contre 36% à Binyamin Netanyahou.
1: Et puis, dans la série des révélations sur ce qui s'est passé avant le 7 octobre, on peut lire dans le Maariv ce matin le scoop du général Gyora Eiland, ancien conseiller à la sécurité nationale.
5: Le général Eiland fait le suivi des révélations du Haaretz sur la fameuse conversation entre Binyamin Netanyahou et Mohammed Ibn Zayed, mais il révèle également que 4 mois avant le 7 octobre, le commandant en chef des renseignements militaires, le général Aaron Khalilwa, avait déjà apparemment identifié une solide menace de la part du Hamas. Il lui en aurait même parlé, donc, et c'est Gyora Eiland lui-même qui aurait mis en garde le Premier ministre en personne. Lors d'un briefing adressé à plusieurs anciens chefs des renseignements militaires comme Ehud Barak, Moshe Yalon et Amos Yadlin, Khalilwa aurait affirmé que l'étau de feu iranien qui entoure Israël se refermait de plus en plus à cette période. Et la seconde menace était liée aux divisions intérieures, liées à la réforme judiciaire qui avait impacté considérablement l'armée israélienne à l'époque. Il s'agit bien entendu de l'année 2023.
1: Et puis le site Ynet nous annonce ce matin entre Rosh Hashanah et Kippour la vente prochaine d'une marzor rarissime de plus de 550 ans.
5: Ce marzor qui renferme la liturgie des deux grandes fêtes de Tishri, Rosh Hashanah et Kippour, est enluminé de plusieurs dessins et il sera au cœur de la prochaine vente aux enchères de la célèbre firme Sotheby's. Les experts affirment qu'il s'agira là de la plus importante vente aux enchères de Judaïka de l'histoire. Outre ce marzor, 6 autres objets religieux estimés à plus de 16 millions de dollars seront également en vente. Une vente qui se tiendra le 17 décembre prochain sous l'intitulé « La prestigieuse Judaïka ». La maison Sotheby's rappelle que le record de vente d'un ouvrage de ce type a été battu en 2023 par la vente du Codex Sasson, vendu pour la coquette somme de plus de 38 millions de dollars.
1: Merci beaucoup Daniel, on vous retrouve demain à 7h et 7h30.
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1: Merci d'être avec nous sur Radio J. Dans quelques instants, l'invité de David Revaud-Allonne, c'est Jean Quatremer, journaliste éditorialiste à Marianne, ex-correspondant de Libération à Bruxelles. Bonjour David.
8: Bonjour Ilana, bonjour à tous.
1: Merci d'être avec nous, mais sans plus tarder, c'est l'humour évidemment avec celui qu'on ne présente plus, Fonzie Cohen.
9: Présentez-moi quand même, on ne sait jamais.
1: Eh bien, vous vous appelez Fonzi.
9: Exactement.
1: Bonjour.
9: Bonjour. Je suis ravi de revenir. Là, je rentre d'Israël. J'étais au festival Tel Aviv du Rire.
1: Et Shana Tova.
9: Et Shana Tova. Voilà, exactement. J'ai eu la chance de passer une semaine. On était très bien reçus. Et je présentais le festival, en fait.
1: Ah, c'est super.
9: Et juste avant de démarrer, la prod me dit, attends, faut faire une annonce. On te la donne. J'allais sur scène. Voilà l'annonce. En cas d'alerte, le théâtre est considéré comme un abri. Du coup, restez assis et ne faites rien. Voilà, après de faire des blagues, super. Et moi, je croyais que vous voulez me bisouter à la base, parce que nous, quand on fait des annonces en France, le pire qu'on ait, c'est la Clio 2 garée devant l'entrée et gêne. Tu vois, c'est pas en cas d'attaque d'une casure islamique, ça va. Restez concentrés, ce sont des blagues. Alors, en vrai, je me suis rendu compte qu'ils étaient habitués. Il y a que nous qui étions choqués. Parce qu'Israël, c'est le seul pays où, quand il y a la guerre, il y a plus de monde qui veut y aller. Et l'Iran attaque, parfait pour des vacances en famille. Et surtout que c'est plus cher d'y aller, parce que pour le même prix, t'as le choix entre un mois au Mexique all inclusive ou un week-end à Mamad à Kirat Shmona, et nous on hésite. Oui, quand j'ai dit à David tout à l'heure, ça n'a pas été facile de monter le festival parce qu'il y a beaucoup d'humoristes qui ont refusé de venir jouer en Israël.
1: Ah oui.
9: Ouais. Et moi, j'avoue, j'étais un peu déçu. Du coup, ce que j'ai fait, c'est que tous ceux qui avaient refusé, j'ai mis sur les réseaux qu'ils avaient accepté. Comme ça, ils se faisaient déchirer des deux côtés, c'était bien rigolo. Après, pour déconner, on a proposé à Dieudonné, mais il a accepté. Et il est encore sur place. Du coup, je fais une annonce. Si quelqu'un peut l'accueillir pour Shabbat, c'est hyper sympa. Après, grâce au festival, on a fait une petite tournée de plusieurs villes et ça permet de se poser des questions et d'écrire des blagues sur chaque ville. On a dit qu'on est à Netanya, on écrit des blagues sur Netanya. On a dit qu'on est à Tel Aviv, on écrit des blagues sur Tel Aviv. On a dit qu'on est à Ashdod, on écrit des blagues sur Tel Aviv. On n'a rien trouvé sur Ashdod. On a trouvé que deux questions sur Ashdod intéressantes. La première, c'est à combien de temps c'est de Tel Aviv? Et du coup, quand est-ce qu'on rentre à Tel Aviv? Voilà. C'est relou, les gens d'Ashdod, les pauvres, je me suis rendu compte parce qu'il y a un peu un cliché comme quoi ce serait une ville dortoir et qu'il n'y a rien à faire. Mmh. Et en fait, quand on y va et qu'on passe un peu de temps, on se rend compte qu'en fait, c'est pire encore que ça. Les mecs d'Ashdod, ils n'assument pas. Et quand t'es français, ils te disent, ouais, j'habite à Tel Aviv. Comme le mec du 7-7 qui dit qu'il habite à Paris. Mais je suis à 45 minutes de Gare du Nord. Et bah, Bruxelles aussi, tu vois. Après, on a Netanya. Vous connaissez Netanya?
1: Je connais. Moi, j'ai pas été très souvent, mais.
9: Alors voilà, moi, j'ai découvert Netanya.
1: C'est Frenchland.
9: Alors voilà, un peu ça. Mais surtout, il y a une population très éclectique à Netanya. C'est marrant. Il y a des Chabad, des vieux, des escrocs. Voilà. Sarcelles avec un ascenseur, c'est tout. Des Chabad, des vieux, des escrocs. Et parfois, les trois, c'est la même personne. Ils ont pas, comme vous avez dit, ils ont pas vraiment fait la lien, Netanya. Ils font aucun effort. Je demandais à un gars, Slecha, Yesh Slecha, Esh. Il m'a dit, ah, frérot, je parle pas hébreu, tu veux une clim? Après, à Tel Aviv, il y a l'excès inverse. Il y a des Français, j'ai rencontré, qui sont trop intégrés. Ouais. Il y a des gars, quand tu leur parles, au bout de deux fois, ils sont là. Comment tu dis ça en français, déjà? Quand tu dis quoi? Café? Eh ben, un café. Ah oui, Nachon. Tiens, oh, putain, le gars, ça fait 8 mois qu'il est là. À la base, il s'appelle Thierry, il est consultant à Lyon. Et là, il s'appelait Tamir, il fait du pilate à Neve Tzedek. Et même la guerre, Netanya. Ils peuvent dire merci à l'Iran. Sinon, ils auraient jamais été au courant qu'il y avait la guerre en Israël, la dernière. Et à Tel Aviv, je me suis beaucoup baladé à Tel Aviv.
1: Ouais.
9: Et je me suis rendu compte d'un truc, et ça, je savais pas du tout. C'est qu'en fait, à Tel Aviv, j'ai dit à mon pote, vous avez été vachement touché par les missiles. Il m'a dit, non, ça, c'est les travaux du tram qui durent depuis 8 ans. Apparemment, ça n'avance pas. Et je me suis rendu compte, en fait, à Tel Aviv.
1: Non, parce qu'il y a Hélène
9: Schumann. Oui, on dit bonjour en même temps aux gens. Allez, c'est pas grave. Ouais, ça va.
1: Et qui nous montre ses croissants et ses pains au chocolat. Voilà, pour vous dire que. En tout cas, si vous avez faim, Fonzi, vous savez que Hélène est là. Comptez
9: merci
1: sur
9: Hélène. Là, ils ont un sens des priorités très particulières à Tel Aviv. Il y a des trous partout dans la ville. Il faut escalader à Ravin pour passer de Ibn Virol à Allenby. Et eux, au lieu de mettre leur énergie pour bûcher les trous, ils ouvrent des magasins de vêtements pour chiens. C'est comme si en France, au lieu de lutter contre la pédocriminalité, les gens ils boycottaient Amir. Personne ne ferait ça, enfin. Et c'est vrai que nous, les Français, on adore Tel Aviv. Il fait beau, ça parle hébreu, c'est la fête. Mais si on prend deux secondes de recul, Tel Aviv, c'est une ville remplie de magasins bio hors de prix, où il y a des événements LGBT et QRST toutes les deux semaines, et des vélos partout qui font chier. Et apparemment, Hidalgo a fait l'alia. Tel Aviv, c'est des travaux, des vélos, des homos. Voilà. Pardon. Quand je dis ça, on pourrait croire que j'ai un problème, voilà. Je le dis, je n'ai aucun problème avec les travaux. Et je vais vous dire un truc. J'ai un peu analysé la ville, et si Tel Aviv était en France, ce serait une ville LFI.
1: Ah ouais?
9: Alors que si Netanya était en France, ce serait une ville. Une ville. Ce serait Deauville. Voilà, ce serait Deauville. Après, il y a certains Israéliens qui n'aident pas à l'intégration. Tu sais, ils m'énervent un peu. Dès que tu leur parles, tu fais une belle phrase en hébreu, t'es fier de toi, t'es content, et lui te répond en anglais.
1: Ah ouais.
9: C'est hyper énervant. Et du coup, comme on est tous les deux un petit peu têtus.
1: C'est vexant un peu.
9: C'est un peu vexant.
1: Ouais.
9: Et tu persistes dans deux langues que personne ne maîtrise.

0: des gars qui ont des chapeaux de fourrure et des caftans en velours. À Tel Aviv, il fait 48 degrés, et des gars, ils ont des chapeaux de fourrure et rien d'autre, c'est tout, voilà.
1: Merci beaucoup.
0: Merci à vous.
1: Fonzi Cohen, on a apprécié cette petite parenthèse en Israël à Tel Aviv. On vous retrouve très bientôt, avec évidemment, plaisir. Sur Radio J et évidemment sur vos réseaux sociaux. Tout de suite, l'invité de David Revaud-Allon, c'est Jean Quatremeur, journaliste éditorialiste à Marianne, ex-correspondant de Libération à Bruxelles.
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3: Bonjour Jean Quatremeur.
4: Bonjour.
3: Vous êtes journaliste spécialiste des affaires européennes. Vous avez été pendant 4 décennies correspondant à Bruxelles pour le quotidien Libération, que vous avez quitté cet été. Et aujourd'hui, vous êtes éditorialiste à Marianne, où vous suivez de près la campagne présidentielle qui a débuté sur les chapeaux de roue. Et justement, ce week-end, c'était la rentrée politique de Marine Le Pen qui a prononcé son premier discours de campagne et celle d'Éric Zemmour. Alors, si on en croit les sondages, l'extrême droite pourrait atteindre les 40% au premier tour en avril 2027, si on ajoute Nicolas Dupont-Aignan. Est-ce que, Jean Quatremeur, ça veut dire que le RN a gagné d'avance cette élection, l'extrême droite a gagné d'avance ?
4: Écoutez, je me rappellerai toujours d'un article paru dans Le Monde en janvier 1995 d'un professeur à sciences politiques extrêmement connu qui avait titré, et c'était en une, la campagne présidentielle est jouée, Édouard Balladur sera président de la République. Alors si vous voulez, depuis cette date assez traumatisante, je réserve mes pronostics. Je laisse les journalistes politiques en décider. Moi je pense que rien n'est joué. Ce qui apparaît extrêmement clairement, c'est que la France d'abord est massivement à droite, la gauche toute mouillée ne pèse qu'à peine plus de 30%, ce qui est quand même sans précédent dans l'histoire politique de notre pays. Et surtout, ce que ça montre, c'est que la France s'apprête à voter massivement pour des partis qui sont des partis tendance illibérale, même illibéraux carrément en ce qui concerne LFI, et des partis qui sont anti-européens et pro-russes, ce qui est aussi sans précédent dans notre histoire politique démocratique. Si on additionne le Rassemblement National et LFI, ça donne une vision de la France aujourd'hui qui est assez terrifiante.
3: Alors, justement, puisque vous citez LFI, ce week-end à la fête de l'UMA, Jean-Luc Mélenchon a prononcé lui aussi un discours dans lequel il a appelé au blocage des prix et des marges et aussi promis en cas de victoire en 2027 de, je cite, décréter un état d'urgence sociale et écologique, c'est-à-dire prendre des décisions rapidement appliquées et déployées qui seraient, comme on le fait pour les ordonnances, vérifiées par le Parlement. Qu'est-ce que ça vous inspire, cette proposition d'état d'urgence ?
4: Lorsqu'on écoute Jean-Luc Mélenchon depuis quelques semaines, le projet qu'il est en train d'exposer aux Français, eh bien, c'est un projet de dictature du prolétariat. C'est quelque chose qui me rappelle un petit peu la révolution russe de 1917. Il faut faire vite, prendre des décisions, en fait, sans aucun contrôle. On se demande pourquoi il faudrait que des mesures, des réformes de fond de la société française soient prises par ordonnance et ensuite validées quelques mois plus tard par un Parlement qu'il imagine à ses ordres serait nécessaire. Dire ce que veut faire Jean-Luc Mélenchon, au fond, c'est diriger la France comme il dirige la France insoumise, sans élection, sans discussion de ses orientations, sans discussion de sa personne. C'est absolument terrifiant. Et d'ailleurs, la même chose, pour moi, ça montre aussi une faillite du journalisme politique, parce que le lendemain de ces propos, je m'attendais à voir des unes sur Jean-Luc Mélenchon propose l'instauration d'une dictature temporaire. Il faut se rappeler que ça a eu lieu dans l'histoire française, ces états d'urgence, mais c'était lié à des circonstances extraordinaires. Par exemple, l'article 16 de la Constitution a été invoqué par le général de Gaulle au moment de la tentative de coup d'État des généraux en Algérie. L'état d'urgence antiterroriste a été invoqué au moment
3: en 2015.
4: De l'Algérie. Oui, au moment de la guerre d'Algérie aussi, et en 2015, ressorti des tiroirs où cette mesure dormait. Et ensuite, Emmanuel Macron a créé l'état d'urgence sanitaire. Oui. Donc on voit bien que cette accélération au moment de l'état d'urgence sanitaire, au moment du Covid, donc on voit bien que cette accélération des états d'urgence, enfin, des décisions qui sont prises sans aucun contrôle parlementaire et un contrôle judiciaire extrêmement limité, au fond, a donné des idées à nos petits dictateurs en herbe. Donc, je m'attendais vraiment à une couverture, à une indignation générale. On n'en a pas parlé. C'est absolument incroyable. C'est cité comme ça. Oui, il va prendre des mesures par état d'urgence. Mais vous vous rendez compte ce que ça signifie pour la démocratie française? Même Viktor Orban n'a pas osé le faire. C'est dire.
3: Viktor Orban, l'ancien Premier ministre hongrois. En juillet dernier, sur cette même antenne, sur Radio J, vous aviez qualifié LFI de premier parti antisémite de France, je cite. Est-ce que vous maintenez?
4: Ah, complètement, oui, ça c'est, et non, c'est le premier parti antisémite de France, c'est un parti qui fait peur à l'ensemble de la communauté juive, mais pas seulement, aussi à des gens comme moi qui luttent depuis des décennies et décennies contre le racisme et l'antisémitisme. C'est-à-dire que tous les tropes antisémites sont employés par LFI. D'ailleurs, des sondages montrent que les militants de ce parti sont désormais, alors pas tous encore une fois, hein, mais une bonne partie sont désormais aussi antisémites que les électeurs du Rassemblement National, voire plus. C'est quand même terrifiant. C'est-à-dire, Jean-Luc Mélenchon a réussi à faire d'Israël et par sa généralisation de ce qui se passe à Gaza, de tous les juifs de la planète, des cibles pour les gens qui croient voir à Gaza un conflit colonial, en Israël un régime d'apartheid, etc. Ce que, évidemment, n'est pas Israël. Donc, je maintiens et je suis terrifié par ce que fait Jean-Luc Mélenchon. Mais c'est logique. Quand on veut instaurer une dictature, il faut un ennemi. C'est exactement ce qui s'est passé en 1933 en Allemagne. On commence par désigner un ennemi qui juge intérieur, bien évidemment, avant d'en désigner d'extérieur, et ça permet de justifier l'instauration d'une dictature. Tout ça est logique. C'est exact. C'est toujours comme cela que la démocratie meurt.
3: Alors, Rima Hassan, la députée européenne LFI, a déposé plainte contre vous pour cyberharcèlement. Elle dénonce, je cite, votre acharnement sur les réseaux, de fausses accusations, des insultes à répétition. Je rappelle que vous la nommez régulièrement Rima Hamas ou Lady Gaza. Ça en est où, cette procédure? Vous avez des infos?
4: Non, absolument aucune info. Vous savez, elle a porté plainte sans se constituer partie civile, c'est-à-dire que l'opportunité des poursuites appartient au parquet. Et j'espère que le parquet jugera qu'il y a des plaintes plus sérieuses, me semble-t-il, à instruire, qu'il faudrait davantage se concentrer sur les affaires qui touchent de près les Français et non pas servir la soupe à Rima Hassan. Il faut être sérieux quand on voit les cyberharcèlements, les vrais, ceux-là, lancés par la meute contre des personnes de la société civile ou des politiques, je dois avouer que ça me fait extrêmement rire. Et je ne comprends pas bien qu'elle se sente insultée lorsque j'appelle Lady Gaza. C'est comme si Miss France portait plainte pour insulte parce qu'on la qualifie de Miss France. D'ailleurs, je ne vois pas ce qu'il y a d'insultant là-dedans. Et Rima Hamas, oui, parce qu'elle soutient le Hamas. Hein, je veux dire qu'elle le qualifie de mouvement de résistance. Donc je rends hommage à cet engagement extraordinaire de cette personne.
3: Alors,
4: on ne peut pas soupçonner d'antisémitisme, évidemment.
3: Je reviens à la présidentielle. Le spectre, si j'ose dire, d'un deuxième tour Mélenchon-Le Pen se précise jour après jour, sondage après sondage. Vu de Bruxelles, qu'est-ce que ça dit de l'état de notre pays? Est-ce que ça inquiète, je dirais, nos partenaires européens?
4: Alors, encore une fois, sous toute réserve, parce qu'il faut bien sûr que ça soit confirmé par les citoyens français.
3: Nous sommes à 7 mois de l'élection, il peut se passer beaucoup de choses.
4: Exactement, et c'est pas à vous que je vais l'apprendre, Renaud.
3: David,
4: pardon, excusez-moi. Oui, je pensais à Renaud Dely, à force de discuter avec lui,
3: ben voilà.
4: Vous voyez où j'en suis. Et il est tôt, hein. Vous m'excuserez, il est très tôt pour moi.
3: Aucun problème.
4: Non, à Bruxelles, on est extrêmement inquiet. Parce que si la France vote, disons, à hauteur de 55%, 60% pour des partis qui ont annoncé non pas un Frexit, c'est-à-dire une sortie de l'Union européenne, mais la mise en œuvre d'un programme qui est profondément irréductible aux politiques européennes, aux valeurs européennes, cela signifie qu'à terme, la sortie de la France de l'Union européenne et de l'euro est programmée. L'élection de Jean-Marie Le Pen, vous voyez où j'en suis.
3: J'ai fait le même lapsus la semaine dernière, hein, je vous rassure. J'ai fait exactement le même lapsus.
4: Vous rassurez. Donc, l'élection de Marine Le Pen ou de Jean-Luc Mélenchon, ça serait la fin de l'Europe telle qu'on la connaît, de l'Union européenne telle qu'on la connaît. Ça serait pour moi une sortie de route de la France et une sortie de l'histoire de l'Union européenne qui, évidemment, ne pourrait pas continuer sans la France. Donc ici, l'inquiétude est maximale. C'est un autre monde dans lequel nous pouvons entrer au lendemain du second tour de la présidentielle.
3: Alors, vous êtes correspondant à Bruxelles depuis 4 décennies. Vous avez travaillé pendant cette période pour Libération. Et en juillet, vous avez démissionné car une partie de la rédaction vous reprochait vos prises de position sur le conflit israélo-palestinien et sur l'islamisme. Et vous avez déclaré au point « Je reprends ma liberté car elle est mon bien le plus précieux ». Vous êtes aujourd'hui éditorialiste à Marianne. Est-ce que vous vous sentez plus libre ?
4: Vous n'imaginez pas, cher David, cette fois-ci je ne me trompe pas, à quel point je me sens libre et soulagé. C'est-à-dire que pouvoir s'exprimer librement sans craindre une nouvelle crise interne à Libération, sans être scruté, examiné en permanence, mais pour l'instant ma vie a changé, je me sens mieux, véritablement. Et la rédaction de Marianne, même s'il y a eu, comme vous le savez, en juillet dernier, quelques soubresauts internes, mon arrivée n'étant pas passée inaperçue, eh bien pour l'instant, je peux vous assurer que ça se passe extrêmement bien. Je me sens libre, je fais mes éditoriaux comme je veux, je prépare des papiers, des enquêtes pour Marianne en plus de mes éditoriaux, et tout ça dans une atmosphère de franche camaraderie. Donc je suis très content d'être parti.
3: On est ravis pour vous. Pour conclure, 12 pays la semaine dernière, dont pas mal de pays européens, et dont la France, ont annoncé leur intention d'imposer des sanctions au commerce de biens avec des colonies illégales. Je cite, de Cisjordanie, pour protester contre l'expansion des implantations. Qu'est-ce que vous en pensez ? Comment vous analysez le fait que un certain nombre de pays européens se soient lancés dans cette démarche ?
4: La pression des opinions publiques, une partie des opinions publiques est telle, devant les images que l'on voit parvenir de Judée, Samarie, qui s'appelle depuis 1967 Cisjordanie, effectivement, choque, scandalise et permet de faire oublier ce qui se passe à Gaza. Donc, faut oublier ce qui se passe à Gaza. Et donc, en l'occurrence, je pense que Israël nuit à sa propre cause, parce que en montrant ces images, au fond, et en voyant ces colons se déchaîner, ces Palestiniens brutalement chassés voire assassinés, ça dit c'est la même chose qui se passe à Gaza. Or, on sait bien que les deux conflits n'ont pour le coup plus rien à voir, et je trouve ça très dramatique. C'est-à-dire que Israël est en train de perdre le combat moral en Cisjordanie.
3: Merci Jean Quatremer, et à très bientôt sur Radio J.

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1: Bonjour à toutes et à tous, bon réveil et bienvenue sur RCJ en ce mardi 15 septembre 2026, il est 8h.
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1: Au programme de cette édition, le film NASA qui continue à faire du bruit en Israël. Les détails avec notre correspondante Myriam Amann, puis l'analyse politique de la semaine avec notre éditorialiste Mickaël Darmon. L'actualité tout de suite sur RCJ.
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1: Bonjour Victor.
3: Bonjour Elsa, bonjour à tous. Deux sondages annoncent la fragilisation du bloc de Gadi Eisenkot. Un premier sondage publié hier sur la chaîne de télévision publique israélienne Kan indique une égalité de 52 sièges entre le bloc de coalition du Premier ministre Benjamin Netanyahou et celui dirigé par Gadi Eisenkot. Un autre sondage de la 12e chaîne d'information israélienne indique quant à lui que le parti Yashar d'Eisenkot serait devant le Likoud, mais que la coalition de Gadi Eisenkot s'éloigne de la majorité nécessaire de 61 sièges pour former une majorité. Le chef du parti Yachar, Gadi Eisenkot, se préparait ainsi à la formation d'un gouvernement minoritaire soutenu par l'abstention des pays arabes. Benjamin Netanyahou a annoncé une nouvelle victoire majeure contre le Hezbollah après que Tsahal a détruit l'un des principaux bastions du groupe terroriste sur les hauteurs du Beaufort et d'Ali Alter au Liban. A noter toutefois que des sources du commandement nord de Tsahal ont affirmé au Jérusalem Post que le Hezbollah tentait activement d'établir de nouveaux points d'appui dans plusieurs zones situées à l'intérieur de la ligne jaune au sud du Liban. Le Premier ministre israélien se rendra à New York du 23 au 25 septembre après Yom Kippour pour participer à l'Assemblée générale des Nations unies, a annoncé son bureau hier. Le ministère américain de la Défense a reconnu dans un rapport publié hier une pénurie de munitions liée à la guerre en Iran. Début septembre, le président américain affirmait encore que les États-Unis disposaient de quantités pratiquement illimitées de munitions. Donald Trump qui a une nouvelle fois affirmé hier, je le cite, « L'Iran en pleine déroute veut conclure un accord rapidement et à tout prix. Je déciderai si les États-Unis choisissent ou non d'engager des discussions, une possibilité à laquelle nous sommes ouverts. » Voici ce qu'a déclaré le président américain sur son réseau Truth Social. Le chanteur Macklemore a été retiré de la programmation des prochains concerts américains d'Ed Sheeran après avoir crié Free Palestine au début du mois lors d'un concert organisé dans un stade du New Jersey. La société chargée de promouvoir le volet américain de la tournée d'Ed Sheeran a précisé que la décision émanait d'un refus des salles accueillant les concerts et non de l'artiste lui-même. Mohamed Ben Salman est attendu ce jour en Égypte. Il doit y rencontrer le président Abdel Fattah al-Sissi afin d'évoquer les moyens de garantir la liberté de navigation dans le détroit stratégique de Bab el-Mandeb dont les Houthis se seraient emparés au cours du week-end. L'Union européenne a fait part de sa préoccupation après que la police turque a procédé hier à des dizaines de descentes et d'arrestations dans des bars et au domicile de militants LGBT au nom de la protection de la famille traditionnelle. La Turquie doit promouvoir et garantir le respect des droits humains et de la dignité de toutes les personnes indépendamment de leur identité de genre ou de leur orientation sexuelle, a précisé un des porte-parole de l'Union européenne. Les dirigeants écossais, gallois et nord-irlandais réunis hier à Cardiff ont signé une déclaration commune pour revendiquer leur droit à l'autodétermination et affirmer que l'avenir de leur nation était dans l'Union européenne. Aussi bien l'Écosse que le Pays de Galles et l'Irlande du Nord sont actuellement dirigés par des indépendantistes. Réunis dans le nord de la Finlande, 12 pays européens parmi lesquels figurent la France, le Danemark et la Suède ont appelé l'Union européenne à muscler sa présence dans l'Arctique en raison de la menace russe grandissante. Le ministre des Affaires étrangères Jean-Noël Barrot a par ailleurs réaffirmé son soutien à l'Ukraine après que des frappes russes ont endommagé dimanche un train à destination de Varsovie, tout près de la frontière polonaise. Le ministre des Affaires étrangères a également salué la décision de la Finlande qui annonçait hier rejoindre l'initiative française de dissuasion nucléaire. L'Estonie est à son tour en discussion avec la France sur une éventuelle participation, a déclaré hier son Premier ministre Kristen Michal. A noter enfin qu'un drone dont l'origine n'a pas été confirmée a été abattu par l'OTAN cette nuit après avoir violé l'espace aérien de la Lituanie. Anne Hidalgo et Emmanuel Grégoire sont convoqués ce jour et demain au Sénat qui enquêtent sur les violences sexuelles dans le périscolaire en France, alors que des enquêtes visent les deux Parisiens pour non-assistance à personne en danger et non-dénonciation d'infractions sur des enfants. Le tribunal administratif préconise l'annulation de la victoire de LFI à Vénissieux et Vaux-en-Velin, deux communes du Rhône, lors des municipales de 2026. En cause, des irrégularités présentes sur d'autres listes ont pu fausser l'ensemble du scrutin, selon la rapporteure publique qui a préconisé cette annulation devant le tribunal administratif de Lyon. La Fédération du Parti Socialiste de l'Essonne a fermement condamné les tags diffamatoires et antisémites découverts hier sur plusieurs immeubles d'habitation à Attismont. Le PS, c'est la main du juif dans nos affaires, pouvait-on lire sur plusieurs immeubles ayant fait l'objet de tags. Le maire de Paris-Centre, Ariel Veil, a annoncé que deux hommes ayant tenté de dégrader la porte d'entrée de l'ancienne synagogue rue du Bourg Thibourg ont été arrêtés. Le mobile antisémite est écarté. L'un des deux hommes, locataire de l'immeuble, était en état d'ébriété, selon l'élu parisien. Le maire de Paris, Emmanuel Grégoire, a inauguré hier la plaque commémorative restaurée en hommage à la famille de Juste de Arsène, Angèle et Marcel Richard qui avaient accueilli un enfant de 13 ans ayant fui la rafle du Veldiv et ayant trouvé refuge chez ses voisins. La plaque avait été dégradée le 17 juillet dernier et le maire de Paris a rappelé lors de la cérémonie, je cite, « Le combat contre la haine et l'exclusion n'est jamais terminé. L'histoire se rappelle à nous aujourd'hui. » Et enfin, plusieurs manifestations sont prévues ce jour à Paris. Les policiers souhaitent des revalorisations, tandis que les salariés du secteur de l'énergie veulent défendre leurs tarifs préférentiels sur le gaz et l'électricité que le gouvernement pourrait revoir. Une coalition de syndicats de pompiers, d'infirmiers, d'étudiants et d'associations de protection de l'environnement et des animaux appelle aussi un rassemblement devant le ministère de l'économie pour exiger des moyens face au dérèglement climatique après l'été historique que la France a connu.
1: Victor Benchimol, 8h06 sur RCG. Restez avec nous dans un instant, l'actualité israélienne avec notre correspondante Myriam Amad.
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0: 8h08 sur RCJ, on vous retrouve depuis Israël. Myriam Amman, bonjour.
1: Bonjour Elsa, bonjour à tous.
0: Et on commence par le film NASA qui continue à faire du bruit en Israël. L'armée israélienne a demandé à visionner le film.
1: Et oui, Tsahal veut répondre point par point aux accusations du film. Le chef d'état-major Eyal Zamir a même réuni hier les principaux responsables militaires pour décider des suites à donner. Pour lui, on n'est pas dans la critique légitime de l'armée, mais dans des accusations mensongères et une déformation délibérée de la réalité. Il a donc demandé à l'avocat général militaire d'examiner d'éventuelles poursuites judiciaires contre les films et les personnes impliquées. Une enquête a également été ordonnée pour déterminer si des informations classifiées ont fuité. NASA, vous le savez, accuse notamment Tsahal d'avoir utilisé l'intelligence artificielle pour mener des frappes à Gaza. L'armée dément catégoriquement et rejette notamment l'affirmation selon laquelle une opération aurait été envisagée en anticipant la mort de 500 civils gazaouis. Tsahal insiste, ce sont des êtres humains qui décident et approuvent les frappes, pas l'intelligence artificielle. De son côté, Yuval Abraham, l'un des deux réalisateurs de NASA, a accordé sa première interview à un média israélien hier soir à la chaîne 13. Il maintient ses accusations et assure que les témoignages des 24 soldats ont bien été vérifiés. En tout cas, avant même sa sortie en Israël, NASA provoque déjà un véritable tollé. Quasiment tous les partis politiques ont dénoncé le long métrage. Le ministre de la Culture, Miki Zohar, a même annoncé avoir engagé une démarche pour tenter de retirer la nationalité israélienne aux deux réalisateurs. Une initiative qui, en pratique, n'a aucune chance d'aboutir.
0: Et puisque l'on parle, Myri, de politique et de l'armée, un bras de fer oppose le Premier ministre Benjamin Netanyahou au chef de l'opposition, Yair Lapid, sur une nouvelle augmentation du budget alloué aux forces israéliennes.
1: Et oui, les deux hommes se sont rencontrés hier dans le cadre du briefing sécuritaire, une réunion mensuelle au cours de laquelle le Premier ministre israélien et le chef de l'opposition font le point sur les différents dossiers liés à la guerre multifront. Benjamin Netanyahou aurait demandé à Yair Lapid de soutenir une réouverture du budget de l'État pour accorder davantage de moyens à l'armée. Sur le principe, Yair Lapid se serait dit favorable à cette hausse, mais c'est sur la manière de financer que les deux hommes se seraient opposés. Selon la chaîne 12, le chef de l'opposition aurait refusé de nouvelles hausses d'impôts ou des coupes qui toucheraient les classes moyennes et les réservistes. Il aurait demandé de puiser dans les fonds de la coalition, notamment ceux accordés aux partis ultra-orthodoxes. Benjamin Netanyahou lui aurait répondu que cela ne suffirait pas et qu'il faudrait augmenter le déficit, comprenez les impôts. Et c'est là que le ton se serait sérieusement monté. Toujours selon la chaîne 12, le Premier ministre aurait reconnu qu'aucune source de financement n'avait encore été trouvée et aurait évoqué une hausse des impôts. Le Likoud dément et assure au contraire que l'argent est disponible grâce à des recettes de l'État supérieures aux prévisions, sans augmenter donc les taxes. En toile de fond, l'alerte lancée par Tsahal, l'armée estime qu'il lui manque 40 milliards de shekels, soit plus de 10 milliards d'euros pour répondre à ses besoins. La nécessité d'augmenter le budget est donc bien réelle, reste à savoir où trouver cet argent.
0: Et enfin, Myri, diplomatie à présent avec ce qui semble être un rapprochement entre Israël et l'Arabie Saoudite.
1: Et oui, l'Arabie Saoudite aurait en effet fait appel à Israël pour se protéger des Houthis. Selon des sources diplomatiques citées par le site d'information israélien Walla, Riyad aurait sollicité l'aide du renseignement israélien par l'intermédiaire des États-Unis. Concrètement, Israël aurait aidé les Saoudiens à obtenir une image plus précise du dispositif militaire Houthi au Yémen, localisation des forces, mouvements sur le terrain, mais aussi leurs intentions pour la suite. Une coopération sécuritaire particulièrement significative entre les deux pays qui n'entretiennent, je vous le rappelle, toujours pas de relations diplomatiques officielles, mais qui partagent de plus en plus d'intérêts stratégiques dans la région. Alors attention Elsa, ces contacts ne seraient pas directement liés aux négociations sur une éventuelle normalisation des relations. Selon Walla, la coopération sécuritaire entre Israël et l'Arabie Saoudite existe indépendamment de ce dossier, mais elle pourrait évidemment faciliter la suite. Des sources évoquent désormais un certain optimisme autour d'une possible feuille de route vers un accord politique entre Riyad et Jérusalem. Alors l'Arabie Saoudite maintient toujours sa condition préalable, des avancées sur le dossier israélo-palestinien avant toute normalisation. Officiellement donc, le chemin reste long, mais sur le terrain sécuritaire, Israël et l'Arabie Saoudite travaillent déjà ensemble.
0: Merci beaucoup Myriam Amman pour toutes ces explications. On vous retrouve la semaine prochaine sur RCJ. Passez une bonne journée.
1: Bonne journée à tous.
0: 8h13 sur RCJ et dans un instant, l'analyse politique de Mickaël Darmon, les Français qui expriment un besoin, une envie de radicalité.
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0: 8h14 sur RCJ, l'actualité politique, c'est avec vous, Mickaël Darmon, éditorialiste pour RCJ, bonjour.
4: Bonjour, bonjour à tous.
0: On commence par cette grande enquête électorale réalisée par Ipsos pour Le Monde auprès de plus de 13 000 personnes et en tout cas ce qui transparaît dans un premier temps avant d'entrer dans le détail de cette radicalité exprimée par les Français, c'est une campagne qui, la campagne présidentielle, qui suscite l'intérêt de trois quarts des personnes interrogées. Est-ce que ça déjà c'est assez rare pour être souligné?
4: Oui, effectivement, il faut souligner cet état d'esprit des Français. On a l'habitude de dire, chez les observateurs et les habitués des campagnes présidentielles, que les Français rentrent dans le débat sur le tard, que de

0: l'opinion. Et pour terminer de planter le décor, je pense qu'il faut aussi dire que nous sommes à l'entrée de cette campagne présidentielle et que, bien entendu, l'adage des sondages de septembre sont pas les suffrages du mois de mai, va être encore plus, donc, on va dire, rappelé et vérifié. Parce que juste pour rappel, en 2017, en septembre, tout le monde disait que celui qui gagnait la primaire à droite était président de la République. On a vu ce qui s'est passé. Et en 2022, au mois de septembre, on commençait à voir l'essor de la du candidat Éric Zemmour, et on sait comment ça s'est terminé. Donc, à partir de maintenant, tout ce que l'on va dire est à l'aune de cette évolution.
1: Ce qui marque le sentiment des Français, c'est l'inquiétude, l'incertitude, la colère, et ça se traduit par un vote qui se dirige vers les extrêmes. En tout cas, on a dans le même temps un peu moins de la moitié des personnes interrogées qui disent qu'il n'y a pas assez de comportements radicaux pour trouver de nouvelles voies pour faire avancer les choses. Et on note en même temps, l'analyse de cette étude permet de voir que, quelles que soient les enquêtes en ce moment, il y a quand même toujours environ 50% des voix qui sont concentrées entre l'extrême gauche et l'extrême droite.
0: Oui, effectivement, les Français sont en colère, les Français sont en plein désarroi, sont en pleine recherche d'un cap, sentent de plein fouet un déclassement général, macroéconomique, macro-géopolitique, macro-diplomatique, qu'ils ressentent aussi maintenant sur leur vie personnelle. Ils ont parfaitement intégré l'idée que le poids de la dette, financière, sur le budget, eh bien, empêche toute marge de manœuvre et tout, au fond, élaboration d'un programme politique, économique sérieux, autrement que par des mesures difficiles. Donc, de ce point de vue-là, il y a cette envie de dire, oui, il faut absolument un changement, et il faut un changement radical. C'est la raison pour laquelle c'est dans les nuages de mots des différentes études d'opinion, ce sont ces deux mots qui apparaissent en grand. Mais il faut aussi souligner que, par exemple, dans cette enquête, si on va dire pour l'instant, ce qui émerge, c'est Marine Le Pen qui est présentée comme étant celle qui incarne le plus cette volonté de radicalité, de changement. C'est également elle, en tout cas sa personnalité et un vote pour elle, qui font dire aux Français que cela provoquerait énormément de soubresauts et de tensions dans la société. Donc, on est quand même là au cœur, effectivement, de on va dire, d'injonctions ou d'intentions contradictoires qui ne vont cesser de s'affiner au cours des mois, au fur et à mesure que l'offre politique va s'affirmer. Et pour l'instant, on part évidemment sur le résultat au fond d'un travail politique. Donc, on dit la poutre qui a travaillé pendant 10 ans, eh bien, le centre est très affaibli, les pôles radicaux sont en pole position, mais tout ça peut encore évoluer.
1: Le pôle radical d'extrême droite, en tout cas pour l'ERN et Reconquête, qui a fait sa rentrée politique ce week-end, la priorité nationale quant au logement, érigée en mesure phare du côté du Rassemblement national, du côté de Reconquête, on a noté en tout cas ici cette intervention de Nous Vivrons, qui est allée dénoncer les liens de Reconquête de Sarah Knafo, plus particulièrement avec l'AFD, au Parlement européen. Sarah Knafo qui leur a ensuite répondu qu'ils étaient en train d'instrumentaliser l'antisémitisme. Cette rentrée de l'extrême droite, peut-être de façon plus globale, comment elle transparaît aujourd'hui?
0: Eh bien, elle transparaît parce qu'elle crée parce qu'elle est aux portes du pouvoir et qu'elle se comporte maintenant pratiquement comme portant un fait majoritaire. On n'est plus sur des partis d'opposition qui tentent de se faire entendre. On est maintenant sur des partis qui organisent dans leurs réunions la pratique du pouvoir. Donc, ça jette évidemment un trouble sur l'ensemble de la perception. Et il est clair que, concernant justement la personnalité, l'identité et le discours politique d'un parti comme Reconquête, bien évidemment, il y a beaucoup d'ambiguïté. Il est vrai que Sarah Knafo est en proximité ou en relation avec l'AFD, sur le plan européen, en tant que députée européenne. Elle prétend qu'il y a une sorte de, on va dire, d'évolution, de mutation de l'AFD, il n'en est rien. Et bien sûr, lorsque l'on interroge effectivement ce parti, qui pour l'instant doit être présent.

0: présentée ou devrait être présentée encore par Éric Zemmour, sauf changement pour la prochaine présidentielle. Eh bien, oui, il y a des questions qui peuvent se poser concernant les déclarations précédentes d'Éric Zemmour, soit vis-à-vis des enfants sans l'air, soit vis-à-vis donc des enfants juifs sauvés potentiellement, en tout cas supposément par Pétain à l'époque. Tout cela, ce sont des, je dirais, des angles morts, en tout cas des ambiguïtés que Sarah Knafo esquive de façon extrêmement méthodique, puisqu'elle se concentre, elle, sur son discours économique, et on le voit avec le succès en librairie de son récent livre, et qui fait qu'elle est considérée comme étant une nouvelle figure, une manière, on va dire, iconoclaste et radicale aussi, justement, de gouverner. Elle-même professe en permanence la radicalité, et elle-même dit, de toute façon, et depuis longtemps, c'est sur la radicalité que sera choisie la nouvelle figure de l'Élysée.
1: Pendant ce temps, le bloc central qui peine à faire décoller sa campagne, et au niveau du gouvernement, la ministre en charge de la lutte contre la discrimination, Aurore Berger, très présente dans les médias, qui la semaine dernière sur le plateau de CNews refuse de qualifier de raciste la théorie du grand remplacement conceptualisée par l'essayiste d'extrême droite Renaud Camus. La ministre a quand même précisé et s'en est expliquée ensuite. Elle a dit que cette théorie était toutefois mensongère. Elle a affirmé qu'elle entendait la combattre et elle estime que le débat sur ce sujet, je cite, fait partie de la liberté d'expression. C'est un changement dans le discours de l'ex-bloc majoritaire, en tout cas d'Aurore Berger, sur les théories plutôt proches du RN.
0: Le fait d'aller le dire, évidemment, sur une chaîne comme CNews n'est pas anodin. Il est clair qu'elle y est allée pour parler à un public qui entend avec sympathie les thèses de l'extrême droite et les thèses de la droite radicale et qui ne rejette pas d'emblée donc les thèses de Renaud Camus sur le grand remplacement. C'est un des titres principaux de cette chaîne. Donc bien évidemment, Aurore Berger y est allé dans le cadre de cette campagne présidentielle, on imagine, pour tenter d'aller également peut-être séduire ou peut-être interpeller des électeurs potentiels qui viendraient se ranger du côté du candidat du centre droit, pour montrer qu'il y a une fermeté, pour montrer que ce premier tour se fait à droite, pour rassembler, pour également affaiblir les positions d'un Bruno Retailleau qui est envers lequel il y a un travail d'érosion pour qu'il finalement se range à Édouard Philippe, parce que les enquêtes d'opinion que l'on a citées tout à l'heure à date montrent que quand Édouard Philippe est seul candidat de ce bloc du centre droit, eh bien il est qualifié pour le second tour. Donc de ce point de vue-là, on peut imaginer aussi que Aurore Berger, peut-être en franchissant quelques lignes, mais en s'exposant à l'habitude polémique de la vie publique, elle est aussi allée faire un acte politique qui consiste à dire il faut faire du vote utile pour empêcher Jean-Luc Mélenchon d'accéder au second tour. Donc bien entendu, on connaît ses combats, on connaît ses positions, on sait qu'elle n'a aucune ambiguïté vis-à-vis d'antisémitisme, mais là, elle est allée faire de la politique, et ceux qui ne comprennent pas toujours, ou qui ne veulent pas comprendre, ont choisi la polémique, mais il n'en reste pas moins qu'il y a eu un message qui a été lancé, on verra son efficacité.
1: Du côté du gouvernement, toujours, on avait souligné, évoqué avec vous la semaine dernière, ces paroles de Jean-Noël Barrot. On est le pays qui avons fait le plus pour la cause palestinienne depuis le 7 octobre. Et puis, il y a eu ces sanctions décidées par 12 pays, dont la France, contre les implantations israéliennes en Cisjordanie. Et là, durant le week-end, second soir de Rosh Hashanah, vers 20h, on a ce communiqué du Quai d'Orsay qui dit, je cite, « Le Hamas, organisation terroriste responsable du pire massacre antisémite depuis la Shoah, doit être désarmé et ne doit plus gouverner Gaza. » Alors certes, c'est la position française depuis un temps déjà. Pour autant, le réaffirmer à ce moment-là, ça signifie la reconnaissance d'une erreur du Quai d'Orsay?
0: Oui, c'est le rétropédalage en douce, sans le dire, de manière dans une date évidemment qui n'échappe à personne, les soirs de des solennités donc juives. De ce point de vue-là, c'était clairement un message qui consiste à dire je ne vais pas aller faire mea culpa, je ne vais pas dire c'était une erreur, mais en répétant ce message et ces mots, c'est destiné à dire voilà, donc il y a eu peut-être des maladresses et des lignes, des pensées qui ont dépassé la réalité ou même la bienséance. Donc de ce point de vue-là, oui, ça veut dire cela. Je trouve en revanche, en ce qui concerne la suspension, l'interdiction de commerce avec des produits, des entreprises qui sont installées en Cisjordanie ou Judée-Samarie, eh bien les premiers à en pâtir, ce seront les Palestiniens, parce que ce sont eux qui travaillent dans ces entreprises. Et de ce point de vue-là, une fois de plus, on va dire que l'enfer est pavé de bonnes intentions.
1: Et pour finir, Michael, un sujet peu évoqué durant la campagne, c'est celui de l'intelligence artificielle, alors que les alertes se multiplient.
0: Oui, alors ce qui est intéressant, c'est qu'on est aussi en pleine campagne électorale des midterms, hein, donc de mi-mandat aux États-Unis. Et là, c'est un sujet qui est en ce moment devenu un objet politique à partir du moment où il y a eu l'alerte lancée par plusieurs grands champions de l'intelligence artificielle, en particulier aussi de la société Anthropique. Alors évidemment, on n'est pas dupe, il y a aussi un moment d'entrée en bourse et donc et de valorisation de ces entreprises, et donc de ce point de vue-là, il y a aussi une volonté de mettre en avant des discours, mais il y a au centre des débats la question sur la mutation anthropologique, sur les risques, sur l'avenir de l'humanité vis-à-vis de l'IA, d'autant plus que il y a des alertes lancées par ces grandes entreprises qui consistent à dire que tout cela pourrait bientôt échapper au contrôle total et que dans quelques années ou un avenir très proche, Internet pourrait être totalement contrôlé par l'IA agentique, comme on appelle aussi maintenant, avec les agents de l'IA qui deviennent vraiment des concurrents de l'action humaine. En tout cas, qui deviendraient des concurrents de l'action humaine. Ce qui est intéressant, c'est que on n'en dit pas un mot en France. On a évoqué les débats sur le logement, la préférence nationale, les retraites, tous les sujets dont on débat depuis 25 ans. Mais en revanche, le fait que la grande mutation, je disais, vraiment de notre espèce et de la manière d'être humain est en train de nous frapper dans nos vies quotidiennes et de nous changer nos vies. Eh bien, pour l'instant, ce stade de la campagne, personne n'en parle en France. Et de ce point de vue-là, c'est aussi une source d'inquiétude pour le public. C'est aussi une manière de montrer la déconnexion d'une grande partie des responsables politiques. Et il serait temps également qu'ils se mettent à l'époque.
1: Merci beaucoup, Michael Darmon, pour cette analyse. 8h28 sur RCJ, c'est la fin de cette édition. Merci à toutes et à tous de l'avoir suivi. Continuez à nous écouter sur le DAB+, et pour la FM, retrouvez-nous à partir de 11h avec Côté Jardin, présenté par Jacques Benhamou. On se retrouve quant à nous à midi pour l'information. Passez une belle journée à l'écoute de notre antenne.
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4: Bonjour à tous et bienvenue dans votre journal. Nous sommes le mardi 15 septembre et voici les titres. Si vous avez subi des persécutions antisémites pendant la Seconde Guerre mondiale, vous pouvez bénéficier d'aide pour mieux vivre chez vous. Le CASIM propose d'évaluer vos besoins et mettre en place des prises en charge, heures d'aide à domicile, visites sociales et portage de repas. Un dispositif d'aide financière peut être activé concernant les frais liés à la santé, l'aménagement du domicile ou certains postes financiers relevant de l'urgence. Les facteurs du centre-ville de Marseille sont en grève depuis vendredi dernier. Ils ont décidé hier de poursuivre le mouvement pour une durée illimitée. Ils dénoncent la redistribution des tournées et la crainte de suppression de postes. Dans le volet santé, la campagne de prévention de la bronchiolite chez les bébés a démarré hier. Les infections par le virus respiratoire représentent chaque année la première cause d'hospitalisation durant la saison hivernale, selon l'ARS. Restez donc vigilants et protégez les plus jeunes. Le directeur général du comité d'organisation des JO 2030, Vincent Roberti, a été intronisé hier suite à la démission de son prédécesseur, Edgar Gros-Piron. Le comité demande désormais de ne plus perdre de temps pour avancer rapidement sur les échéances que préconise l'organisation de ces Jeux Olympiques d'hiver dans les Alpes françaises. La météo aujourd'hui est de 23 degrés ce matin et jusqu'à 26 degrés cet après-midi sur notre belle cité phocéenne. Aujourd'hui dans l'émission Méditerranée à 10h après le journal d'information locale, Magali Barthès reçoit Marina Lafont-Borelli, l'ancienne présidente de l'Académie des sciences, lettres et arts de Marseille, vous parlera de l'exposition « Faïence et dévotion Marseille-Moustier » au XVIIe et XVIIIe siècle, proposé jusqu'au 22 novembre au musée de Notre-Dame de la Garde. Quant à moi, je vous retrouve à 13h pour échanger avec l'invité d'honneur des vœux du consistoire qui auront lieu demain soir à la Grande Synagogue Breteuil. Il s'agit de Shannon Seban, la marraine du Magen David Adom. Je vous souhaite à tous de passer une excellente journée et surtout, prenez bien soin de vous.
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0: Imaginez, nous sommes le 11 avril 1909. À cette date, quelques habitants juifs de la ville de Jaffa entreprennent de créer une ville nouvelle à partir de rien sur les dunes de sable qui sont situées à quelques kilomètres du nord-est de Jaffa. Un petit groupe de 66 familles se réunissent sur les dunes pour tirer au sort des lots ou construire leur future maison. L'architecte et urbaniste Akiva Weiss, à l'origine du projet, prit 66 coquillages blancs pour les familles et 66 coquillages noirs pour les parcelles. Il désigna un petit garçon d'un côté et une petite fille de l'autre pour le tirage au sort. Le projet était né 2 ans plus tôt de créer une ville nouvelle, moderne, équipée d'électricité, d'eau courante et d'une école où l'enseignement se ferait en hébreu. Le nom de cette ville, Tel Aviv, vient du livre de Theodor Herzl, Altneuland, qui veut dire en gros « vieux nouveau pays ». Tel, qui veut dire « colline » en hébreu, représente l'ancien, les accumulations des civilisations. Et Aviv représentait le nouveau, la renaissance, le printemps en hébreu. D'autres noms ont été proposés. La nouvelle Jaffa, Aviva, Yefefia, qui veut dire la splendide, et même Herzliya, en l'honneur de Theodor Herzl. Le premier maire de Tel Aviv était Meir Dizengoff, qui tira le gros lot et eut le privilège de construire sa maison sur le boulevard Rothschild, un des endroits les plus convoités déjà à l'époque, le lieu même du tirage au sort. Meir Dizengoff est resté maire de la ville jusqu'au début des années 30, quand il céda sa maison à la ville pour en faire le premier musée d'art juif. C'est dans cette même maison que David Ben-Gourion déclara l'indépendance d'Israël le 14 mai 1948.
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1: Le journal Victor Benchimol.
2: Bonjour Victor.
3: Bonjour Elsa, bonjour à tous. Deux sondages annoncent la fragilisation du bloc de Gadi Eisenkot. Un premier sondage publié hier sur la chaîne de télévision publique israélienne Kan indique une égalité de 52 sièges entre le bloc de coalition du Premier ministre Benjamin Netanyahou et celui dirigé par Gadi Eisenkot. Un autre sondage de la 12e chaîne d'information israélienne indique quant à lui que le parti Yachar d'Eisenkot serait devant le Likoud, mais que la coalition de Gadi Eisenkot s'éloigne de la majorité nécessaire de 61 sièges pour former une majorité. Le chef du parti Yachar, Gadi Eisenkot, se préparait ainsi à la formation d'un gouvernement minoritaire soutenu par l'abstention des pays arabes. Benjamin Netanyahou a annoncé une nouvelle victoire majeure contre le Hezbollah après que Tsahal a détruit l'un des principaux bastions du groupe terroriste sur les hauteurs du Beaufort et d'Ali Alter au Liban. A noter toutefois que des sources du commandement nord de Tsahal ont affirmé au Jérusalem Post que le Hezbollah tentait activement d'établir de nouveaux points d'appui dans plusieurs zones situées à l'intérieur de la ligne jaune au sud du Liban. Le Premier ministre israélien se rendra à New York du 23 au 25 septembre après Yom Kippour pour participer à l'Assemblée générale des Nations unies, a annoncé son bureau hier. Le ministère américain de la Défense a reconnu dans un rapport publié hier une pénurie de munitions liée à la guerre en Iran. Début septembre, le président américain affirmait encore que les États-Unis disposaient de quantités pratiquement illimitées de munitions. Donald Trump qui a une nouvelle fois affirmé hier, je le cite, « L'Iran en pleine déroute veut conclure un accord rapidement et à tout prix. Je déciderai si les États-Unis choisissent ou non d'engager des discussions, une possibilité à laquelle nous sommes ouverts. » Voici ce qu'a déclaré le président américain sur son réseau Truth Social. Le chanteur Macklemore a été retiré de la programmation des prochains concerts américains d'Ed Sheeran après avoir crié Free Palestine au début du mois lors d'un concert organisé dans un stade du New Jersey. La société chargée de promouvoir le volet américain de la tournée d'Ed Sheeran a précisé que la décision émanait d'un refus des salles accueillant les concerts et non de l'artiste lui-même. Mohamed Ben Salman est attendu ce jour en Égypte. Il doit y rencontrer le président Abdel Fattah al-Sissi afin d'évoquer les moyens de garantir la liberté de navigation dans le détroit stratégique de Bab el-Mandeb dont les Houthis se seraient emparés au cours du week-end. L'Union européenne a fait part de sa préoccupation après que la police turque a procédé hier à des dizaines de descentes et d'arrestations dans des bars et au domicile de militants LGBT au nom de la protection de la famille traditionnelle. La Turquie doit promouvoir et garantir le respect des droits humains et de la dignité de toutes les personnes indépendamment de leur identité de genre ou de leur orientation sexuelle, a précisé un des porte-parole de l'Union européenne. Les dirigeants écossais, gallois et nord-irlandais réunis hier à Cardiff ont signé une déclaration commune pour revendiquer leur droit à l'autodétermination et affirmer que l'avenir de leur nation était dans l'Union européenne. Aussi bien l'Écosse que le Pays de Galles et l'Irlande du Nord sont actuellement dirigés par des indépendantistes. Réunis dans le nord de la Finlande, 12 pays européens parmi lesquels figurent la France, le Danemark et la Suède ont appelé l'Union européenne à muscler sa présence dans l'Arctique en raison de la menace russe grandissante. Le ministre des Affaires étrangères Jean-Noël Barrot a par ailleurs réaffirmé son soutien à l'Ukraine après que des frappes russes ont endommagé dimanche un train à destination de Varsovie, tout près de la frontière polonaise. Le ministre des Affaires étrangères a également salué la décision de la Finlande qui annonçait hier rejoindre l'initiative française de dissuasion nucléaire. L'Estonie est à son tour en discussion avec la France sur une éventuelle participation, a déclaré hier son Premier ministre Kristen Michal. A noter enfin qu'un drone dont l'origine n'a pas été confirmée a été abattu par l'OTAN cette nuit après avoir violé l'espace aérien de la Lituanie. Anne Hidalgo et Emmanuel Grégoire sont convoqués ce jour et demain au Sénat qui enquêtent sur les violences sexuelles dans le périscolaire en France, alors que des enquêtes visent les deux Parisiens pour non-assistance à personne en danger et non-dénonciation d'infractions sur des enfants. Le tribunal administratif préconise l'annulation de la victoire de LFI à Vénissieux et Vaux-en-Velin, deux communes du Rhône, lors des municipales de 2026. En cause, des irrégularités présentes sur d'autres listes ont pu fausser l'ensemble du scrutin, selon la rapporteure publique qui a préconisé cette annulation devant le tribunal administratif de Lyon. La fédération du Parti socialiste de l'Essonne a fermement condamné les tags diffamatoires et antisémites découverts hier sur plusieurs immeubles d'habitation à Attismont. Le PS, c'est la main du juif dans nos affaires, pouvait-on lire sur plusieurs immeubles ayant fait l'objet de tags. Le maire de Paris-Centre, Ariel Veil, a annoncé que deux hommes ayant tenté de dégrader la porte d'entrée de l'ancienne synagogue rue du Bourg-Thibourg ont été arrêtés. Le mobile antisémite est écarté. L'un des deux hommes, locataire de l'immeuble, était en état d'ébriété, selon l'élu parisien. Le maire de Paris, Emmanuel Grégoire, a inauguré hier la plaque commémorative restaurée en hommage à la famille de Juste, de Arsène, Angèle et Marcel Richard, qui avaient accueilli un enfant de 13 ans ayant fui la rafle du Veldiv et ayant trouvé refuge chez ses voisins. La plaque avait été dégradée le 17 juillet dernier. Et le maire de Paris a rappelé lors de la cérémonie, je cite, « Le combat contre la haine et l'exclusion n'est jamais terminé. L'histoire se rappelle à nous aujourd'hui. » Et enfin, plusieurs manifestations sont prévues ce jour à Paris. Les policiers souhaitent des revalorisations, tandis que les salariés du secteur de l'énergie veulent défendre leurs tarifs préférentiels sur le gaz et l'électricité que le gouvernement pourrait revoir. Une coalition de syndicats de pompiers, d'infirmiers, d'étudiants et d'associations de protection de l'environnement et des animaux appelle aussi un rassemblement devant le ministère de l'économie pour exiger des moyens face au dérèglement climatique après l'été historique que la France a connu.
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1: Bonjour à tous et bienvenue dans votre journal. Nous sommes le mardi 15 septembre et voici les titres. Si vous avez subi des persécutions antisémites pendant la Seconde Guerre mondiale, vous pouvez bénéficier d'aides pour mieux vivre chez vous. Le CASIM propose d'évaluer vos besoins et mettre en place des prises en charge, heures d'aide à domicile, visites sociales et portage de repas. Un dispositif d'aide financière peut être activé concernant les frais liés à la santé, l'aménagement du domicile ou certains postes financiers relevant de l'urgence. Les facteurs du centre-ville de Marseille sont en grève depuis vendredi dernier. Ils ont décidé hier de poursuivre le mouvement pour une durée illimitée. Ils dénoncent la redistribution des tournées et la crainte de suppression de postes. Dans le volet santé, la campagne de prévention de la bronchiolite chez les bébés a démarré hier. Les infections par le virus respiratoire représentent chaque année la première cause d'hospitalisation durant la saison hivernale, selon l'ARS. Restez donc vigilants et protégez les plus jeunes. Le directeur général du comité d'organisation des JO 2030, Vincent Roberti, a été intronisé hier suite à la démission de son prédécesseur, Edgar Gros-Piron. Le comité demande désormais de ne plus perdre de temps pour avancer rapidement sur les échéances que préconise l'organisation de ces Jeux olympiques d'hiver dans les Alpes françaises. La météo aujourd'hui est de 23 degrés ce matin et jusqu'à 26 degrés cet après-midi sur notre belle cité phocéenne. Aujourd'hui dans l'émission Méditerranée à 10h après le journal d'information locale, Magali Barthès reçoit Marina Lafont-Borelli, l'ancienne présidente de l'Académie des sciences, lettres et arts de Marseille, vous parlera de l'exposition « Faïence et dévotion, Marseille-Moustier » au XVIIe et XVIIIe siècle, proposé jusqu'au 22 novembre au musée de Notre-Dame de la Garde. Quant à moi, je vous retrouve à 13h pour échanger avec l'invité d'honneur des vœux du consistoire qui auront lieu demain soir à la Grande Synagogue Breteuil. Il s'agit de Shannon Seban, la marraine du Magen David Adom. Je vous souhaite à tous de passer une excellente journée et surtout, prenez bien soin de vous.
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0: 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Il est 10h.
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2: Bonjour Victor.
3: Bonjour Elsa, bonjour à tous. Deux sondages annoncent la fragilisation du bloc de Gadi Eisenkot. Un premier sondage publié hier sur la chaîne de télévision publique israélienne Kan indique une égalité de 52 sièges entre le bloc de coalition du Premier ministre Benjamin Netanyahou et celui dirigé par Gadi Eisenkot. Un autre sondage de la 12e chaîne d'information israélienne indique quant à lui que le parti Yachar d'Eisenkot serait devant le Likoud, mais que la coalition de Gadi Eisenkot s'éloigne de la majorité nécessaire de 61 sièges pour former une majorité. Le chef du parti Yachar, Gadi Eisenkot, se préparait ainsi à la formation d'un gouvernement minoritaire soutenu par l'abstention des pays arabes. Benjamin Netanyahou a annoncé une nouvelle victoire majeure contre le Hezbollah après que Tsahal a détruit l'un des principaux bastions du groupe terroriste sur les hauteurs du Beaufort et d'Ali Alter au Liban. A noter toutefois que des sources du commandement nord de Tsahal ont affirmé au Jérusalem Post que le Hezbollah tentait activement d'établir de nouveaux points d'appui dans plusieurs zones situées à l'intérieur de la ligne jaune au sud du Liban. Le Premier ministre israélien se rendra à New York du 23 au 25 septembre après Yom Kippour pour participer à l'Assemblée générale des Nations Unies, a annoncé son bureau hier. Le ministère américain de la Défense a reconnu dans un rapport publié hier une pénurie de munitions liée à la guerre en Iran. Début septembre, le président américain affirmait encore que les États-Unis disposaient de quantités pratiquement illimitées de munitions. Donald Trump qui a une nouvelle fois affirmé hier, je le cite, « L'Iran en pleine déroute veut conclure un accord rapidement et à tout prix. Je déciderai si les États-Unis choisissent ou non d'engager des discussions, une possibilité à laquelle nous sommes ouverts. » Voici ce qu'a déclaré le président américain sur son réseau Truth Social. Le chanteur Macklemore a été retiré de la programmation des prochains concerts américains d'Ed Sheeran après avoir crié « Free Palestine » au début du mois lors d'un concert organisé dans un stade du New Jersey. La société chargée de promouvoir le volet américain de la tournée d'Ed Sheeran a précisé que la décision émanait d'un refus des salles accueillant les concerts et non de l'artiste lui-même. Mohamed Ben Salman est attendu ce jour en Égypte. Il doit y rencontrer le président Abdel Fattah al-Sissi afin d'évoquer les moyens de garantir la liberté de navigation dans le détroit stratégique de Bab el-Mandeb dont les Houthis se seraient emparés au cours du week-end. L'Union européenne a fait part de sa préoccupation après que la police turque a procédé hier à des dizaines de descentes et d'arrestations dans des bars et au domicile de militants LGBT au nom de la protection de la famille traditionnelle. La Turquie doit promouvoir et garantir le respect des droits humains et de la dignité de toutes les personnes indépendamment de leur identité de genre ou de leur orientation sexuelle, a précisé un des porte-parole de l'Union européenne. Les dirigeants écossais, gallois et nord-irlandais réunis hier à Cardiff ont signé une déclaration commune pour revendiquer leur droit à l'autodétermination et affirmer que l'avenir de leur nation était dans l'Union européenne. Aussi bien l'Écosse que le Pays de Galles et l'Irlande du Nord sont actuellement dirigés par des indépendantistes. Réunis dans le nord de la Finlande, 12 pays européens parmi lesquels figurent la France, le Danemark et la Suède ont appelé l'Union européenne à muscler sa présence dans l'Arctique en raison de la menace russe grandissante. Le ministre des Affaires étrangères Jean-Noël Barrot a par ailleurs réaffirmé son soutien à l'Ukraine après que des frappes russes ont endommagé dimanche un train à destination de Varsovie, tout près de la frontière polonaise. Le ministre des Affaires étrangères a également salué la décision de la Finlande qui annonçait hier rejoindre l'initiative française de dissuasion nucléaire. L'Estonie est à son tour en discussion avec la France sur une éventuelle participation, a déclaré hier son Premier ministre Kristen Michal. A noter enfin qu'un drone dont l'origine n'a pas été confirmée a été abattu par l'OTAN cette nuit après avoir violé l'espace aérien de la Lituanie. Anne Hidalgo et Emmanuel Grégoire sont convoqués ce jour et demain au Sénat qui enquêtent sur les violences sexuelles dans le périscolaire en France, alors que des enquêtes visent les deux Parisiens pour non-assistance à personne en danger et non-dénonciation d'infractions sur des enfants. Le tribunal administratif préconise l'annulation de la victoire de LFI à Vénissieux et Vaux-en-Velin, deux communes du Rhône, lors des municipales de 2026. En cause, des irrégularités présentes sur d'autres listes ont pu fausser l'ensemble du scrutin, selon la rapporteure publique qui a préconisé cette annulation devant le tribunal administratif de Lyon. La fédération du Parti socialiste de l'Essonne a fermement condamné les tags diffamatoires et antisémites découverts hier sur plusieurs immeubles d'habitation à Attismont. Le PS, c'est la main du juif dans nos affaires, pouvait-on lire sur plusieurs immeubles ayant fait l'objet de tags. Le maire de Paris-Centre, Ariel Veil, a annoncé que deux hommes ayant tenté de dégrader la porte d'entrée de l'ancienne synagogue rue du Bourg Thibault ont été arrêtés. Le mobile antisémite est écarté. L'un des deux hommes, locataire de l'immeuble, était en état d'ébriété, selon l'élu parisien. Le maire de Paris, Emmanuel Grégoire, a inauguré hier la plaque commémorative restaurée en hommage à la famille de Juste de Arsène, Angèle et Marcel Richard qui avaient accueilli un enfant de 13 ans ayant fui la rafle du Veldiv et ayant trouvé refuge chez ses voisins. La plaque avait été dégradée le 17 juillet dernier et le maire de Paris a rappelé lors de la cérémonie, je cite, « Le combat contre la haine et l'exclusion n'est jamais terminé. L'histoire se rappelle à nous aujourd'hui. » Et enfin, plusieurs manifestations sont prévues ce jour à Paris. Les policiers souhaitent des revalorisations, tandis que les salariés du secteur de l'énergie veulent défendre leurs tarifs préférentiels sur le gaz et l'électricité que le gouvernement pourrait revoir. Une coalition de syndicats de pompiers, d'infirmiers, d'étudiants et d'associations de protection de l'environnement et des animaux appelle aussi un rassemblement devant le ministère de l'économie pour exiger des moyens face au dérèglement climatique après l'été historique que la France a connu.
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8: Aujourd'hui, dans l'émission Méditerranée, nous allons évoquer l'exposition Faïence et Dévotion, Marseille-Moustier au XVIIe et XIXe siècle, proposée du lundi au dimanche de 9h à 17h au musée de Notre-Dame-de-la-Garde jusqu'au 26 novembre. Et pour cela, nous recevons l'ancienne présidente de l'Académie des sciences, lettres et arts de Marseille, l'académicienne Marina Lafont-Borelli. Marina Lafont-Borelli, bonjour.
9: Bonjour madame.
8: Est-ce que vous pourriez tout d'abord vous présenter? Nous étions vus lors de l'interview il y a quelques années liée donc à l'Académie.
9: Alors effectivement, je fais partie de l'Académie, on s'était vu au moment où je présidais d'ailleurs l'Académie, et je suis chargée de mission du tricentenaire, puisque l'Académie fête son tricentenaire en 2026. Et c'est à cette occasion que nous présentons cette exposition. Donc je fais partie des académiciens et de la classe sciences de l'Académie.
8: Alors donc, qu'en est-il de cette exposition? Et puis aussi, votre famille y a contribué?
9: Oui, cette exposition est une exposition patrimoniale pour montrer les créations des faïenciers de la ville de Marseille, qui étaient parmi les plus belles au monde à l'époque. Et c'est vrai que j'ai la chance d'appartenir à une famille de collectionneurs qui ont collectionné à la fin du 19e et au début du 20e. Et donc certaines pièces appartiennent déjà dans des musées. Et donc ça m'a donné le goût et l'intérêt pour ces pièces de faïence.
8: Alors donc au cours de cette exposition, donc on apprend donc comment fabriquer la faïence.
9: Oui, nous savons que ces notions techniques sont importantes et qu'elles sont méconnues. C'est pour ça que nous avons souhaité mettre une vidéo qui permette aux gens de comprendre comment elles se fabriquaient et qu'au fond, ces techniques perdurent. C'était pas exactement les mêmes, ça n'est pas exactement les mêmes actuellement, puisque maintenant on a des fours à électrique et non plus des fours à bois, donc c'est beaucoup plus simple, mais c'était important que les gens qui voient cette exposition sachent comment sont fabriquées les faïences et surtout quelle est l'importance du décor et comment ces pièces sont décorées.
8: Oui, et alors au cours de l'exposition, on découvre donc plusieurs termes, l'émaillage, l'estampage et d'autres encore.
9: Oui, alors l'estampage, c'est fait en fait pour installer la terre sur le moule ou à l'intérieur du moule et de façon à ce que la terre prenne la forme du moule pour pouvoir sécher dans la forme et après être cuite. L'émaillage, c'est le moment où on trempe la pièce dans de l'émail liquide pour lui donner son aspect blanc ou s'il est légèrement teinté de bleu ou de jaune. Et c'est une phase très importante et surtout, c'était les faïenciers qui fabriquaient eux-mêmes et qui avaient le secret de leur émail. Et c'est vrai que cet émaillage est une phase très importante et la qualité de l'émail est très belle et à Marseille et à Moustier.
8: Oui, et dans le temps, seules 4 couleurs résistaient lors de la cuisson.
9: Alors, il n'existait effectivement que 4 couleurs dans la cuisson de grand feu à la fin du XVIIe et au début du XVIIIe, qui étaient les seules techniques connues jusqu'en 1750. Et il n'existait que quelques couleurs parce que les autres disparaissaient, se modifiaient, et ne pouvaient pas rester au moment de la cuisson. Donc, ces 4 couleurs sont le bleu de cobalt, le violet de manganèse, le jaune d'antimoine et le vert de cuivre qui sont beaucoup moins utilisés, en tout cas au début, que ne le sont le bleu de cobalt, les fameux bleus et blancs, et avec du manganèse, ce qui est l'apanage de Saint-Jean-du-Désert à Marseille.
8: Et quels ont été les premiers faïenciers de Marseille ?
9: Les premiers faïenciers de Marseille, et on entend les fabriques surtout de Saint-Jean-du-Désert, qui est une bourgade de Marseille à l'époque, les premiers faïenciers s'appelaient les Cléricis. Et en fait, il y avait plusieurs branches de cette famille, c'était une fratrie. Et ces faïenciers ont pris des décorateurs qui s'appelaient les Viri.
8: Et dans cette exposition, plusieurs scènes bibliques qui vont intéresser nos auditeurs.
9: Oui, les scènes bibliques ont été représentées sur les faïences de la même façon qu'on représentait des scènes bibliques sur les tableaux. C'était la grande décoration du XVIIe et donc nous avons des scènes bibliques. Très souvent, il s'agit de la représentation du sacrifice d'Abraham qui est souvent représenté, mais aussi le bon samaritain, Jonas recraché par la baleine, des décors qui sont très foisonnants et d'une précision absolument extraordinaire. À Moustier, à la fin du XVIIIe, on a fait énormément de tableaux, de ce qu'on appelle des plaques décoratives. Et un certain nombre de ces plaques décoratives sont un décor biblique et notamment on trouve une plaque qui représente les frères de Joseph rapportant la tunique de Joseph à leur père pour lui montrer qu'il était mort dans une embuscade. Or, il l'avait vendue.
8: Et également le roi David qui joue de la harpe.
9: Oui, alors le roi David qui joue de la harpe est représenté de façon très très fréquente finalement. Et à l'instar d'un tableau qui est à Maastricht et qui représente le roi David qui joue de la harpe entouré de petits angelots. Et c'est assez intéressant parce que ici dans l'exposition on présente une très belle plaque, mais il a existé aussi à Saint-Jean-du-Désert un très grand plat avec le même poncier et le même décor que malheureusement nous n'avons pas pu présenter dans l'exposition mais qui est dans le catalogue représenté. Et cette scène de David jouant de la harpe, on le retrouve aussi sur une boîte de Moustier et qui montre l'importance du roi David.
8: Et dans cette exposition, des pièces jamais exposées.
9: Alors, nous avons un certain nombre de pièces qui sont prêtées par des musées, notamment le musée Borelli et le musée Arbaud, mais un certain nombre de pièces, effectivement, n'ont jamais été exposées au public, jamais montrées, et notamment toutes les pièces qui sont en collection privée, qui sont une trentaine. Alors, en fait, c'est inexact de dire qu'elles n'ont jamais été montrées au public. Mais pour la plupart, elles n'ont pas été montrées depuis 1935, ce qui est quand même une époque assez lointaine pour nous. Voilà. Mais par contre, certaines pièces viennent, notamment une pièce a été donnée au musée de Marseille très récemment. Elle figure à l'exposition avant d'arriver au musée Borelli. Et donc, c'est la plaque du sacrifice d'Abraham qu'on pourra voir à la fin de l'exposition dans le musée Borelli à Marseille.
8: Alors, certaines pièces ont appartenu aux Chartreux et aux Franciscains.
9: Oui. Notamment beaucoup de pots de pharmacie. Les pharmacies étaient très souvent tenues par des ordres. Et donc, les pots de pharmacie ont un grand écriteau qui indique évidemment ce qu'ils contiennent, mais ils ont aussi un petit écriteau qui indique leur appartenance. Et on a une appartenance donc sur des pharmacies tenues par des franciscains. On a des pots qui ont appartenu aux chartreux, notamment une chevrette, et puis des pots et des plats qui ont appartenu aux jésuites. Ce qui est intéressant, c'est que l'ensemble de ces pièces qui sont présentées, en fait, ont été faites à Marseille par des faïenciers de Marseille, et c'était les faïenceries les plus importantes parmi les plus recherchées en Europe. Marseille exportait les faïences dans le monde entier. On appelle Marseille la porte de l'Orient. Et en fait, Marseille exportait ses faïences vers les barbaresques et vers d'autres pays. Et ces faïences étaient admirées par le monde entier. Et donc aujourd'hui, c'est une exposition patrimoniale pour la ville, à décor religieux, mais qui fait vraiment partie de ce que Marseille a fait de plus beau en matière artistique.
8: On voit aussi que la faïence de Marseille se distingue d'autres comme celle de Strasbourg.
9: Alors la faïence de Marseille se distingue effectivement, surtout dans la deuxième partie du XVIIIe siècle, lorsque on a acquis la nouvelle technique qui est celle du petit feu, où on fait cuire la pièce une deuxième fois après son émaillage et où on fait le décor après l'émaillage, ce qui permet

0: ce décor de Poncy qui a été translaté sur la pièce. Tandis qu'à Marseille, on fait sur des décors, beaucoup de décors de fleurs et des décors qui sont faits à main levée directement parce que les peintres sont formés à l'Académie de peinture et de sculpture par de grands peintres et ils sont formés en tant que peintres eux-mêmes. D'ailleurs, certains faïenciers qui élèvent des jeunes faïenciers qui ont travaillé chez des grands faïenciers sont devenus peintres après. Je pense à Constantin Dex qui a été un ouvrier chez Robert et qui est devenu le grand peintre que l'on connaît.
1: Oui, on remarque dans cette exposition toute la minutie donc des artistes.
0: Oui, c'était de vrais artistes et je pense que vous l'avez bien nommé. C'était de réels artistes plus que des artisans, notamment ceux qui faisaient les décors. Donc, on avait les entrepreneurs qui étaient le faïencier, qui avait la grande entreprise, et puis les décorateurs. Et ceux-là étaient vraiment de grands artistes. Et on a eu certainement aussi des peintres qui ont décoré des faïences, comme ça s'est passé après au XIXe siècle. Peut-être que Vernet a fait certains décors. Et on voit certaines pièces au musée Borelli qui sont décorées comme ça par de très grands peintres.
1: Eh bien, merci beaucoup donc Marina Lafon-Borelli de nous avoir d'avoir invité les Marseillais à découvrir cette magnifique exposition Faïence et dévotion Marseille-Moustier au XVIIe et XVIIIe siècle.
0: Eh bien, je vous remercie beaucoup de m'avoir donné l'occasion de la présenter. Vous êtes toujours bienvenus pour visiter cette exposition. Nous faisons des visites guidées tous les jeudis à 11h. Et puis, vous pouvez évidemment la découvrir par vous-même. Mais si vous le souhaitez, vous êtes bienvenus en permanence pour venir visiter l'exposition.
1: Le message est passé. Merci beaucoup. Au revoir.
0: Merci à vous.
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1: Bonjour à tous et bienvenue dans votre journal. Nous sommes le mardi 15 septembre et voici les titres. Si vous avez subi des persécutions antisémites pendant la Seconde Guerre mondiale, vous pouvez bénéficier d'aide pour mieux vivre chez vous. Le CASIM propose d'évaluer vos besoins et mettre en place des prises en charge, heures d'aide à domicile, visites sociales et portage de repas. Un dispositif d'aide financière peut être activé concernant les frais liés à la santé, l'aménagement du domicile ou certains postes financiers relevant de l'urgence. Les facteurs du centre-ville de Marseille sont en grève depuis vendredi dernier. Ils ont décidé hier de poursuivre le mouvement pour une durée illimitée. Ils dénoncent la redistribution des tournées et la crainte de suppression de postes. Dans le volet santé, la campagne de prévention de la bronchiolite chez les bébés a démarré hier. Les infections par le virus respiratoire représentent chaque année la première cause d'hospitalisation durant la saison hivernale, selon l'ARS. Restez donc vigilants et protégez les plus jeunes. Le directeur général du comité d'organisation des JO 2030, Vincent Roberti, a été intronisé hier suite à la démission de son prédécesseur, Edgar Gros-Piron. Le comité demande désormais de ne plus perdre de temps pour avancer rapidement sur les échéances que préconise l'organisation de ces Jeux olympiques d'hiver dans les Alpes françaises. La météo aujourd'hui est de 23 degrés ce matin et jusqu'à 26 degrés cet après-midi sur notre belle cité phocéenne. Je vous retrouve à 13h pour échanger avec l'invité d'honneur des vœux du consistoire qui auront lieu demain soir à la Grande Synagogue Breteuil. Il s'agit de Shannon Seban, la marraine du Magen David Adom. Je vous souhaite à tous de passer une excellente journée et surtout, prenez bien soin de vous.
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0: 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Il est 11h.
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2: Bonjour Victor.
3: Bonjour Elsa, bonjour à tous. Deux sondages annoncent la fragilisation du bloc de Gadi Eisenkot. Un premier sondage publié hier sur la chaîne de télévision publique israélienne Kan indique une égalité de 52 sièges entre le bloc de coalition du Premier ministre Benjamin Netanyahou et celui dirigé par Gadi Eisenkot. Un autre sondage de la 12e chaîne d'information israélienne indique quant à lui que le parti Yachar d'Eisenkot serait devant le Likoud, mais que la coalition de Gadi Eisenkot s'éloigne de la majorité nécessaire de 61 sièges pour former une majorité. Le chef du parti Yachar, Gadi Eisenkot, se préparait ainsi à la formation d'un gouvernement minoritaire soutenu par l'abstention des pays arabes. Benjamin Netanyahou a annoncé une nouvelle victoire majeure contre le Hezbollah après que Tsahal a détruit l'un des principaux bastions du groupe terroriste sur les hauteurs du Beaufort et d'Ali Alter au Liban. A noter toutefois que des sources du commandement nord de Tsahal ont affirmé au Jérusalem Post que le Hezbollah tentait activement d'établir de nouveaux points d'appui dans plusieurs zones situées à l'intérieur de la ligne jaune au sud du Liban. Le Premier ministre israélien se rendra à New York du 23 au 25 septembre après Yom Kippour pour participer à l'Assemblée générale des Nations unies, a annoncé son bureau hier. Le ministère américain de la Défense a reconnu dans un rapport publié hier une pénurie de munitions liée à la guerre en Iran. Début septembre, le président américain affirmait encore que les États-Unis disposaient de quantités pratiquement illimitées de munitions. Donald Trump, qui a une nouvelle fois affirmé hier, je le cite, « L'Iran en pleine déroute veut conclure un accord rapidement et à tout prix. Je déciderai si les États-Unis choisissent ou non d'engager des discussions, une possibilité à laquelle nous sommes ouverts. » Voici ce qu'a déclaré le président américain sur son réseau Truth Social. Le chanteur Macklemore a été retiré de la programmation des prochains concerts américains d'Ed Sheeran après avoir crié Free Palestine au début du mois lors d'un concert organisé dans un stade du New Jersey. La société chargée de promouvoir le volet américain de la tournée d'Ed Sheeran a précisé que la décision émanait d'un refus des salles accueillant les concerts et non de l'artiste lui-même. Mohamed Ben Salman est attendu ce jour en Égypte. Il doit y rencontrer le président Abdel Fattah al-Sissi afin d'évoquer les moyens de garantir la liberté de navigation dans le détroit stratégique de Bab el-Mandeb dont les Houthis se seraient emparés au cours du week-end. L'Union européenne a fait part de sa préoccupation après que la police turque a procédé hier à des dizaines de descentes et d'arrestations dans des bars et au domicile de militants LGBT au nom de la protection de la famille traditionnelle. La Turquie doit promouvoir et garantir le respect des droits humains et de la dignité de toutes les personnes indépendamment de leur identité de genre ou de leur orientation sexuelle, a précisé un des porte-parole de l'Union européenne. Les dirigeants écossais, gallois et nord-irlandais réunis hier à Cardiff ont signé une déclaration commune pour revendiquer leur droit à l'autodétermination et affirmer que l'avenir de leur nation était dans l'Union européenne. Aussi bien l'Écosse que le Pays de Galles et l'Irlande du Nord sont actuellement dirigés par des indépendantistes. Réunis dans le nord de la Finlande, 12 pays européens parmi lesquels figurent la France, le Danemark et la Suède ont appelé l'Union européenne à muscler sa présence dans l'Arctique en raison de la menace russe grandissante. Le ministre des Affaires étrangères Jean-Noël Barrot a par ailleurs réaffirmé son soutien à l'Ukraine après que des frappes russes ont endommagé dimanche un train à destination de Varsovie, tout près de la frontière polonaise. Le ministre des Affaires étrangères a également salué la décision de la Finlande qui annonçait hier rejoindre l'initiative française de dissuasion nucléaire. L'Estonie est à son tour en discussion avec la France sur une éventuelle participation, a déclaré hier son Premier ministre Kristen Michal. A noter enfin qu'un drone dont l'origine n'a pas été confirmée a été abattu par l'OTAN cette nuit après avoir violé l'espace aérien de la Lituanie. Anne Hidalgo et Emmanuel Grégoire sont convoqués ce jour et demain au Sénat qui enquêtent sur les violences sexuelles dans le périscolaire en France, alors que des enquêtes visent les deux Parisiens pour non-assistance à personne en danger et non-dénonciation d'infractions sur des enfants. Le tribunal administratif préconise l'annulation de la victoire de LFI à Vénissieux et Vaux-en-Velin, deux communes du Rhône, lors des municipales de 2026. En cause, des irrégularités présentes sur d'autres listes ont pu fausser l'ensemble du scrutin, selon la rapporteure publique qui a préconisé cette annulation devant le tribunal administratif de Lyon. La fédération du Parti socialiste de l'Essonne a fermement condamné les tacs diffamatoires et antisémites découverts hier sur plusieurs immeubles d'habitation à Attismont. Le PS, c'est la main du juif dans nos affaires, pouvait-on lire sur plusieurs immeubles ayant fait l'objet de tags. Le maire de Paris-Centre, Ariel Veil, a annoncé que deux hommes ayant tenté de dégrader la porte d'entrée de l'ancienne synagogue rue du Bourg-Thibourg ont été arrêtés. Le mobile antisémite est écarté. L'un des deux hommes, locataire de l'immeuble, était en état d'ébriété, selon l'élu parisien. Le maire de Paris, Emmanuel Grégoire, a inauguré hier la plaque commémorative restaurée en hommage à la famille de Juste, de Arsène, Angèle et Marcel Richard, qui avaient accueilli un enfant de 13 ans ayant fui la rafle du Veldiv et ayant trouvé refuge chez ses voisins. La plaque avait été dégradée le 17 juillet dernier. Et le maire de Paris a rappelé lors de la cérémonie, je cite, « Le combat contre la haine et l'exclusion n'est jamais terminé. L'histoire se rappelle à nous aujourd'hui. » Et enfin, plusieurs manifestations sont prévues ce jour à Paris. Les policiers souhaitent des revalorisations, tandis que les salariés du secteur de l'énergie veulent défendre leurs tarifs préférentiels sur le gaz et l'électricité que le gouvernement pourrait revoir. Une coalition de syndicats de pompiers, d'infirmiers, d'étudiants et d'associations de protection de l'environnement et des animaux appelle aussi un rassemblement devant le ministère de l'économie pour exiger des moyens face au dérèglement climatique après l'été historique que la France a connu.
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9: Alors les amis, est-ce de la paracha ou de la haftara que nous allons parler? Eh bien des deux, car dans votre émission sur le chemin des prophètes, les deux sujets sont intimement liés. Bon, ça, c'est ce qui se passe quand l'émission a lieu normalement. Mais on va dire que pour le Shabbat qui arrive, eh bien, les choses sont un peu différentes et c'est pourquoi l'émission le sera également. Bonjour, c'est Binyamin Afriat. Je suis heureux de vous retrouver à nouveau sous ce format-là. Je tiens à vous remercier de votre écoute et également, très sincèrement, je tiens à remercier Noah qui a la technique est très efficace dans sa façon de mener les choses. Voilà, nous y arrivons. Nous sommes désormais à quelques jours du premier Shabbat de l'année, puisque nous avons eu Rosh Hashanah, et puis nous arrivons maintenant au Shabbat qui est celui qui ouvre l'année 5787, et je rappelle sur les ondes de Radio JM aussi. Et puis, nous avons aussi, ce même Shabbat, un événement particulier lié chaque année à la période dans laquelle nous nous trouvons. Nous serons Shabbat Shuva. Qu'est-ce que c'est que Shabbat Shuva? Eh bien, il porte ce nom au nom du premier mot de la Haftara. Et étant donné que la Haftara constitue la cheville maîtresse de notre émission, nous allons nous focaliser dessus. Nous lirons d'abord, je tiens à préciser, la paracha de Ha'azinu. C'est l'avant-dernière du livre de Devarim et la référence de cette paracha C'est dans donc le Deutéronome, chapitre 32, verset 1 à verset 52. Autant dire la totalité du chapitre 32. Quant à la Haftara, celle sur laquelle nous allons nous arrêter, elle se trouve dans le livre de Hoshéa, Osée. Le livre de Hoshéa fait partie des 12 petits prophètes, des Tréhassar. Et la référence, c'est la suivante. Nous lirons donc au chapitre 14, à partir du verset 2 jusqu'au verset 10. Et on poursuivra encore avec la lecture de 3 autres versets. Ces versets, nous les avons déjà lus à Rosh Hashanah lors de la cérémonie de Tachlich. Ces versets sont tirés du livre de Micha, toujours parmi les 12 petits prophètes. Et la référence, c'est du chapitre 7 dans le livre de Micha, les versets 18, 19 et 20. Voilà, nous pouvons maintenant démarrer. De quoi parle la Haftara et quel est le sujet qui occupe l'espace de ce Shabbat qui porte le nom de cette Haftara, Shuva. Alors Shuva veut dire retourne. Je vais d'abord lire le premier verset. Shuva Israël ad Adonai Elohecha ki chashalta ba'avonecha. Reviens Israël jusqu'à Hachem ton Dieu, car tu as trébuché dans la faute. Le sujet donc du Shabbat et de la Haftara, c'est le sujet dit en hébreu de la Teshuvah, que l'on traduit par pénitence, et si on a envie juste de le comprendre mieux, eh bien c'est par un retour. Voilà, il est nécessaire de retourner. Nous allons donc parler dans cette Haftara de ce retour. Pourquoi est-ce qu'il faut retourner et retourner où? Alors le verset nous dit « Retourne Israël », il s'adresse à l'ensemble de la nation, « jusqu'à Hachem ton Dieu ». Le Malbim relève ici le mot « ad » qui veut dire « jusqu'à » pour dire qu'a priori, il y a une distance entre Israël et Dieu. Pourquoi cette distance? Qu'est-ce qui a fait cette distance? Nous savons de par ailleurs la proximité qu'il y a entre le peuple d'Israël et son Créateur. La réponse, c'est parce que justement, en ayant fait le choix de la faute, en ayant accepté de s'égarer et de tâtonner pour entreprendre de nouvelles expériences, pour viser des objectifs plus personnels, en s'écartant du message global, eh bien, d'une certaine façon, Israël s'est éloigné de Dieu et a pris de la distance vis-à-vis de lui. Il est donc nécessaire d'aller jusqu'à lui et donc de comprendre qu'il y a un parcours à entreprendre pour cela. Pourquoi? Car tu as trébuché dans ta faute. Alors là aussi, pareil, il faut savoir qu'il existe 3 catégories de fautes: chet, avon, pécha. Et le mot qui est ici choisi, c'est avon. Avon, c'est une faute qui est faite par inadvertance, dite en hébreu shogeg. Alors, est-ce que ça veut dire que toutes les fautes que l'on fait sont faites par inadvertance? N'y a-t-il pas des fautes que nous faisons en ayant connaissance de cause du sujet que nous faisons quand même? Je crois qu'il y a là, ici, une manière de nous amener à réfléchir à l'ensemble de l'année qui est passée dans la perspective du Yom Kippour, jour du pardon qui va arriver. Et cela, on peut le voir de différentes manières. On peut s'accabler de ses torts ou bien on peut avancer en, d'une certaine manière, amenuisant notre faute, laquelle nous permettra, une fois qu'elle a été amenuisée, d'avancer, de ne pas nous tétaniser. Lorsqu'une personne viendrait à se dire que ce sujet, tout le monde en a entendu parler, je ne vous apprends rien. Faire teshuva, retourner à Dieu, bon, c'est un sujet dont on parle. Et tout le long de l'année, évidemment, durant cette période des Aseret Yemé Teshuva, les 10 jours de pénitence, ça a tout son sens. D'autant que on dit que c'est une période durant laquelle Dieu est plus proche d'Israël, ce qui veut donc dire que le remaniement ou bien le retour, pour revenir juste à des mots plus simples, eh bien, qui est nécessaire d'être entrepris durant cette période, va nous être aidé. Il y a une proximité qui se fait entre Dieu et le peuple d'Israël pour lui permettre ce pas en avant qui est nécessaire de faire. Et donc, on parle de Teshuvah. C'est ce qui donne au Shabbat le nom de Shabbat Shuvah, au nom de la Haftarah. Et d'autres appellent ce Shabbat, justement, le Shabbat Teshuvah, le Shabbat du retour. Maintenant, je disais ceci. On peut avoir fait toutes sortes d'égarements. On peut avoir eu toutes sortes d'actions. Est-ce que on est en mesure toujours d'amoindrir et de considérer nos erreurs comme étant des petites fautes? Peut-être pas nécessairement. Mais je crois que le prophète, en nous disant qu'il nous amène à réfléchir à ce kishalon, à cette action d'avoir trébuché dans la faute, dans ce avon, faute par inadvertance, nous amène à dire, il faut que tu puisses avancer. Pour cela, il faut que tu aies une considération de ce que tu as fait, de manière à ce que tu ne sois pas tétanisé et bloqué à l'intérieur de ton système. Parce qu'il y a un écueil certain. Quand on entend parler de Teshuvah, d'abord, on est logiquement tous un petit peu interpellés. Parce que on peut se savoir à un endroit de notre vie, à un endroit dans le temps de notre vie, et puis se dire, est-ce que c'est là que j'aurais dû me trouver? Est-ce que je ne devrais pas faire autre chose? Est-ce que c'est ainsi que je dois mener ma vie? Et ces questions-là, parce qu'elles sont existentielles, parce qu'elles bousculent notre conscience, eh bien parfois on peut justement choisir de ne pas se les poser. Parce que finalement, elles accablent, elles nous empêchent de nous amuser en rond, elles nous empêchent de vivre notre vie sans nous poser trop de questions. Et là, on est interpellé. Et cette interpellation, elle peut nous amener à finalement nous figer et arriver à dire que faire Teshuvah, c'est tout transformer. C'est un remaniement du sol au plafond. Et est-ce qu'on a envie de le faire? Est-ce qu'on a la capacité de le faire? Peut-être que, eh bien, on va se dire que agir de cette manière, à tout changer, à tout vouloir transformer, c'est quelque chose que il nous serait trop compliqué. Et par conséquent, eh bien, on va dire, j'entreprends pas du tout la démarche. Et j'aime à dire que la Teshuvah, en réalité, et je m'appuie là-dessus, sur un propos qui a été tenu par Rav Israël Salanter dans un livre qui s'appelle « Le Hors Israël ». Il écrit là-bas, le Rav Israël Salanter, que la Teshuvah consiste à changer de manière très minime

Oui, ce sera fait. Vous aurez tendance à dire, bah, j'éteins cette émission qui me bourdonne dans les oreilles. Je veux pas écouter ce bruit perturbateur qui assaille mon esprit à cet instant. Et ou bien au moins baisser le volume de telle façon à ce que le son, le message, ce qui est dit, ne nous parvienne pas. Eh bien, ça serait d'une certaine manière une attitude que l'on pourrait ne pas condamner. Mais en réalité, je pense que ce qu'il faut comprendre, c'est que justement, la vie est faite aussi de ces petites choses qui nous amènent à nous rendre compte que tout n'est pas linéaire et que tout n'est pas pour autant bon à jeter. Quelque chose ne s'est pas passé comme il faut. Ok, bien. Comment est-ce qu'on va rebondir? Alors le verset nous le dit, il continue. Kehu imachem devarim. Prenez avec vous des choses. Le mot davar se traduit de deux manières. Ça se dit chose et ça se dit aussi parole. Qu'est-ce que je vais dire? Il faut prendre avec soi des paroles et des actes. Il faut changer notre façon de parler, par exemple. Est-ce qu'il est nécessaire de s'étendre sur le sujet? Je pense que tout un chacun, nous avons le devoir impérieux en tant que être parlant, en tant que être ayant la pensée. Et cette pensée que nous avons, nous ne pouvons l'exposer à l'autre qu'à travers le biais de la parole. Donc c'est la parole qui nous détermine en tant qu'être humain. Par conséquent, il faut prendre le temps de changer certaines choses dans notre façon de parler. Encore une fois, imaginons que quelqu'un va se dire, j'entends qu'il faut changer ma parole. Parlons d'un sujet. Il est tellement connu qu'il en est galvaudé. Celui du Lashon Hara. Alors on va apprendre les lois du langage. Et les lois du langage vont nous amener à nous dire, mais à ce prix, je peux pas parler. Je n'ai plus de capacité de communication, tellement je suis bloqué à tous ces niveaux. Qu'est-ce qu'on va dire? La réponse, c'est un petit peu comme la tentation d'il y a quelques minutes d'éteindre la radio, de fermer l'ordinateur si vous écoutez cette émission sur votre ordinateur. Voilà, se dire non, non, c'est pas intéressant. Voilà, c'est ça. Ça s'arrête là. Quelque chose a perturbé le fil de ma réflexion. Quelque chose vient bousculer ma conscience. Je n'ai pas envie d'avancer. Alors non, ce qu'il faut faire, je reviens à ce qu'il dit Rav Yisrael Salanter. Un petit point, une petite chose, sur quelques détails, un petit détail, je suis en mesure de changer. Un petit détail. Et comment dire, ce détail-là, c'est avec celui-là qu'on va aller à Yom Kippour. Avec ce petit changement. On ne va pas venir avec un grand changement, une transformation de notre personne. Les papillons deviennent, de chrysalides deviennent des papillons. Nous ne sommes pas des papillons. Nous sommes des êtres humains. Et la transformation chez l'être humain, elle se fait de manière évolutive, graduée, je vais dire pensée. D'ailleurs, quand justement le changement, il se fait dans une sorte de transformation, en réalité, souvent, ça ne marche pas. Pensez par exemple, je prends des exemples de la vie de tous les jours, à ces régimes miracles qui vous proposent et qui vous séduisent en vous disant que en 3 semaines ou 3 mois, eh bien, la totalité de notre organisme sera transformée grâce au fait qu'on aura mis en place ces changements. Et on voit bien que ça ne se passe pas de cette manière. Par contre, et au moment où je vous parle, je suis en train de me parler à moi-même parce que dès lors qu'il y a une parole qui serait un petit peu moralisatrice, il faut se rendre compte de notre petitesse et l'humilité qu'il est nécessaire d'avoir pour d'abord se l'adresser à soi. Si je l'entends, peut-être que vous l'entendrez également. Alors, peut-être que le changement que nous devons faire, prenons là-dessus exemple aussi, dans notre alimentation. Mais peut-être qu'on peut pas tout changer, tout éradiquer, tout ce qui est bon, tout ce qui est gras, tout ce qui est sucré. Alors, tout enlever, non. Mais peut-être qu'on peut changer un détail. Peut-être que quelqu'un peut dire, ben, un jour dans la semaine, je fais un peu plus attention. C'est aussi ça, à un certain niveau, faire teshuva. Pourquoi? Parce que si on est en train de se rendre compte qu'on ne fait pas attention à notre santé, on est donc en inadéquation avec ce que Dieu a écrit dans la Torah, Vachai Bahem, il faut vivre, il faut faire en sorte, ou Venishmartem, vous préserverez énormément votre personne. Donc il est nécessaire de faire attention à soi, à tous les niveaux. Quelqu'un, par exemple, aurait choisi de ne pas être attentif à sa façon de se tenir.
mais il peut aussi décider

0: que à partir de maintenant, sur un sujet, sur un point, quelque chose va être différent. C'est déjà Kechou Imachem Devarim. Prenez avec vous un changement dans la parole, un changement dans l'acte, un geste un peu différent. Veshuvu El Hashem, continue le verset, et retournez vers Dieu. Imru Elav, Koltissa Avon Vekartov, dites-lui qu'il peut tout prendre de Avon, de cette faute, c'est-à-dire qu'il est capable de nous exonérer de l'ensemble de l'erreur. Et Vekart, Unshalema Parim Sefatenu. Et à ce moment-là, nos lèvres vont être traduites, vont être, vont nous permettre, cette parole-là que l'on aura portée, va être cette parole commuée en ce taureau qui à l'époque était sacrifié. C'est-à-dire que le sacrifice de l'animal deviendrait presque inutile dès lors que le changement que nous aurons souhaité de nos lèvres se sera fait. Il faut savoir que, pour parler quelques instants du sujet de la Teshuvah, il y a beaucoup de points qui sont nécessaire dans la connaissance du sujet. Mais il faut savoir, et pour cela, je dirais le maître absolu de ce sujet, c'est, enfin pas absolu nécessairement, mais en tout cas, un des sages les plus étudiés dans le sujet de la Teshuvah, c'est Rabbeinu Yona, lequel était l'élève du Ramban de Nachmanide. Rabbeinu Yona, qui a écrit son célèbre livre « Sha'ar Teshuvah », énumère la Teshuvah sur 20 points différents. Mais finalement, il y en a 3 qui sont essentiels. Le premier s'appelle Harata, le regret. Le deuxième s'appelle Vidouille, le fait de confesser. Et il y a aussi Azivatachet, l'abandon de la faute. Je rajoute encore un point parce que je ne l'ai pas très bien formulé, mais ça revient à la même chose. Et il y a Kabbalah Lehaba, accepter sur soi pour un changement dans l'avenir. Donc je résume. Repenser à ce qui s'est passé et regretter, prendre sur soi le changement et puis faire le vidouille, se confesser. Voilà ce qui est dit en 2 mots. Et puis là aussi pareil, quelque chose dans notre vie n'était pas en conformité. Sur un point, je vais changer. Je vais pas changer sur tout, mais je vais faire ce changement et ce changement va être effectif. Nous dit le verset, je reviens au texte. Ashur Lo Yoshi'enu, l'empire de l'époque, l'empire de l'Assyrie, L'A2SIRIE. Ashur ne va pas nous sauver. Alsus lo nirkav, sur un cheval, nous ne pourrons pas chevaucher. Et on ne va pas donc quelque part s'appuyer sur d'autres forces que, d'une part, nous-mêmes et le fait que nous tournons vers Dieu. J'aime à dire cette phrase, je l'ai peut-être déjà dit dans une autre émission, que aussi éloigné que l'homme ait pris la distance d'avec Dieu, il lui suffit de se tourner vers lui pour être déjà face à lui. C'est pour dire que la Teshuvah, elle est finalement à notre portée. Et on peut faire beaucoup de changements. C'est aussi en cela que le jour de Kippour a une particularité. Parce que finalement, il nous amène ce jour de Kippour, puisque le Shabbat Shuvah, on lit cette haftara en prévision et en perspective de ce jour de Kippour, ce Yom Kippour, il nous amène à nous à réfléchir à cette chance inouïe qui est de nous dire, durant une journée, nous avons la possibilité de faire que notre ardoise, celle qui contient certains de nos méfaits, soit effacé. Alors, la Teshuvah, elle ne se fait pas toute seule. Elle se fait avec une implication. On a besoin de s'impliquer. On a besoin de réfléchir. Et on a besoin de prendre sur soi un petit détail. Comment est-ce qu'on va prendre sur soi? Quel détail faire? Ben, déjà, par exemple, ça passe par le fait qu'on va s'informer de ce qui est à faire, de ce qui est à ne pas faire. Ça peut aussi passer par le fait qu'on va décider de s'interroger à une parole de Torah. Je tiens à dire que c'est une petite critique que je fais. La Torah, elle ne s'étudie pas sur les réseaux sociaux. Certes, on peut entendre certaines belles paroles qui sont dites dessus, mais on ne peut pas se contenter de cela. Je vais plus loin. Est-ce qu'on peut se contenter, dans le cadre d'une étude, de l'émission que vous êtes en train d'écouter? Non. Même si je crois dire des paroles qui ont du sens et qui peuvent résonner au-delà de ce moment et au-delà de cette époque, malgré tout, ça n'est pas une étude. Pour que l'étude soit faite, et je peux vous dire que quand elle est faite sérieusement, elle est passionnante, elle est transcendante, elle nous amène à incarner le sujet, elle nous amène à n'avoir même plus la question de savoir qu'est-ce qu'on a à faire, qu'est-ce qu'on a à ne pas faire. Parce que à partir du moment où on a compris quelque chose qui nous a bouleversé, qui nous a fait du bien, on a juste envie d'y revenir. Ça n'est plus une contrainte, c'est devenu un plaisir. Donc, voilà, ce changement aussi, par exemple, que nous devons faire au niveau de l'étude. On sait que nous avons le devoir d'étudier tous les jours de la Torah. Combien, de quelle façon, avec quel approfondissement, combien de temps? À chacun de répondre à ces questions. Bon, il y a évidemment des lois là-dessus aussi qui sont dans le Shulchan Aruch et dans le Rambam, donc dans les livres de Halakha que nous connaissons. La façon d'étudier et qu'est-ce qu'il faut faire, c'est indiqué. Mais ce qu'il faut savoir déjà, c'est qu'il faut prendre à bras le corps ce sujet. Et de quelle façon je vais le prendre à bras le corps? Bien, c'est pas que je vais décider, par exemple, alors que je ne prends jamais le temps de l'étude, je vais me dire, ben, écoutez, à partir de maintenant, je vais étudier 2 heures par jour. Peut-être que ça va pas tenir. Peut-être que celui qui va me susurrer ce conseil au coin de l'oreille, c'est en fait autre chose que la bonne façon d'aborder les choses. C'est en fait le Yetzer Hara, ce fameux penchant qui nous amène à nous lancer des défis trop grands, en sachant qu'évidemment, on va s'empêtrer dans ces défis et ils vont pas tenir même pas une journée ou deux. Alors qu'on peut décider d'étudier, par exemple, 5 minutes. Peut-être qu'il est possible d'étudier 5 minutes par jour. Ça, c'est pas extraordinaire. Et quand je dis 5 minutes par jour, ça peut être simplement de décider d'abord un moment précis dans la journée, un moment durant lequel on sait qu'on a ce temps pour soi et que on ne va pas être amené à devoir défaire ce programme, et de se dire pendant ces 5 minutes, je prends mon livre, je lis, je réfléchis, je m'interroge. Peut-être que je prends des notes. Qu'est-ce que ça m'aura pris comme temps? Quelques instants. Et puis, à partir de là, j'ai déjà fait, à ce niveau-là, une certaine teshuva. J'aurais déjà changé. Auparavant, je n'étudiais pas. Là, je me suis mis à étudier. Auparavant, je m'habillais d'une certaine façon. Je choisis de m'habiller un petit peu autrement. Auparavant, je laissais ma parole et ma langue s'agiter n'importe comment pour parler comme les choses me parvenaient. Eh bien, là, je choisis de faire les choses autrement. C'est un peu tout cela. On peut, à tous les niveaux de notre vie, réfléchir au sujet de la teshuva. Et alors, juste pour terminer sur la fin de la haftara, parce que le temps arrive et on est déjà quasiment au bout, eh bien, on termine par ces derniers versets qui sont eux tirés du livre de Micha, où on dit « Mi el kamocha nosse avon vover al pesha » Qui est ce Dieu comme toi qui porte la faute et qui efface l'erreur. Voilà. Donc, on va dire que nous sommes, d'un côté comme d'un autre, entourés par la bienveillance de Dieu, par sa miséricorde, par le fait qu'il nous attend, qu'il nous demande « Faites un pas en avant, moi j'en ferai beaucoup plus pour vous. » Et puis, je dirai par cela « Pitrouli petar kechudo shel marat » Le Talmud nous dit que la teshuva, c'est « Ouvrez-moi un espace comme le chat d'une aiguille. » Vanieftar lachem Ptachim kepitro shel ulam. Je vais vous ouvrir des portes comme les portes d'un palais. Un petit pas en avant est en fait un grand pas pour l'humain que nous sommes, si je me permets d'emprunter presque en paraphrasant Neil Armstrong. Ce petit pas en avant suffit pour dire que nous avons transformé quelque chose de très grand en nous. Je vous souhaite une excellente semaine. Je vous dis Shana Tova, une bonne, une douce année et tout le meilleur très vite.
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2: Bonjour à tous et bienvenue dans votre journal. Nous sommes le mardi 15 septembre et voici les titres. Si vous avez subi des persécutions antisémites pendant la Seconde Guerre mondiale, vous pouvez bénéficier d'aide pour mieux vivre chez vous. Le CASIM propose d'évaluer vos besoins et mettre en place des prises en charge, heures d'aide à domicile, visites sociales et portage de repas. Un dispositif d'aide financière peut être activé concernant les frais liés à la santé, l'aménagement du domicile ou certains postes financiers relevant de l'urgence. Les facteurs du centre-ville de Marseille sont en grève depuis vendredi dernier. Ils ont décidé hier de poursuivre le mouvement pour une durée illimitée. Ils dénoncent la redistribution des tournées et la crainte de suppression de postes. Dans le volet santé, la campagne de prévention de la bronchiolite chez les bébés a démarré hier. Les infections par le virus respiratoire représentent chaque année la première cause d'hospitalisation durant la saison hivernale, selon l'ARS. Restez donc vigilants et protégez les plus jeunes. Le directeur général du comité d'organisation des JO 2030, Vincent Roberti, a été intronisé hier suite à la démission de son prédécesseur, Edgar Gros-Piron. Le comité demande désormais de ne plus perdre de temps pour avancer rapidement sur les échéances que préconise l'organisation de ces Jeux Olympiques d'hiver dans les Alpes françaises. La météo aujourd'hui est de 23 degrés ce matin et jusqu'à 26 degrés cet après-midi sur notre belle cité phocéenne. Je vous retrouve à 13h pour échanger avec l'invité d'honneur des vœux du consistoire qui auront lieu demain soir à la Grande Synagogue Breteuil. Il s'agit de Shannon Seban, la marraine du Magen David Adom. Je vous souhaite à tous de passer une excellente journée et surtout, prenez bien soin de vous.
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1: Bonjour à nos auditrices, bonjour à nos auditeurs. Aujourd'hui, nous allons préparer des œufs mimosa, mais pas des œufs mimosa traditionnels. Nous allons les préparer avec de l'avocat et du piment. Pour réaliser cette recette, il vous faudra des œufs, un avocat, un citron vert, du yaourt, du piment et de la coriandre. Recette très très facile, très rapide et pas chère. Pour la préparation, vous écrasez les jaunes d'œufs avec l'avocat. Bien sûr, des jaunes d'œufs que vous aurez fait bouillir bien avant. Le yaourt et un peu de jus de citron vert jusqu'à obtenir une crème lisse. Ajoutez une touche de piment, puis garnissez les blancs à la poche ou à la cuillère et terminez avec un peu de coriandre. Voilà, recette très facile, très rapide et très savoureuse. Vous pouvez aussi l'accompagner d'une salade verte. Je vous souhaite un excellent appétit, je vous dis à demain. Ciao!
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2: Bonjour à toutes et à tous, bienvenue sur RCJ. Si vous nous rejoignez, il est midi au programme de cette édition. Le journal de Victor Benchimol et les précisions de notre correspondante en Israël, Myriel Mamman, sur le bras de fer qui oppose le premier ministre israélien Benjamin Netanyahou au chef de l'opposition Yair Lapid sur une nouvelle augmentation du budget alloué aux forces israéliennes. Puis le Pentagone reconnaît pour la première fois une pénurie de munitions pour l'armée américaine du fait de la guerre en Iran. Les explications de Laurence Goldman, puis le biais d'humeur d'Aurélien Veil et l'invité de cette édition, Damien Fabre, doctorant en histoire contemporaine du judaïsme à l'université de Bordeaux. Il partage sur son compte Instagram et sa chaîne YouTube Religaré des contenus pédagogiques sur l'histoire des religions. À la une d'Académ ensuite avec Ruben Honigman, des archives audio inédites d'André Neher, puis la réflexion philosophique de Gabriel Alperne et l'histoire juive du jour de Jérôme Attal. Le 15 septembre 1933, le Hafetz Haïm, une lumière pour le judaïsme. On fait tout de suite un tour d'horizon d'actualité sur la série.
1: Le journal Victor Benchimol.
2: Bonjour Victor.
3: Bonjour Elsa, bonjour à tous. Les forces de Tsahal ont localisé et détruit un poste souterrain du Hezbollah ainsi qu'un puits où étaient installés des dizaines de lanceurs de roquettes. 32 roquettes prêtes à être tirées vers Israël ont été découvertes. Selon Tsahal, elles auraient été abandonnées sur place avant même l'entrée en vigueur de l'accord du cessez-le-feu. Deux sondages israéliens annoncent la fragilisation du bloc de Gadi Eisenkot. Un premier sondage réalisé hier sur la chaîne de télévision publique Cannes indique une égalité de 52 sièges entre le bloc de coalition du Premier ministre Benjamin Netanyahou et celui dirigé par Gadi Eisenkot. Un autre sondage de la 12e chaîne d'information israélienne indique quant à lui que le parti Yachar de Gadi Eisenkot serait devant le Likoud, mais que sa coalition s'éloigne des 61 sièges nécessaires pour former une majorité. Le Premier ministre israélien Benjamin Netanyahou a rencontré dimanche Yair Lapid pour un briefing sécuritaire au cours duquel a notamment été évoquée une augmentation du budget de la défense. Les précisions avec notre correspondante en Israël, Myriel Mamman.
4: Et oui, les deux hommes se sont rencontrés hier dans le cadre du briefing sécuritaire, une réunion mensuelle au cours de laquelle le Premier ministre israélien et le chef de l'opposition font le point sur les différents dossiers liés à la guerre multifront. Benjamin Netanyahou aurait demandé à Yair Lapid de soutenir une réouverture du budget de l'État pour accorder davantage de moyens à l'armée. Sur le principe, Yair Lapid se serait dit favorable à cette hausse, mais c'est sur la manière de financer que les deux hommes se seraient opposés. Selon la chaîne 12, le chef de l'opposition aurait refusé de nouvelles hausses d'impôts ou des coupes qui toucheraient les classes moyennes et les réservistes. Il aurait demandé de puiser dans les fonds de la coalition, notamment ceux accordés aux partis ultra-orthodoxes. Benjamin Netanyahou lui aurait répondu que cela ne suffirait pas et qu'il faudrait augmenter le déficit, comprenez les impôts. Et c'est là que le ton se serait sérieusement monté. Toujours selon la chaîne 12, le Premier ministre aurait reconnu qu'aucune source de financement n'avait encore été trouvée et aurait évoqué une hausse des impôts. Le Likoud dément et assure au contraire que l'argent est disponible grâce à des recettes de l'État supérieures aux prévisions, sans augmenter donc les taxes. En toile de fond, l'alerte lancée par Tsahal. L'armée estime qu'il lui manque 40 milliards de shekels, soit plus de 10 milliards d'euros pour répondre à ses besoins. La nécessité d'augmenter le budget est donc bien réelle. Reste à savoir où trouver cet argent.
3: Le haut-commissaire de l'ONU aux droits de l'homme, Volker Türk, réclame que des enquêteurs internationaux soient autorisés à accéder à la bande de Gaza pour aider à la collecte de preuves suspectant de possibles violations du droit international ainsi que des crimes de guerre commis par Israël. Le Premier ministre israélien se rendra à New York du 23 au 25 septembre après Yom Kippour pour participer à l'Assemblée générale des Nations Unies, a annoncé son bureau hier. Il prendra la parole le jeudi 24 septembre. Un tribunal fédéral américain juge la Corée du Nord et l'Iran responsables du massacre du 7 octobre aux côtés du Hamas. 47 citoyens américains directement touchés par le massacre, ainsi que des proches de victimes tuées ou blessées ce jour-là, avaient engagé une procédure judiciaire contre les parrains du terrorisme que sont l'Iran et la Corée du Nord. La Cour a estimé que les deux pays avaient fourni au Hamas et au djihad islamique palestinien des formations militaires, du matériel de combat ainsi qu'une expertise technique pour creuser des tunnels. Mohamed Ben Salman est attendu ce jour en Égypte. Il doit y rencontrer le président Abdel Fattah el-Sissi afin d'évoquer les moyens de garantir la liberté de navigation dans le détroit stratégique de Bab el-Mandeb dont les Houthis se seraient emparés au cours du week-end. À noter qu'une réunion de sécurité de l'ONU se tient ce jour à propos du détroit. Puis ce matin, de nouvelles alertes aux missiles ont été déclenchées dans le sud-ouest du royaume, selon la défense civile saoudienne. Israël et l'Arabie saoudite auraient également engagé des discussions sous l'égide du commandement central américain afin de permettre à Riyad de bénéficier de renseignements israéliens sur les forces houthies, selon des sources diplomatiques citées par le Jerusalem Post. À noter enfin que Tsahal a mené pendant 3 jours un exercice militaire de grande ampleur à Eilat afin de préparer ses forces au scénario d'une invasion menée par les Houthis depuis la mer Rouge. Donald Trump avait refusé de confirmer l'information, mais le Pentagone l'a reconnu. Les États-Unis font face à une pénurie de munitions en raison de la guerre en Iran. Les précisions avec vous, Laurence Goldman.
5: Et l'information a fait couler beaucoup d'encre depuis hier avec la publication de ce rapport du ministère américain de la Défense. L'armée américaine souffre bien actuellement d'un manque de munitions. Un constat que l'administration Trump avait refusé de confirmer. En juin dernier, plusieurs médias avaient rapporté que les États-Unis rationnaient l'utilisation de leurs missiles, notamment ceux de type intercepteur. Le gouvernement avait alors démenti, Donald Trump affirmant lui-même que le pays disposait de quantités énormes de munitions. Début septembre, le chef de la Maison-Blanche écrivait encore que les États-Unis disposaient de quantités pratiquement illimitées de munitions. Mais selon la presse américaine, c'est bien ce manque de munitions qui a poussé le président à ne pas renouveler les attaques à grande échelle contre Téhéran au cours de l'été.
3: Cette publication officielle du Pentagone vient donc démentir ces allégations.
5: Oui, à l'origine de cette situation, c'est bien le conflit en cours avec la République islamique d'Iran qui est en cause, et plus particulièrement les opérations militaires israélo-américaines déclenchées le 28 février dernier et achevées le 30 juin. Ce premier rapport public de l'inspecteur général du département de la Défense dresse un bilan particulièrement détaillé de ces 4 mois de conflit. L'opération a coûté aux États-Unis plus de 33 milliards de dollars, dont quelques 22 uniquement dépensés en munitions, car les tirs nourris quasi constants sur les infrastructures iraniennes ont provoqué une pénurie stratégique d'approvisionnement en armes et révélé d'importants goulets d'étranglement où c'est des industries qui produisent ces munitions. Le Pentagone note également que malgré le recours massif aux intercepteurs, les frappes iraniennes ont endommagé et détruit des centaines de bâtiments et d'installations, dont des édifices diplomatiques, sur des bases américaines dans plusieurs pays comme le Koweït, l'Émirat de Bahreïn, le Qatar, les Émirats Arabes Unis ou encore l'Arabie Saoudite. Les forces américaines déployées dans le Golfe ont en outre subi d'importantes pertes matérielles, plus d'une trentaine de drones détruits, plusieurs avions de combat dont des F-15 également détruits ou endommagés, ainsi que plusieurs avions ravitailleurs. Le document estime à plus de 50 000 le nombre de militaires américains impliqués dans le conflit. Le Pentagone a donc pris des mesures pour accélérer la production. Il travaille actuellement à accélérer les procédures d'achat, à augmenter les capacités de fabrication et à constituer des réserves. Des experts cités dans le rapport estiment qu'il pourrait falloir encore 3 ans pour ramener certains stocks de missiles et d'intercepteurs avancés à leur niveau d'avant-guerre. Mais en dépit des conclusions quelque peu alarmistes de ce rapport, le Pentagone assure toutefois que l'armée américaine dispose toujours des capacités nécessaires pour mener de nouvelles opérations. Rappelons pour conclure que la guerre avec la République islamique d'Iran a déjà coûté à Israël plus de 11 milliards et demi de dollars selon des estimations publiées en avril, avec un impact majeur là aussi sur les dépenses militaires mais également sur l'économie israélienne en général.
3: Laurence Goldman. Le chanteur Michael Moore a été retiré de la programmation des prochains concerts américains d'Ed Sheeran en cause des caricatures antisémites. On lui reproche également d'avoir assimilé Israël aux nazis ou encore d'avoir diffusé l'image d'un drapeau israélien mêlé à un billet de $100 dans le clip chanson Fed Up sorti en février l'année dernière. Un montage juxtapose la photo d'un enfant palestinien à Jenin en Cisjordanie à celle d'un petit garçon main levée dans le ghetto de Varsovie. La société chargée de promouvoir le volet américain de la tournée d'Ed Sheeran a précisé que la décision émanait d'un refus des salles accueillant les concerts et non de l'artiste lui-même. Un restaurant vietnamien de Denver dans le Colorado a fait l'objet de vives critiques après la publication de messages excluant ouvertement les clients, je cite, sionistes de son établissement. De la rivière à la mer, la Palestine sera libre, pouvait-on lire sur l'une des publications du restaurant, ou encore une affirmation selon laquelle les Israéliens dansaient et célébraient le 11 septembre 2001, reprenant une théorie complotiste antisémite. L'Union européenne a fait part de sa préoccupation après que la police turque a procédé hier à des dizaines de descentes et d'arrestations dans des bars et au domicile de militants LGBT au nom de la protection de la famille traditionnelle. La Turquie doit promouvoir et garantir le respect des droits humains et de la dignité de toutes les personnes, indépendamment de leur identité de genre ou de leur orientation sexuelle, a précisé un des porte-parole de l'Union européenne. Trois adolescents juifs âgés de 14 ans ont été agressés et visés par des propos haineux à bord d'un bus londonien, selon le Jerusalem News Syndicate. Deux des adolescents ont déclaré avoir été agressés physiquement, tandis que les trois ont affirmé avoir subi des insultes à caractère haineux. Les faits se sont produits le 10 septembre, la veille de Rosh Hashanah. La police métropolitaine traite l'incident comme un possible crime de haine antisémite. En France, à Strasbourg, au procès de l'agression de trois étudiants juifs survenus en janvier 2024, les violences ont été reconnues, mais pas le caractère antisémite. Quatre hommes étaient arrivés cagoulés, avaient confronté les étudiants juifs qui étaient en train de coller des affiches demandant la libération des otages israéliens. Lors de leur témoignage, les victimes ont raconté avoir été frappées aux jambes et au ventre et jetées à terre avant d'avoir été insultées, je cite, de sales sionistes fascistes par leurs agresseurs. Le procureur a estimé que les violences avaient été motivées par des désaccords politiques et non en raison de la religion. L'UJF a dénoncé cette décision. La Fédération du Parti Socialiste de l'Essonne a fermement condamné les tags diffamatoires et antisémites découverts sur plusieurs immeubles d'habitation d'Atismont. Le PS, c'est la main du juif dans nos affaires, pouvait-on lire sur plusieurs immeubles ayant fait l'objet de tags. Le maire de Paris-Centre, Ariel Veil, a annoncé que deux hommes ayant tenté pendant Rosh Hashanah de dégrader la porte d'entrée de l'ancienne synagogue rue du Bourg-Tibourg ont été arrêtés. Le mobile antisémite est écarté. L'un des deux hommes, locataire de l'immeuble, était en état d'ébriété, selon l'élu parisien. Le maire de Paris, Emmanuel Grégoire, a inauguré hier la plaque commémorative restaurée en hommage à la famille de Juste de Arsène, Angèle et Marcel Richard qui avait accueilli un enfant de 13 ans ayant fui la rafle du Veldiv et trouvé refuge chez ses voisins. La plaque avait été dégradée le 17 juillet dernier et le maire de Paris a rappelé lors de la cérémonie, je cite, « Le combat contre la haine et l'exclusion n'est jamais terminé et l'histoire se rappelle à nous aujourd'hui ». Le tribunal administratif préconise l'annulation de la victoire de LFI à Vénissieux et Vaux-en-Velin, deux communes du Rhône lors des municipales de 2026. En cause, des irrégularités présentes sur d'autres listes ont pu fausser l'ensemble du scrutin selon la rapporteure publique qui a préconisé cette annulation devant le tribunal administratif de Lyon. Le chef de la France Insoumise, Jean-Luc Mélenchon, a réagi et dénoncé des manipulations politiques. La dette française est très attractive et il n'y a pas de crainte sur le financement de l'État, malgré des taux d'intérêt au plus haut depuis 2008, a affirmé ce matin le gouverneur de la Banque de France. Le système financier est résilient et solide, a de son côté affirmé le ministre de l'économie Roland Lescure, qui a affirmé que l'État était aux côtés de ceux qui souffrent face à la hausse du prix des carburants. Mais la France a besoin d'un budget, a insisté le ministre.
6: On ne maîtrise pas l'environnement international qui a un impact sur les perspectives de la croissance française. On maîtrise ce que nous, on peut faire face à cet environnement. Et j'ai deux messages importants à vous faire passer. D'abord, un, évidemment, nous avons besoin d'un budget. Vous savez que nous sommes dans la dernière ligne de préparation d'un budget, de manière à avoir des perspectives de consolidation des finances publiques qui doivent se poursuivre l'année prochaine. Et le deuxième message avec lequel je veux vous laisser aujourd'hui, c'est que la France a des atouts. notamment des grandes entreprises dans l'industrie, dans l'aéronautique, dans le secteur financier, on en a parlé aujourd'hui, qui sont extrêmement solides. Et donc il est important que ce budget accompagne les entreprises et permettre de faire tourner les moteurs de la croissance française qui, je n'en doute pas, vont retrouver le chemin d'une croissance plus importante dès le début 2027.
3: La France insoumise n'ira pas discuter avec l'exécutif du projet de budget 2027 et censurera le gouvernement, quoi qu'il arrive, a annoncé ce matin Mathilde Panot. Anne Hidalgo et son ancien premier adjoint Patrick Bloch sont entendus par la commission d'enquête sénatoriale sur les violences sexuelles dans le périscolaire parisien. L'ancienne maire de Paris a évoqué un échec collectif. Et enfin, la première promotion du nouveau service militaire national portera le nom d'Henri Fertet, résistant fusillé par les Allemands à l'âge de 16 ans en 1942, a annoncé Emmanuel Macron.
2: Merci Victor Benchimol, midi 15 sur RCJ, restez avec nous. On se retrouve dans un instant, ce sera le billet d'humeur d'Aurélien Veil.
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2: Midi 17 sur RCJ, on vient de l'apprendre. Catherine Ringer, célèbre voix d'Erita Mitsuko, est décédée à l'âge de 68 ans. On reviendra plus en détail sur sa vie à la fin de cette édition. Midi 17 et tout de suite, le billet d'humeur d'Aurélien Veil.
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9: Bonjour Elsa. Bonjour à tous. Je ne suis pas un homme religieux. Mon identité juive ne passe pas par la religion, la pratique ou la foi. Pour définir ma judaïté, j'ai fait mien ces mots de ma grand-mère Simone Veil. Être juive, qu'est-ce que cela signifie pour moi? Dès lors qu'agnostique, la religion était totalement absente de notre foyer familial. De mon père, j'ai retenu que son appartenance à la judaïté était liée au savoir et à la culture que les juifs ont acquis au fil des siècles, en des temps où fort peu y avait accès. Pour ma mère, il s'agissait davantage d'un attachement aux valeurs pour lesquelles les Juifs n'avaient cessé de lutter. La tolérance, le respect des droits de chacun et de toutes les identités, la solidarité. Mais au moment où fait rage l'antisémitisme le plus violent depuis la fin de la Shoah, l'extermination systématique de 6 millions de Juifs de tous âges et de toutes conditions, il m'est impossible d'ignorer le rôle fondamental qu'ont joué dans la préservation du peuple juif. Depuis la destruction du temple de Jérusalem

0: entre les enfants d'Israël. Gardons toujours vivant un principe fondamental. Ahavat Israël, l'amour du peuple juif. Le monde moderne a tendance à penser le judaïsme comme une religion, à l'instar des autres monothéismes, notamment l'islam et le christianisme. C'est particulièrement le cas de la France contemporaine, qui s'est développée dans le cadre de la laïcité, héritée de la Révolution, et de sa tradition jacobine hostile au particularisme. Mais le judaïsme est davantage qu'une confession. C'est le lien qui unit le peuple juif à travers un ensemble partagé d'histoires, de traditions, de rituels, de pratiques et de valeurs. La notion de Ahavat Israël est issue de la Torah, plus précisément du Lévitique, chapitre 19, verset 18. « Tu aimeras ton prochain comme toi-même ». Dans la tradition rabbinique, ce prochain n'est pas l'humanité entière, mais d'abord l'autre membre du peuple juif. Ahavat Israël est une notion interne, communautaire. C'est aussi une mitzvah, un commandement qui souligne la responsabilité des juifs les uns envers les autres, nonobstant leurs différences. Son interprétation évolue avec le temps. Principe fondamental de la Torah pour Rabbi Akiva. Ahavat Israël est, selon Maïmonide, une injonction à respecter des obligations concrètes, préserver les biens et l'honneur de l'autre, aider les malades. C'est moins un sentiment qu'un comportement. Le chassidisme transforme l'injonction en métaphysique. D'abord, pour le Baal Shem Tov et l'Alter Rebbe, les âmes juives partagent une racine commune. Elles sont les membres d'un même corps. Aimer l'autre, ce n'est pas seulement être charitable, mais reconnaître une unité ontologique du peuple juif. Ensuite, le Rabbi Lubavitch fait de Ahavat Israël un programme d'action concret et chaque geste de rapprochement entre juifs participe, selon lui, à la réparation du monde. Au contraire, la modernité entend penser l'universel. Emmanuel Levinas saisit la tension entre l'amour particulier du peuple d'Israël et l'exigence universelle de reconnaître le visage de l'autre. Comment concilier les deux et aimer son peuple sans se refermer sur lui en un communautarisme intolérable? Sans minimiser la dimension singulière de la fraternité juive, s'impose une éthique de la responsabilité envers autrui en général. Ahavat Israël, notion inclusive et exigeante, a aussi ses limites. Pour éviter d'être instrumentalisée, elle ne doit pas servir à juger, exclure ou assigner. Elle ne peut pas servir de test de loyauté politique. L'amour du peuple juif ne se mesure pas à l'aune d'un positionnement géopolitique. Elle ne doit pas non plus servir d'illusion. C'est facile d'aimer les juifs en général. Aimer celui qui est différent, dans sa vie, ses pratiques, ses convictions ne l'est pas forcément autant. Le peuple juif est traversé par des fractures religieuses, politiques, géographiques et sociales. Ahavat Israël n'est pas un slogan sentimental mais une discipline morale. Il ne s'agit pas d'approuver l'autre mais de le reconnaître, non pas d'être d'accord mais d'entretenir le lien pour éviter de le rompre. La notion d'Ahavat Israël n'a cessé d'évoluer selon les époques. Elle est dans la Torah, une règle de cohésion, dans le Talmud un principe éthique, chez Maïmonide une obligation juridique, dans le chassidisme une vérité métaphysique, dans le monde contemporain un enjeu identitaire. Alors que les désaccords menacent de se transformer en rupture, les Juifs sont-ils capables de continuer à transcender leurs différences pour conserver l'amour qu'ils prétendent nourrir les uns envers les autres? Un peuple ne survit que s'il cultive la qualité du lien qui l'unit.
1: Merci beaucoup Aurélien Veil, on vous retrouve la semaine prochaine sur RCJ. Restez avec nous dans un instant, l'invité de cette édition, Damien Fabre, doctorant en histoire contemporaine du judaïsme à l'université de Bordeaux. Il partage sur son compte Instagram et sa chaîne YouTube Religaré des contenus pédagogiques sur l'histoire des religions.
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2: Midi 25 sur RCJ, l'invité de cette édition, Damien Fabre, bonjour.
3: Bonjour.
2: Vous êtes conférencier en histoire des religions, histoire de l'antisémitisme et laïcité et doctorant en histoire contemporaine du judaïsme à l'université de Bordeaux et vous créez des contenus de vulgarisation en histoire des religions sur les réseaux sociaux, notamment sur Instagram, TikTok et YouTube. Votre chaîne s'appelle Religaré. Peut-être dans un premier temps, pourquoi ce choix de se spécialiser sur l'histoire contemporaine du judaïsme? Ça va de camp à camp? Quelles zones sont concernées? Dites-nous-en un peu plus.
3: Je travaille précisément sur le judaïsme séfarade et plus précisément encore sur le séfaradisme qui est un mouvement culturel et politique séfarade. Je travaille essentiellement des années 30 à 1998. Ma borne de fin et de début va encore s'affiner, va encore changer probablement. Ça a été porté par des organisations successives, ce mouvement, et l'organisation actuelle qui existe encore, même s'il y a plus grand monde dedans, il faut être honnête, c'est la World Sephardi Federation. Et donc voilà, je fais l'histoire de ce mouvement-là qui avait la particularité, avant la Seconde Guerre mondiale, alors ça s'appelait pas encore la World Sephardi Federation, mais c'était le même mouvement, ça avait la particularité d'être un mouvement sioniste séfarade, mais pas totalement sioniste. Ils étaient un peu critiques aussi des instances dirigeantes sionistes. Ils avaient une position un peu entre les deux, entre le diasporisme et le sionisme, et c'est assez intéressant. Et comment j'en suis arrivé là? Bon, c'est le jeu de plein de rencontres dans ma vie à différents moments donnés. Quand j'ai repris mes études sur le tard pour faire de l'histoire des religions, j'ai suivi des cours d'études talmudiques par pure curiosité intellectuelle avec Émile et Myriam Ackerman, que vous connaissez peut-être sur votre radio. Voilà, ça m'a beaucoup intéressé. Je suis un peu tombé dans la marmite du judaïsme à ce moment-là. Et puis, c'est la rencontre avec ma directrice de recherche aussi, Anna Stulic, qui est une des rares spécialistes en France du judéo-espagnol. Donc, tout ça a fait que je me suis orienté vers là. Voilà.
2: Comment vous partez de là, de ces recherches, de cette connaissance, à cette volonté de partager, de vulgariser, et pour le coup sur toutes les religions? Est-ce que aussi on entend beaucoup parler dans les médias notamment de ce retour du religieux? Il y a un côté... Il est là, autant donner à le comprendre.
3: Oui, alors comment j'en suis venu à ça? C'est parce qu'il fut un temps, figurez-vous, que j'ai fait le même métier que vous. J'ai été journaliste radio, c'est comme ça que j'ai commencé ma carrière professionnelle, à vrai dire. Carrière qui a beaucoup changé, mais j'ai toujours eu cette appétence pour le fait d'expliquer aux gens, pour le fait de faire de la vulgarisation. Et quand j'ai repris mes études, encore une fois, sur le tard, c'était la période du Covid, comme plein de gens qui se sont posé la question de qu'est-ce qu'ils voulaient faire dans leur vie à ce moment-là. Pour moi, c'était clair et net qu'il fallait que ça s'accompagne d'une activité de pédagogie pour le grand public, qu'il fallait prendre part au débat de société. Puis surtout, je m'étais rendu compte qu'il y avait un vrai manque de culture religieuse en France, du fait probablement d'une culture de la laïcité mal digérée, mal comprise. On met tout le temps ça à distance, on veut pas en parler, on veut évacuer ça. Résultat, c'est qu'on se retrouve avec un peuple qui souvent ne connaît rien à la question et dit souvent des bêtises, mais y compris sur le judaïsme. Vous demandez à n'importe quel Français dans la rue, comme ça vous faites un micro-trottoir, qu'est-ce qu'il sait sur le judaïsme ou qu'est-ce qu'elle sait. Bon, si vous avez la réponse bar mitzvah kippa, vous êtes déjà voilà, et Shabbat, voilà, c'est déjà les seules choses que vous arriverez à tirer. Vous êtes encore heureux, la plupart des gens ne sauront pas quoi vous dire. Donc on part de très très loin, et je m'étais dit qu'il y avait un manque là-dessus.
2: Vous avez justement une vidéo comprendre le judaïsme en une quinzaine de minutes, et ce qui m'a frappé en regardant plusieurs de vos vidéos, c'est le nombre de gens qui vous disent merci, à la fois des religions concernées en disant c'est très compréhensible, c'est en effet ce qu'on connaît et qui est bien partagé avec objectivité et pertinence, et à la fois de gens qui ne connaissent pas et qui donc découvrent avec appétence et envie tous ces contenus. Il y a une forme de bienveillance, alors on y reviendra après, il y a eu aussi des contenus un peu moins sympathiques, mais quand vous êtes lancé dans cette aventure, il y a eu un soutien de gens qui justement n'y connaissaient rien.
3: Oui, alors je suis dans la particularité. Je pense que si j'avais fait de l'histoire de l'ameublement, les choses auraient été beaucoup plus pacifiées. Pour moi, j'ai pas choisi le sujet avec le moins de tension. Donc heureusement que j'ai tous ces soutiens-là. Heureusement que j'ai une vraie appétence de gens pour mon contenu, de toutes les religions, des musulmans, des chrétiens, des juifs, des bouddhistes, des athées, des agnostiques. Ça, c'est super. Bon, on va en parler juste après, peut-être probablement. J'ai aussi beaucoup de messages de haine, et ça a été dès le début. Et de toute personne, hein, je veux dire, j'ai reçu aussi bien des messages de haine de la part de catholiques intégristes, que de musulmans salafistes, que de la part des fois de juifs ultra-orthodoxes aussi, que de la part d'athées militants. Donc voilà, autant j'ai des messages positifs de partout et je me rattache à cela pour continuer et pour motiver, autant j'ai aussi des messages de haine de partout.
2: Justement, en mai dernier, vous avez dû porter plainte face à une déferlante de commentaires négationnistes. Sous quel contenu notamment ça s'est manifesté? SOS Racisme qui a porté plainte pour vous, et où en est-on de la procédure aujourd'hui?
3: Oui, alors précisément, moi j'ai saisi SOS Racisme parce que comme les insultes ne m'étaient pas directement destinées, mais c'était des propos négationnistes, je ne pouvais pas porter plainte, il fallait que ce soit une association qui soit habilitée à le faire, et donc c'est SOS Racisme qui m'a accompagné là-dessus et qui l'a fait pour moi. Bah, c'est encore en cours malheureusement, c'était sous des vidéos sur la Shoah dans le sud de la Pologne. J'étais parti sur ces sites mémoriels, j'en suis revenu forcément très marqué, bon, en tant que vulgarisateur, juste par le, en tant qu'être humain aussi, par le poids de ces lieux, mais aussi en tant que chercheur, parce que dans le livre des noms, là-bas, j'ai vu concrètement les noms de certains des auteurs sur lesquels je travaille dans mes sources primaires, dans ma thèse, et des auteurs que je savais qu'ils étaient vraisemblablement morts durant la Seconde Guerre mondiale, parce que ben, j'avais leur signature avant et je l'avais plus après. Mais là, voilà, ça faisait quelque chose quand on se penche dans les écrits de quelqu'un. Sur des mois, sur des années, et que d'un coup on voit son nom, on voit dans quel camp il est mort, etc., dans quel centre de mise à mort il est mort, ça fait quelque chose. Donc j'étais revenu très marqué de ça, et là une vague de messages négationnistes, de dog whistle, hein, de blagues sur avec des codes que la plupart des personnes ne sauraient pas lire, par exemple, mais que moi je savais très bien lire, que c'était des références claires et nettes au fait de minimiser la Shoah. Et donc là, bah, j'ai décidé que c'était pas possible. C'est-à-dire que moi, on peut m'insulter, on peut me traiter de je sais pas, d'agent d'Israël, comme ça arrive souvent, on peut me traiter d'islamo-gauchiste, comme ça arrive souvent. Moi, il n'y a pas de problème, je prends tout pour moi, j'encaisse, je passe à autre chose. Par contre, remettre en cause la mort et la vie même, du coup, de millions de personnes comme on l'a fait, pour moi, c'était trop, donc là, j'ai voulu réagir.
2: Vous participez à la connaissance et dans le même temps, vous déconstruisez aussi des mythes, parfois utilisés à des fins antisémites, racistes, et notamment, il y a cette vidéo sur l'invention du peuple juif de Shlomo Sand, qui est souvent portée en étendard antisioniste quelque part. Cette théorie, concrètement, qu'est-ce qu'elle contient et en quoi n'est-elle pas pertinente?
3: Oui, alors Shlomo Sand, en fait, j'ai fait une série de deux vidéos. Je suis parti d'abord de la théorie Khazar, hein, qui a été développée par Arthur Koestler notamment. C'est lui qui l'a médiatisé, on va dire, dans les années 60 ou 70, je me rappelle plus là de tête. C'est l'idée de dire que en fait, tous les Ashkénazes, en gros ou en large majorité, viendraient de la conversion du peuple Khazar, qui est un peuple turcique qui s'est converti au judaïsme au Moyen Âge. Cette théorie là, elle a été débunkée très largement dès les années 70. Et donc, j'avais fait une vidéo là-dessus. Puis en fait, en deuxième, j'ai dit, oui, mais attendez, cette théorie, même si elle a été débunkée par le milieu scientifique, hein, je veux dire, dans des comités à relecture par les pairs, elle est revenue sur le devant de la table dans les années 2000 du fait de la théorie de l'invention du peuple juif par Shlomo Sand. Sur les Khazars, voilà, moi, je ne remets pas en cause qu'il y a eu en effet des conversions au judaïsme au sein de l'élite Khazar. À ce moment-là, on n'a pas du tout d'infos sur à quel point ça s'est diffusé dans le reste du peuple, et surtout le consensus scientifique, c'est qu'ils ne sont pas en large partie les ancêtres des Ashkénazes actuels, qui viennent plutôt de l'ouest de l'Europe, mais qu'importe. Shlomo Sand, ce qui est très troublant, c'est qu'il arrive longtemps après les faits, et il utilise cette théorie parmi d'autres pour dire, regardez, les Juifs, ça n'existe pas en tant que peuple, c'est les sionistes au 19e siècle qui ont inventé le peuple juif. C'est très étonnant de voir quelqu'un obtenir autant de succès en reprenant notamment dans son argumentaire une théorie qui a été débunkée dès les années 70. Il faut savoir qu'un essai universitaire, ça n'a pas le succès phénoménal dans l'édition qu'a Shlomo Sand. Shlomo Sand, il a été diffusé, réédité plein de fois dans le monde entier. Ça a été un vrai best-seller, comme rarement un essai universitaire l'a été. Et le problème de sa théorie, c'est que elle mélange des éléments véridiques et pour une conclusion fallacieuse et une conclusion très orientée. C'est-à-dire que c'est un lieu commun dans les sciences sociales de dire qu'il y a eu une construction d'État-nation au 19e siècle. C'est le cas pour tout le monde. Les Français, il y a eu un État-nation français qui s'est construit au 19e siècle. Les Allemands, qui étaient avant le Saint-Empire romain germanique, ça a été le cas également. En ça, les Juifs n'échappent pas à la règle. Et oui, le sionisme, pas seulement, a contribué à forger un sentiment d'identité nationale. Mais si, justement, il y a ce processus qui s'est passé, c'est bien que, justement, les Juifs étaient dans une situation, du point de vue du fait d'être un peuple, d'une extrême banalité, j'ai envie de dire. Ils ont connu le même processus historique que tous les autres. Et il y avait bien des éléments objectifs qui ont permis à ce processus historique d'arriver. C'est pas un complot. Et en plus, Shlomo Sand développe l'idée que Israël aurait voulu, ensuite, dans ses programmes scolaires, effacer tout ça, effacer notamment l'histoire des Khazars, etc. Moi, dans ma vidéo, en 3 minutes, je montre que, en fait, c'est pas vrai, qu'il y a plein de manuels scolaires qui parlaient de cette théorie Khazar quand elle était encore au goût du jour scientifique, et donc que c'est très très fallacieux son argumentation. Voilà.
2: Il y a aussi une autre confusion qui est faite dans le débat public, en tout cas cette frontière qui devient de plus en plus poreuse entre islam et islamisme, dans les termes utilisés. En tout cas, comment on passe d'une religion, de texte, de croyance à une idéologie, puis à son utilisation. Est-ce que vous voyez ces frontières comme ça un peu s'effacer?
3: Islam et islamisme, c'est un amalgame que personnellement je combats, hein. C'est-à-dire que mon attachement à la lutte contre l'antisémitisme ne s'arrête pas à cette seule discrimination, et je suis attaché à lutter contre toutes les discriminations. Comment on passe de l'un à l'autre? Écoutez, j'ai fait une vidéo entière sur l'histoire du wahhabisme sur ma chaîne YouTube, donc qu'on appelle plus communément salafisme. Je pense qu'il y a des choses à creuser là-dessus pour comprendre les transformations contemporaines qui ont eu lieu au XXe siècle dans le monde musulman, des transformations qui ont plein de raisons, dans lesquelles l'Angleterre aussi a eu un rôle à jouer, puisqu'elle a encouragé l'arrivée au pouvoir des salafistes en Arabie Saoudite. Cela dit, à partir de cas documentés de ce qu'on appellerait des salafistes, c'est-à-dire des musulmans qui veulent appliquer une version politique de l'islam au pouvoir, etc. Maintenant, il y a un amalgame qui est fait entre tous les musulmans, souvent, et l'islamisme dans le débat public. Moi, c'est un amalgame que je rejette catégoriquement.
2: Il y a aussi les théories que vous expliquez, celles que vous déconstruisez, et puis il y a aussi de l'humain, des rencontres, par exemple la dernière juive d'Égypte, Magda Haroun, que vous avez rencontrée, avec qui vous avez fait un long entretien. Quelle place elles ont pour vous, ces rencontres, dans l'articulation avec ce que vous étudiez, avec l'histoire?
3: C'est très, très, alors ça, c'était très très fort pour moi, parce que j'étais au Caire pour un colloque scientifique en lien avec ma thèse, et je pensais pas rencontrer Magda à ce moment-là, etc. Mais c'est en parlant avec les gens que cette opportunité s'est présentée, et d'un coup j'ai vu la réalité de mes recherches, en fait, exister encore. C'est-à-dire que c'est une chose de travailler sur ces juifs francophiles qui a tout autour du bassin méditerranéen, parce que moi, mes sources, elles sont essentiellement en français, hein, à partir des années 30, etc. Mais c'est autre chose que de voir encore, en la présence de Magda, la survivance d'un monde qui a quasiment disparu, d'un monde qui est plurimillénaire, d'un monde qui était riche, d'un monde qui était d'une culture folle, et d'un coup rencontrer Magda, pour moi, ça a été mettre un visage, mettre une voix sur ce qui reste de cette histoire encore, et ça a été extrêmement touchant, et du coup, c'est là où pour moi il y a une passerelle continue entre mon travail de vulgarisateur et mon travail de doctorant par ailleurs. C'est que je pouvais pas juste garder cette rencontre pour moi, ou en faire quelque chose éventuellement pour ma thèse, etc. C'était hors de question. Pour moi, il fallait que le monde entier puisse partager ce que j'ai vécu, puisse entendre sa voix, son témoignage touchant. Alors Magda, on est d'accord avec elle ou on n'est pas d'accord avec elle. En effet, il y a beaucoup de juifs qui m'ont écrit pour me dire mais elle est anti-sioniste, etc., etc. C'est une juive qui a fait le choix de vivre en Égypte. On peut se douter des raisons pour lesquelles elle a fait le choix de rester vivre en Égypte, mais c'est une juive qui nous documente toute une partie de l'histoire, qui nous documente ce qu'a vécu sa famille, les emprisonnements arbitraires sous Nasser, etc., qui nous montre la disparition progressive du monde juif égyptien. Et ça, c'est incroyable. Et du coup, dans cette rencontre-là, il y a une portée de vulgarisation aussi.
2: Il y a le lien aussi, en filigrane dans plusieurs vidéos, entre politique et religion. Il y a la laïcité en France que vous évoquez beaucoup. Il y a aussi, par exemple, au Liban, vous avez fait une vidéo sur le confessionnalisme politique. Cette représentation politique des communautés religieuses, c'est quelque chose qui nous paraît très lointain en France.
3: Oui, alors le paradoxe du confessionnalisme politique au Liban, c'est que en fait c'est un système qui a été mis en place par la France quand elle avait un mandat sur le Liban, et donc nous-mêmes qui avions notre laïcité en France dont on était si fiers, ben on crée l'inverse dans d'autres pays, mais en même temps avec cette idée qui a été ancrée dès le début et qui existe encore au Liban, que ce système politique où on est représenté par le biais de communautés et que chaque communauté a un poids différent dans l'appareil et des places qui lui sont réservées, etc., ce système-là, il est voué à disparaître au profit d'une égalité totale entre les citoyens. C'était l'idée dès le départ quand ça a été instauré, et c'est encore l'idée actuellement dans la classe politique libanaise qui, pour une partie d'entre elles, régulièrement répète que le confessionnalisme n'est qu'une étape vers, alors pas la laïcité forcément, mais en tout cas vers une égalité totale. Mais le truc, c'est que cet horizon, il est sans cesse repoussé pour des raisons pragmatiques, c'est-à-dire que, mine de rien, ce système, on peut le critiquer, on peut trouver ça bizarre, mais ça a permis à un pays qui sans ça serait complètement éclaté, de garder une certaine cohésion à travers le temps, quoi.
2: Il y a aussi un sujet que vous évoquez, c'est celui de la concurrence mémorielle. Vous parlez trop des Juifs, c'est quelque chose qu'on entend beaucoup. Ces identités plurielles, vous interviewez notamment une jeune fille membre des SOS Racisme qui a plusieurs identités, descendante de victimes de l'esclavage, descendante de victimes de la Shoah. Ça aussi, montrer que l'identité, elle n'est pas figée, c'est un enjeu pour vous.
3: Ah oui, c'est un continuum. Enfin, il n'y a pas de case strictement. Personne n'est que juif, personne n'est que musulman, personne n'est que français, personne n'est que fan de moto. Je veux dire, on a tous une complexité d'identité qui s'entremêle en nous et avec lesquelles on compose à chaque instant. Et c'est ça qui fait aussi le fait qu'on doit éviter au maximum d'essentialiser les gens et de les mettre dans des cases. Et on doit voir la réalité concrètement de ce que c'est le vécu. Je veux dire, regardez, je sais pas, on prend des cheminots. Bah, des cheminots, dedans, il y a des musulmans, il y a des chrétiens, il y a des juifs, il y a des athées. Ils se définissent comme cheminots, ils se mélangent, ils ne sont pas chacun dans des cases pures. Et puis à côté de ça, ils ont aussi leur affiliation religieuse. Et puis à côté de ça, peut-être qu'ils sont fans de philatélie ou d'autres choses. Peut-être qu'ils sont très très fans d'être français. Peut-être qu'ils sont fans de leurs origines italiennes ou algériennes ou russes ou que sais-je. Ou israélienne, et toutes ces identités-là, c'est ce qui fait notre complexité, je trouve.
2: Tout ce que vous expliquez, est-ce que vous estimez, et votre communauté est assez large, plus de 200 000 personnes qui vous suivent sur les réseaux sociaux, vous estimez que votre part, elle est là, et que c'est normal, ou que cet enseignement du fait religieux, en réalité, pour être mieux assimilé, il doit être fait à l'école?
3: Je considère que c'est complètement anormal que, surtout dans le monde actuel, on ne parle pas plus de faits religieux à l'école, et je le dis en ayant enseigné moi-même dans le second degré. Alors, les programmes d'histoire géo prévoient l'origine des grandes religions. Hein. On voit en sixième l'origine du judaïsme et du christianisme, et en cinquième l'origine de l'islam, mais c'est tout. Et à la base même, il y avait des chapitres, enfin dans ces chapitres, on prévoyait un peu de parler, un peu de pratiquer quand même. Par exemple, je me rappelle que pour les musulmans, on disait bon ben voilà, les musulmans font le ramadan, il y a les cinq piliers de l'islam, etc. Il y a eu des consignes ministérielles qui sont tombées l'année dernière ou il y a deux ans, je sais plus, qui disaient non, vous arrêtez, vous en restez à la notion d'empire, de l'empire omeyyade, de l'empire abbasside, etc., etc. Alors que c'était justement ce pour quoi les enfants avaient le plus d'appétence quand on leur en parlait. Je suis désolé, on ne peut pas comprendre l'islam actuellement si on se contente de parler des omeyyades et des abbassides, on ne peut pas comprendre le judaïsme actuellement si on se contente de parler du royaume de Juda et du royaume d'Israël. Or, on peut ne pas les aimer, les religions. J'en suis tout à fait conscient, il n'y a pas de problème avec ça. Mais qu'on les aime ou pas, ces religions, elles font partie du monde. Elles sont là et elles comptent pour beaucoup de gens sur Terre. Donc, on ne peut pas faire l'impasse, si on veut comprendre le monde dans lequel on vit, de comprendre ces religions et de comprendre ce en quoi c'est croyant. Dire en quoi consiste Hanouka, en quoi consiste Purim, dire en quoi consiste le Ramadan ou l'Aïd el-Kébir, c'est pas faire du prosélytisme pour convertir les élèves, c'est leur expliquer ce en quoi croient des gens. Et ça, à mon avis, l'éducation nationale doit le faire. Et vous savez, à chaque fois qu'on a eu des problèmes, notamment d'attentats, etc., dans ce pays, on a eu tous les politiques la bouche en cœur qui sont venus nous dire on va faire du fait religieux à l'école. Il y a jamais eu zéro ligne de budget dessus. Il y a jamais rien qui s'est concrètement mis en place. Donc on a un vrai problème à ce niveau-là, je pense.
2: Merci beaucoup Damien Fabre d'avoir été notre invité ce midi sur RCJ, Religaré, votre chaîne qu'on peut suivre sur tous les réseaux sociaux, notamment Instagram, TikTok et YouTube. Midi 44 sur RCJ, dans un instant la suite de cette édition et notre séquence hebdomadaire à la Une d'Académie.
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2: Midi 46 sur RCJ, notre séquence hebdomadaire à la Une d'Académie. Aujourd'hui, vous venez nous parler, Ruben Honigmann, d'une mise en ligne exceptionnelle sur Académie. Bonjour.
10: Bonjour Elsa. On est très content effectivement à Académie aujourd'hui parce que ça fait pas mal d'années qu'on s'est mis à la recherche d'archives audio d'André Neher, l'un des monstres sacrés de la pensée juive francophone d'après-guerre. Et voilà, on y est, on la met en ligne aujourd'hui, notamment parce qu'il y a des contenus sur les fêtes, sur Rosh Hashanah, sur Yom Kippour, et puis donc c'est l'occasion d'annoncer ça sur votre onde. Vous savez qu'à Académie, on a cette spécificité d'allier toujours l'ancien et le nouveau, un travail d'archive et une couverture de l'actualité culturelle et politique. Et ça résonne pas mal avec la tranche de temps dans laquelle on se trouve actuellement. On est entre Rosh Hashanah et Yom Kippour. C'est cette séquence, on est tout le temps où notre regard balaye toujours le passé, le présent et l'avenir. C'est quelque chose qu'on retrouve d'ailleurs dans la racine de Shana, l'année en hébreu, construite sur Shin Nun, qui veut dire en même temps deux, la répétition, Sheni, dans Shana, le même, et qu'on retrouve aussi dans Shinui, la différence, qu'on retrouve dans Manishtana, par exemple. Voilà, donc cette racine-là, Shin Nun, c'est en même temps le même, l'identique et le différent. Et c'est un peu dans cette tension-là qu'on se trouve toujours sur Académie. Et la partie ancienne, c'est ce travail d'exhumation, d'archives. On fait ça notamment avec une sympathique chaîne de radio, je ne sais pas si vous connaissez, ça s'appelle RCJ, où on trouve des pépites d'archives et qu'on met en avant sur Académie. Récemment, on a mis en ligne une série de commentaires et de conférences d'André Chouraki sur sa traduction de la Bible, Elie Wiesel qui raconte son maître Shushani, Léon Zitron, rien de moins que lui, qui raconte l'affaire Dreyfus. Et donc là, on met en ligne, aucun rapport avec RCJ pour le coup, je vais y venir tout de suite, des archives inédites d'André Neher. André Neher n'a pas eu d'enfant, mais il a eu des neveux. Et André et Rina Neher d'ailleurs, parce que sa femme Rina a joué aussi un rôle très important, notamment dans l'élaboration de sa pensée, de leur pensée commune en fait. Et il a eu des neveux, la famille Revel notamment, et grâce à un homme que je tiens à remercier très particulièrement, qui s'appelle Michel Rothé, nous avons pu mettre la main sur un trésor d'archives audio d'enregistrement de cours d'André Neher donné dans les années 50, 60, 70, 80 jusqu'à sa mort et qu'on met en ligne aujourd'hui. Michel Rothe, c'est pas n'importe qui, c'est la personne qui a fondé et qui administre encore aujourd'hui le site du judaïsme d'Alsace et de Lorraine, qui est une caverne d'Ali Baba exceptionnelle où on trouve des archives de toutes sortes, dont déjà des enregistrements d'André Neher, et j'invite tout le monde à s'y rendre. Et donc, en partenariat avec le site du judaïsme Alsace-Lorraine et Academ, nous pouvons aujourd'hui mettre en ligne des conférences aussi variées et importantes que Franz Rosenzweig, conférence sur Franz Rosenzweig, comment traduire la Bible, 1963, 1964, faut-il une méritza dans une synagogue? Ça résonne toujours avec les questions qu'on se pose aujourd'hui. 1987, où était Dieu durant la Shoah? 1987, toujours Faust et le Maharal de Prague. Une autre conférence non datée, c'est comme ça avec des archives. Parfois, on ne sait pas quand ça a eu lieu, mais on entend au grésillement que c'est un peu ancien. Que peut la conscience juive face à la culpabilité allemande? Qui pose donc la question du pardon. On arrive à Yom Kippour ces prochains jours. Ce sont des archives qui datent d'avant, de pendant et d'après l'installation d'André Neher en Israël. Il s'est rendu en Israël, il a fait son alia après la guerre des six jours, en 67. Et c'est le dernier point sur lequel je vais insister. La beauté de ces archives, c'est d'écouter la voix de ces grands hommes. Ce ne sont pas des voix reconstituées par des IA, ce sont les voix originelles. Et voilà, j'invite tout le monde à prendre le temps d'écouter l'épaisseur, la profondeur qu'on trouve dans la voix. On sort de Rosh Hashanah, la voix Kol Shofar, c'est quelque chose d'important qui touche au plus profond des personnes. Et chez ces grands maîtres, il y a quelque chose dans la voix qui résonne de façon particulière. Et la voix d'André Neher, je trouve, après 67, est porteuse de quelque chose qui se perd ces derniers temps, que j'appellerais le sionisme heureux. Voilà, il y a beaucoup de conférences sur Jérusalem, sur Eretz Israël, sur la terre d'Israël, pas tellement du point de vue du conflit israélo-palestinien, mais ou israélo-arabe, mais de la symbolique de Jérusalem, de la terre d'Israël dans la tradition juive. Et il a ce sionisme post-67 qui n'est même pas euphorique, qui est juste heureux d'être là. Et je trouve qu'on est passé au cours des dernières années d'un sionisme heureux à un sionisme un peu peureux ou en colère, enragé, voilà. Et qu'on retrouve dans la voix d'André Neher quelque chose de ce sionisme apaisé qui fait un avec sa démarche. Il explique beaucoup de sa démarche. Et j'invite tous les internautes à découvrir en une d'Academ, donc les archives sonores d'André Neher. Encore merci à Michel Rothe et au site du judaïsme Alsace et de Lorraine. Et je vous propose un extrait. 1976 sur Yom Kippour, il y a 50 ans, donc André Neher racontait en quoi Yom Kippour, c'est l'épine dorsale d'Israël.
9: Je dirais que le mot Kippour est un de ces mots intraduisibles. Non seulement parce que ses résonances sont multiples et que d'après son étymologie ou ses étymologies, ses racines hébraïques, il peut être rendu à la fois par pardon, mais aussi par expiation, mais aussi par purification, mais aussi par retour. Mais je dirais plutôt encore qu'il est intraduisible parce qu'il n'est pas nécessaire de le traduire. Pour un juif, qui dit ou qui entend dire Kippour, quelque chose résonne en lui. Et c'est quelque chose, les juifs le ressentent immédiatement comme lui étant propre, lui étant destiné. C'est un mot message. C'est une parole adressée par quelque chose qui le dépasse à l'homme juif.
2: Un entretien et donc une archive à retrouver en intégralité sur le site d'Academ, www.academ.org. Merci beaucoup Ruben, midi 53 sur RCJ. Et tout de suite, la difficulté du pardon, c'est la réflexion philosophique de Gabriel Alperne.
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12: Bonjour à tous. J'ai une question ardue à vous poser. Est-il plus facile de pardonner ou de demander pardon ? Cette question n'est pas aussi facile qu'on le croit, et selon votre âge, selon votre rapport aux autres et à vous-même, selon ce que vous aurez vécu, votre réponse sera radicalement différente. En posant la question autour de vous, vous remarquerez néanmoins que ceux qui préfèrent pardonner plutôt que de demander pardon sont les plus nombreux. Pourquoi ? Certains évoquent le pouvoir que cela donne, donc une forme de jouissance à être le maître du pardon, dans une position de supériorité, et à détenir quelque chose dont l'autre a besoin. Beaucoup se justifient par l'amour propre. Demander pardon, mais c'est s'humilier. Seuls ceux qui ont réellement souffert savent combien il est autrement plus difficile et douloureux de pardonner. Pour sortir de ce dilemme et le porter au-delà de la contradiction, la philosophe Hannah Arendt nous propose une définition unique du pardon. Elle écrit dans La condition de l'homme moderne que le pardon est la seule réaction qui ne se borne pas à réagir, mais qui agisse de façon nouvelle et inattendue, non conditionnée par l'acte qui l'a provoqué et qui par conséquent libère des conséquences de l'action à la fois celui qui pardonne et celui qui est pardonné. Pour Hannah Arendt, le pardon, qu'il s'agisse de le demander ou de le donner, s'apparente à la liberté. Le pardon casse la logique. Il est ce pas de côté qui brise l'enchaînement des causes, des effets et des conséquences. Il est ce petit grain de sable qui emmêle les pinceaux, qui rouille les rouages et qui dément tous les syllogismes, les inductions et les déductions. Le pardon est aux antipodes du raisonnement. Et c'est précisément parce qu'il tourne le rationnel et ses mécaniques du nécessaire en ridicule qu'il nous permet d'être libres. Que vous pardonniez ou que vous demandiez pardon, vous sortez de l'esclavage de la logique et de la prison des événements et vous devenez libre. Le pardon est un exercice à deux voies qui nous rend mutuellement et réciproquement notre liberté. Oui, la récompense du pardon est toujours, toujours la liberté.
2: Merci Gabriel Alpern. Et tout de suite, on revient sur une date marquante de l'histoire juive avec Jérôme Attal.
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14: Le 15 septembre 1933, dans la petite ville de Radoun en Biélorussie, s'éteignait l'un des plus grands guides spirituels du peuple juif, Rabbi Israël Meir HaKohen Kagan, plus connu sous le nom de Hafetz Chaim. Il est né le 6 février 1838 dans la ville de Sviatlana en Biélorussie. Il perd son père très jeune. Sa mère, une femme pieuse, l'envoie étudier le Talmud à Vilnius. À 17 ans, il se marie et s'installe dans le village de Radoun, aujourd'hui en Tchéquie. C'est là qu'il ouvrira en 1869 une yeshiva, un centre d'études de la Torah. Il enseignait avec humilité, il vivait d'un petit commerce d'épicerie. Mais ce sont surtout ses livres qui forgeront sa réputation à travers le monde juif. En 1873, il publie son premier livre anonymement, le Sefer Hafetz Chaim, le désir de vie. Un livre entièrement consacré sur l'importance de la médisance et le colportage de ragots. Cet ouvrage a connu un immense succès. En complément, il écrit Shmirat HaLashon, un guide pour apprendre les lois du langage vertueux et les moyens d'y parvenir. Plus tard, il rédige Mishnah Brura, un commentaire clair et accessible sur la section Orach Chaim du Shulchan Arour, le code de la loi juive. Il a fallu 25 ans pour le terminer. Ses écrits sont encore aujourd'hui étudiés dans les communautés juives du monde entier. Mais le Hafetz Chaim ne fut pas qu'un homme de livres. En 1912, il participe à la fondation de l'Agudat Israël, un mouvement juif orthodoxe pour défendre un judaïsme fidèle à la loi juive, mais aussi profondément humain. Jusqu'à la fin de sa vie, il resta à Radoun. Il disait « Je dois rester avec mes élèves, là est ma mission ». Le Hafetz Chaim nous a quittés à l'âge de 95 ans. Il est enterré à Radoun. Sa tombe, à proximité de la yeshiva qu'il avait fondée, est devenue un lieu de pèlerinage. Durant la Shoah, la communauté juive de la ville a été anéantie et de nombreux bâtiments religieux ont été détruits ou endommagés. Depuis, sa tombe a été restaurée. C'était le 15 septembre 1933.
2: Merci beaucoup Jérôme Attal. Et on vous le disait en début d'édition, on a appris le décès de Catherine Ringer. Plus d'éléments avec vous, Victor Benchimol.
15: Catherine Ringer, célèbre voix du groupe rock Rita Mitsuko, est décédée à l'âge de 68 ans d'un cancer foudroyant, a annoncé sa famille. Née en 1957, elle est la fille de Janine Ettlinger, architecte, et de Sam Ringer, peintre d'origine juive ashkénaze polonaise et survivant de 9 camps de concentration durant la Seconde Guerre mondiale. En 2023, RCJ l'avait d'ailleurs reçue pour parler de son père et de ses tableaux qu'elle avait choisi de mettre à la vente. Elle avait commencé par revenir avec humour sur son nom de famille.
16: Bah écoutez, on dit comme on veut parce que de toute manière c'est un nom qui n'est pas français à la base, mais c'est un nom qu'on peut dire de tas de manières. À l'école, moi on m'appelait Ringer comme les machines à coudre, Ringer ou Ringer. Et puis lui-même quand il parlait avec ses amis, il disait Ringer comme ça avec
17: il avait un accent, hein.
16: Un petit assez léger quand même. Et donc voilà, j'ai souvent entendu appeler Ringer, mais on peut l'appeler aussi Ringer. Ringer si on est en Italie, Ringer si on est aux États-Unis. Enfin, donc qu'est-ce que vous préférez, vous ?
15: En 2019, l'artiste effectuait son premier concert en Israël après avoir ignoré des appels au boycott lancés par le mouvement BDS. « Ma réponse est dans le fait que je vienne », avait-elle expliqué, avant de se produire à Tel Aviv et de revendiquer ses attaches avec le pays d'Israël.
2: Merci beaucoup Victor. Midi 59 sur RCJ, c'est la fin de cette édition. Merci à toutes et à tous de l'avoir suivi.
18: 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Il est 13h.
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24: Bonjour à tous et bienvenue dans votre rendez-vous de la mi-journée. Aujourd'hui, j'ai le plaisir de recevoir Shannon Seban. Bonjour.
25: Bonjour.
24: Vous êtes la marraine du Magen David Adom, directrice exécutive des affaires européennes du mouvement de combat contre l'antisémitisme, également secrétaire nationale, Les Républicains. Merci d'être avec nous sur Radio JM. Vous serez l'invité d'honneur des vœux du consistoire israélite de Marseille, une soirée qui aura lieu mercredi 16 septembre, la semaine prochaine donc. Pourquoi avoir accepté l'invitation du consistoire dans le cadre de ses vœux présentés, à la fois à la communauté juive bien sûr, mais aussi aux élus de la République à Marseille?
25: Écoutez tous, tout d'abord merci de votre invitation et bonjour à toutes et à tous qui nous écoutent aujourd'hui. C'était naturel, c'est un honneur, c'est un véritable honneur. On a aujourd'hui une communauté juive qui est extrêmement importante à Marseille et je crois que pour moi c'est un symbole très fort que de pouvoir venir adresser un message pour rassurer la communauté juive de Marseille, mais aussi réaffirmer un message républicain, je crois. Moi j'ai été élue pendant 6 ans et je suis également engagée en politique aujourd'hui. Et mais je vois une certaine fébrilité, une certaine tension aujourd'hui de la part de la communauté juive en France qui craint aujourd'hui de se rendre à la synagogue, de se rendre dans un restaurant cachère, d'aller scolariser dans leurs enfants dans une école juive. Et donc c'était aussi une façon de réaffirmer aujourd'hui l'attachement de la République et le rôle de la République pour protéger ses concitoyens, pour protéger ses compatriotes, quelle que soit d'ailleurs leur religion. Donc pour moi c'était un symbole très fort et c'est un honneur de pouvoir être parmi les élus de la ville de Marseille, parmi la communauté juive de Marseille le 16 septembre prochain.
24: Alors j'imagine que vous suivez l'actualité aussi à Marseille. Vous savez que des mouvements antisionistes sont très présents hein, dans la ville, des appels au boycott très importants régulièrement. Il y en a eu beaucoup entre mai et juillet cette année, que ce soit Joanne Sfar, Amir ou encore Nadav Lapid. Comment appréhendez-vous justement votre intervention au sein d'une ville qui, aujourd'hui, rejette un petit peu sa communauté juive, on peut dire?
25: Écoutez, effectivement, vous l'avez rappelé à très juste titre, on a aujourd'hui une tendance au boycott, que ce soit des artistes, des intellectuels, des chercheurs ou même encore des politiques. C'est devenu une tendance extrêmement fashion, c'est à la mode. Moi, on me demande souvent en amont de certaines interventions, en amont de certaines même dédicaces de mon livre, pour le titre est assez provocateur, si je puis dire, hein, c'est française, juive et alors, on me demande toujours si je crains le déplacement. Non, moi, j'ai pas peur. J'ai pas peur et rien ne me fera reculer aujourd'hui pour porter mon message. Encore une fois, je ne porte pas un message qui vise à diviser les Français, mais bien à les unir. J'ai toujours porté un message d'unité face à celles et ceux qui cherchent au contraire à instrumentaliser les religions pour diviser les Français. Et au premier rang desquels, ici, la France insoumise. Voilà, je viens avec beaucoup de détermination, avec beaucoup de joie aussi, parce que je crois que ce sera un moment très, très joyeux. Mmh. Et donc, si appel au boycott, il peut y avoir, il y aura. Mais en tout cas, ça ne me fera pas reculer.
24: Alors, chez Radio JM, on vous suit hein, sur les réseaux sociaux, Shannon Seban. Et vous vous infiltrez régulièrement dans des événements en faveur de la Palestine où vous dénoncez une sémantique utilisée par les manifestants. Vous dénoncez parfois un antisémitisme sans complexe. Ouais. Quel enseignement avez-vous tiré de ces immersions un petit peu partout en Europe? On a suivi un petit peu votre parcours cet été. Et allez-vous continuer sur cette voie-là pour dénoncer ce qui peut être dit dans ces rassemblements?
25: Oui, absolument, vous faites bien de le rappeler. Moi, si vous voulez, tout a commencé de façon spontanée. Hein. C'était absolument pas planifié. Il s'avère que début août, j'étais en week-end à Athènes, en Grèce, et je suis tombée sur le jour de la colère, le dimanche 9 août, où les touristes israéliens et les personnes changées ont été, si je puis dire, encouragés à ne pas sortir dans les rues de la capitale. C'est fou, c'est fou. Et donc je me suis dit, je suis là, il faut que j'aille entendre ce qui s'y dit. Et donc j'ai pris mon petit micro et j'ai été effectivement infiltrée cette manifestation. Ça a fait effectivement un gros boom en France à l'échelle européenne. Et j'ai continué ensuite à Oslo, puis la semaine dernière à Bâle en Suisse. Et je continuerai, je peux d'ores et déjà vous le dire, je commence et je continue à traquer les prochaines dates qui sont annoncées à travers toute l'Europe. Ce que j'y ai entendu, c'est bien évidemment un antisionisme évident. Ce sont des glorifications du Hamas, de chefs terroristes du Hamas comme Marwan Barghouti. C'est du négationnisme contemporain où on ne reconnaît pas que ce qui s'est passé le 7 octobre 2023, c'est un massacre antisémite d'une violence mais inouïe, où on a ciblé des personnes parce qu'elles étaient israéliennes ou parce qu'elles étaient juives. Mais c'est surtout une convergence des luttes absolument hypocrite et dénuée de sens. C'est-à-dire qu'il se croit être savant, mais c'est complètement fou, quoi. On vous dit que l'antisionisme, c'est du nazisme. Voilà, c'est ça qui m'a choquée. C'est où vous avez des personnes qui sont LGBT, qui se revendiquent comme étant homosexuelles, mais qui vous disent dans le même temps soutenir le Hamas à Gaza, alors même que le Hamas à Gaza exécute les personnes homosexuelles. Enfin, oui, c'est cette contradiction-là qui m'a particulièrement marquée. Et donc, l'objectif de ces infiltrations-là... voilà, je me mets en danger, mais je l'assume bien volontiers.
24: Oui, vous vous mettez en danger même physiquement, parce que vous êtes présente.
25: Oui. Voilà, et puis surtout, maintenant, on m'a reconnue lors de la dernière manifestation. C'est de montrer, en tout cas, ou d'exposer, autant que je le peux, et avec beaucoup de modestie, ce qui s'y dit. Et de laisser ensuite les Françaises et les Français, les Européens, jugent de ce qui s'y dit. Voilà, à quel point on peut soutenir aujourd'hui les mouvements terroristes et à quel point on a une normalisation du terrorisme.
24: Alors on sent votre énergie, votre envie aussi de dénoncer l'antisémitisme partout en Europe. Est-ce que parfois ça ne vous demande pas trop ? Est-ce que vous n'êtes pas fatiguée de mener ce combat qui est difficile hein, pour une jeune femme de porter cette voix aujourd'hui en 2026 en France ? C'est assez terrible de dire ça, mais c'est une réalité. Est-ce que parfois vous ne vous dites pas « j'ai juste envie de faire de la politique et d'arrêter de parler de tout ça parce que ça me coûte trop ?»
25: Je vais être très sincère avec vous. Moi, je n'étais pas du tout, j'avais jamais envisagé d'en être là où je suis aujourd'hui en 2026 et à devoir écrire un bouquin dans lequel il est inscrit noir sur blanc avec mon visage française, juive et alors. Et donc je suis un petit peu devenue, malgré moi, si je puis dire, la juive de service.
24: Oui.
25: Ça m'a pipé beaucoup politiquement parce que moi au départ j'avais un parcours politique, j'ai commencé très jeune mais où j'étais quasiment porte-parole de mon parti à l'époque quand j'étais chez Emmanuel Macron. Désormais je suis passée chez les Républicains avec Bruno Retailleau, mais je me suis fermée aussi beaucoup de portes parce que je suis extrêmement clivante, il faut dire les choses telles qu'elles le sont. Mais j'assume. J'assume parce que j'estime aujourd'hui que je porte un combat qui est juste, que quand on lutte aujourd'hui contre l'antisémitisme, on lutte aussi contre toutes les formes de racisme, de haine, de discrimination, quelle que soit la communauté, quelle que soit la religion qui est visée, quelle que soit la couleur de peau qui est visée, quelle que soit l'orientation sexuelle qui est visée, c'est un combat collectif et que j'ai pas le choix en fait. J'ai envie de vous dire maintenant que je suis lancée, je peux pas faire marche arrière.
24: Vous en avez fait un combat de vie. Oui.
25: J'en ai fait un combat de vie, j'ai quitté toutes mes fonctions dans le privé précédemment pour me dédier à ce combat quotidien. Et donc oui, il est vrai que je le dis souvent le matin quand je me réveille, j'ai l'impression d'enfiler des bottes de combat. Et que c'est un combat, oui, 7 jours sur 7, 24-24, mais que j'assume.
24: Que vous assumez, on aura plaisir à vous retrouver donc la semaine prochaine dans le cadre de ces vœux du consistoire israélite de Marseille. Shannon Seban, c'est bientôt Rosh Hashana, évidemment les fêtes de Tishri approchent grandement. Qu'est-ce que vous avez envie de souhaiter aux auditeurs et aux auditrices de Radio JM pour cette nouvelle année qui s'annonce ?
25: Bon, je vais pas faire les vœux classiques en leur disant une année douce comme le miel, mais si je puis dire, une année de combativité. Moi, c'est ça aujourd'hui le message que je veux passer, c'est beaucoup de combativité, beaucoup d'énergie et surtout d'optimisme parce que je crois qu'on est aujourd'hui dans une période qui peut être parfois déprimante. Et moi, j'essaie autant que possible de véhiculer des messages d'espoir, des messages d'optimisme. J'ai partagé hier sur mes réseaux sociaux une vidéo avec des témoignages que j'ai pu recueillir lors d'une conférence au mois d'août dans le sud de la Norvège avec des personnes qui ne sont pas de confession juive mais qui pourtant vous disent se tenir aux côtés des personnes de confession juive dans cette lutte contre l'antisémitisme. Donc moi ce que je voudrais dire c'est une année d'optimisme, d'espoir et de combativité.
24: De l'optimisme, de l'espoir et de la combativité. Merci à vous Shannon Seban, on aura
25: merci
24: à cœur
25: à
24: vous. De vous retrouver pour les vœux du consistoire israélite de Marseille dans la grande synagogue Breteuil évidemment où tous les élus de la République seront présents ainsi que toute la communauté et tous les Marseillaises et les Marseillais y sont également conviés. Et merci à vous.
25: Merci beaucoup.
24: Une très belle fin de journée. À bientôt.
25: À vous aussi.
24: Au revoir. 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Très bel après-midi à tous.

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3: 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Bonjour à tous et à toutes, auditeurs, auditrices, à l'antenne Rav Temblat Immanuel. Nous nous retrouvons aujourd'hui Dalet Tishri Heitafin Pezaïn, mardi 4 Tishri 5787, notre premier shiur de cette nouvelle année, l'occasion de souhaiter à tous et à toutes un Gmar Hatima Tova, qu'Hachem inscrive et conclue la signature de chacun d'entre nous, Besefer Hachem, dans le livre de la vie, pour cette nouvelle année. Nous sommes pendant Aseret et Metshuva, c'est des jours de pénitence. Le Hossi Bit Daka, il est bien de rajouter dans la Tzedaka durant ces jours-là, de rajouter Tehilim. Et bien sûr, ce Shabbat Shuva, au nom de l'Aftara, que nous rend ce Shabbat, et bien évidemment, le Achal Bashana, le jour unique dans l'année, qui est donc dimanche, soir prochain, le jour du Yom Kippour, qui bayam azeyera per alechem, parce qu'en ce jour-là sera pardonné pour vous et vous allez vous purifier devant Hachem, devant l'Éternel. Et puisque nous parlons concrètement de ces grands moments qui sont cette période de Yamim Noraim, ces jours redoutables, donc depuis Rosh Hashanah qu'on a passé, donc ce Shabbat et dimanche qui ont passé, et donc Yom Kippour qui approche, nous avons sonné Shofar pendant Rosh Hashanah et Sfaradim sonne Shofar depuis Rosh Chodesh Elul, et ceci jusqu'à donc la fin des Slichot. Bien sûr, nous tous et toutes, tout le monde écoutera le Shofar à la fin de Kippour, mais ce Shofar là n'est pas un Shofar de Bracha, il n'y a pas une bénédiction à faire, mais c'est un Shofar de Nitzachon, comme quoi nous sommes victorieux dans ce din et que nous sommes heureux. On ne doute pas qu'Hachem inscrira chacun d'entre nous dans le livre de la vie. Puisqu'on parle du shofar, j'aimerais ici revenir sur un point extrêmement important, ce qu'on a vécu à Rosh Hashanah, mitzvah tayam beshofar. La mitzvah du jour, c'est le shofar. Si chaque jour a sa mitzvah, chaque jour on doit accomplir les 113 mitzvot, on ne peut pas tous les accomplir. On va les accomplir sur une année. Même une année ne suffit pas. C'est toute une vie. Chayav Adam, l'homme sera tenu de revenir dans d'autres incarnations pour terminer l'accomplissement des 113 mitzvot qu'il n'a pas fait durant sa vie. Puisque nous parlons du shofar, ce shofar qui a retenti à Rosh Hashanah, c'est un shofar qui doit retentir Kol HaShana Kula tout au long de l'année, jusqu'à ce qu'on entende le Teka Beshevagad Alechiruteinu, ce grand shofar. Il existe dans la Gemara, Masechet Davchava Mambet, la Gemara Rosh Hashanah dans le Talmud, traité Rosh Hashanah, la page 26, au verso, une discussion. Est-ce que le shofar doit-il être droit ou courbé? Et est-ce qu'on peut se rendre quitte d'un shofar qui est droit? La conclusion, c'est qu'il y a en fait une discussion entre nos Tanaïm, entre nos maîtres. Certains pensent que le shofar doit être droit. Certains disent que le shofar doit être, au contraire, incliné, courbé, arrondi. La halakha est fixée quand on prend dans la rouche, Simon Tav Kouf Vav, chapitre 586, première halakha. Le shofar doit être le chatrida kafou, il doit être incliné. D'après le Rambam, ça met une connaissance nécessaire pour l'accomplissement d'un mitzvah. Et si le shofar n'est pas incliné, même a posteriori, on n'a pas fait la mitzvah. Quel est le sens de la forme du shofar? En quoi la forme du shofar est une chose qui est si importante? À quel écart que nous sommes en train de dire que si ce shofar-là, eh bien, il n'est pas incliné, on peut ne pas être quitte de la mitzvah. Comment cela est possible? Afin de comprendre cela, de répondre à cette question, il faut peut-être nous rappeler ce qui est écrit dans le texte. Il est marqué Kohakadosh Baruch Hu, c'est marqué dans Kohelet, l'Ecclésiaste de Shlomo HaMelech, Asa HaElokim et HaAdam Yashar. Hachem a fait l'homme droit. L'homme droit. Ce sont des hommes où il n'y a pas en eux ce que j'appellerais Milchemet Olam, une guerre conflictuelle. Tout se passe de manière simple, évidente. Je ne prends pas ici de risques à droite et à gauche. Je n'ai pas de challenge particulier. J'ai une vie qui est yachar. D'ailleurs, dans toute situation, je constate qu'il puisse y avoir des difficultés, etc. Je m'en écarte. Il existe une autre catégorie de personnes qui, eux, prennent des risques, prennent des challenges. Doit-on prendre des challenges ou pas? Le problème est, c'est que lorsque tu prends un challenge, est-ce que tu as la certitude, chez ta mode basée, que tu seras capable de supporter ce challenge? Yosef HaTzadik a voulu tenter son Yetzer Hara pour avoir des épreuves et montrer qu'il sera même supérieur à son Yetzer Hara, à ses mauvais penchants. Attention. Kim'at aya choté. Pratiquement qu'il allait fauter. Lorsque la femme de Paro, femme de Potiphar, pardon, Potiphéra, qui tous les jours l'incitait à la vera, à la faute. Et la Torah nous raconte qu'un jour, En Ish Babayit, qu'il n'y avait personne, c'était Yom Chagam, la Gemara dit, c'était un jour de fête. Elle a pris, Shirfaimi, viens avec moi. Il allait pratiquement rentrer avec elle pour fauter, qu'il a vu sur la fenêtre le visage de son père. Nirtala Achorab, il a fait un pas en arrière. Il avait une si grande tentation de la faute. La Gemara nous dit que même le Shirfazera, que la semence, elle est sortie par ses ongles. Donc attention sur les épreuves. Chaque matin, nous disons Ve'al tevi'einu lide nisayon. On demande à Hachem, ne nous mets pas à l'épreuve. Mais il existe concrètement deux catégories de juifs semblables à ce chauffard. Chauffard yachar et chauffard me'oukal. Il y a un chauffard qui est droit, semblable à ces personnes qui dans leur vie ne connaissent pas de grands challenges ou aucun, que le moindre risque on s'en écarte. Il y a un chauffard me'oukal, un chauffard qui est un peu incliné, qui est tordu, qui est arrondi. Ceci fait référence à ces personnes-là qui prennent des risques. Effectivement, si tu prends des risques, peut-être ça pourra t'amener très haut. Tu ne pourras jamais le savoir. Il y a un point qui t'a fait particulier dans le son du chauffard, ce qu'on doit sonner du chauffard. Ce n'est pas un instrument de musique. Et d'où est-ce que vient le souffle? À partir de la vie profonde qu'il y a en toi. Ça, c'est le son du chauffard, pour que le son y sorte. Il sort pas uniquement de ta bouche, il sort de tes tripes. N'est-ce pas cette différence qu'il y a à la création entre la création de l'être humain, Adam, et les autres éléments de la création? Vayamar Elokim Yehi Or. Hachem utilise la parole. Basara Ma'amaron Nivra Ha'olam, nous dit Pirkei Avot, Maxime de nos pères, le monde a été créé avec 10 paroles. Par contre, la création du premier homme sur terre ne s'est pas faite par une parole, ce n'est pas un dibour, mais nefecha, insufflé. Vayipach be'apav nishmat chayim. Hachem va insuffler en l'homme un souffle de vie. Nous constatons une similitude entre le shofar d'un côté, et la préciosité de la création de l'homme avec l'âme divine, cette partie de Dieu qui l'anime. Même manière que la partie de Dieu qui anime la personne, c'est en fait, il possède, Hachem est indivisible, Ardout Aboré. Hachem ne peut pas être divisé, donc en chacun d'entre nous se trouve la présence totale d'Hachem. Ainsi, nous avons un lien direct et étroit, intrinsèque avec Hachem. Ainsi, le shofar est aussi l'expression d'un rappel. Lorsqu'on sent le shofar nous rappelle que nous avons en nous la présence d'Hachem. Lorsqu'un juif demande, mais où se trouve Dieu ? Cette fameuse histoire de ce juif-là qui voulait épouser une non-juive, etc., qui est arrivé à New York et qui finalement va poser cette question au rabbi, qui ne va pas demander au rabbi où est-ce qu'on peut épouser une non-juive. Et pose la question au rabbi, où se trouve Dieu? Le rabbi lui répond, il est partout. Il repose la question, mais rabbi, où se trouve Dieu? Sérieusement, va-t-on dire? Et le rabbi lui fait un signe. Au niveau du cœur, Dieu se trouve en toi. Il n'est pas nécessaire, il n'est pas nécessaire d'aller au ciel, l'homme est vers l'ayam, il n'est pas nécessaire de traverser la mer pour découvrir Dieu. Il n'est pas nécessaire d'aller dans d'autres endroits, d'aller je ne sais où, etc. Hachem, il est en toi. Il suffit uniquement que tu fasses une chazara, un retour à toi-même. C'est le sens même de tes chevaux. Et c'est ça le rappel du shofar. Le shofar nous rappelle, à l'instar de cet insufflement qu'il y a, pour que le son il sorte du shofar, pour qu'on puisse écouter, c'est une partie, il vient de nos tripes, et bien le shofar nous rappelle aussi ce lien intrinsèque qu'il existe entre Boré Venivra, entre l'être suprême, Dieu Hachem, et l'être qui a été créé. Eh bien, ceci nous amène à la réflexion. La réflexion de nous dire comme quoi ces deux sortes de chauffards, même celui qui est un chauffard mioukam, un chauffard qui est un peu chauffard qui est tordu, qui est incliné, et puisque l'Halakha nous demande d'avoir ce chauffard-là, parce qu'un juif, il a pu fauter. Afalpi Shechata, Israël, même qu'il a fauté, il reste Israël, il reste juif. Il a pris des risques. On voit bien que les explorateurs, lorsqu'ils partent pendant 40 jours en Eretz Israël, Parasha Shlach Lecha, le Midrash nous dit que Moshe Rabbeinu Samach, il était heureux. En quoi tu es heureux? Hachem a dit que Tova Haaretz, la terre elle est bonne. Tova Haaretz, Meod, Meod, la terre elle est bonne. On dit ça après deux explorateurs, Yeshua et Kalev. Hachem a déjà dit ça. Mon cher Rabbeinu qui dit Hachem Nifléchan, Hachem Nifléchan, Verperou, parce que des gens sont venus en dedans, envoie des uns pour explorer la terre. Shlach Lecha, envoie pour toi. Un nieni, mais tu sais, moi je ne t'ordonne pas. Ça veut dire quoi? Ça veut dire que finalement, on aurait pu très bien écouter Hachem depuis le début, il ne pose pas de questions. C'est exact. On aurait évité beaucoup de choses. On aurait évité la destruction du temple. Mais qui sait? Shafach et Ramato Aletzim Vavanim. Hachem va préférer déverser sa colère sur du bois et sur des pierres pour épargner le Klal Israël. Peut-on comprendre les desseins d'Hachem? Et même ce juif-là, qui a pris un risque, et qui a concrètement expérimenté un chemin qui est difficile, de challenge, il reste Israël. Et lorsqu'on sonne du shofar, on inclut d'abord et surtout, bien sûr, ce juif-là, qui est un shofar incliné, qui a pu fauter, qui n'a peut-être pas eu la prise de conscience qu'il fallait. Lui aussi a le droit à la tchouva. Et loin de nous d'écarter un juif en disant parce qu'il profane Shabbat, parce qu'il prend la voiture Shabbat Yom Tov, parce qu'il mange taref, parce qu'il a fait telle ou telle faute, il n'est pas dans le clan d'Israël. C'est entièrement faux. C'est tellement faux que le Rambam nous dit, tel qu'on l'a cité au début du cours, que utiliser un chauffard qui n'est pas arrondi, selon le Rambam, le chauffard n'est pas valable. Parce que la vie n'est pas uniquement une ligne droite. Elle est parfois tortueuse. Elle a des difficultés, ses challenges. À nous de prendre en considération et d'englober dans notre réflexion, dans notre cerveau, eh bien, tous ces béné Israël, peut-être qu'ils n'ont pas fait tout ce qu'il faut, mais nous pensons à eux. Et le shofar est là pour que, on a un petit rappel, Miata, qui tu es, avec qui tu es connecté. Le point le plus important, c'est cette tmimut, cette intégrité du cœur. D'ailleurs, c'est le mot de Hayam Yam d'aujourd'hui que nous étudions, que Rabbi Yezusha Manipoli, eh bien, pour interpréter et expliquer Veshavdat Hashem Elokecha, cette notion de tshuva jusqu'à atteindre le tétragramme, la grandeur d'Hachem suprême, il a dit que moi je suis pas capable d'atteindre ce niveau de tshuva total et complet, mais il a divisé tshuva en ces cinq lettres, Tav Shin Bet Vavhe, et le Tav, initial 2, Tamim Tim Hashem Elokecha. intègre, que tu sois avec l'éternel ton cœur. L'intégrité du cœur, c'est la confiance, le sérieux que nous plaçons au service de Dieu avec un regard positif. Eh bien, faisons en sorte, nous aussi, que ce regard continue à être positif envers tout un chacun. Je rappelle que nous organisons, comme chaque année, pour la 24e année de Caparotte, abattage rituel. Donc, à partir de ce soir, mardi, mercredi, jeudi, et la veille du Yom Kippour de 8h, de 5h à 8h du matin, n'hésitez pas à nous appeler pour davantage de renseignements pour les Caparotte, tradition ancestrale. Ça se fait en abattoir comme chaque année, au 06 25 70 32 12. Quant à moi, eh bien, je vous souhaite un Gmar Hatima Tova, un Tzom Kal, un excellent jeûne. Et on se donne rendez-vous à la semaine prochaine afin de préparer ces merveilleuses fêtes de Soukhot. À très bientôt.

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1: Bonjour à toutes et à tous, c'est un plaisir de vous retrouver. Merci de votre fidélité. Nous sommes ensemble en direct pendant une heure pour un tour d'horizon complet de l'actualité. Radio JM, il est 14h. Bienvenue dans le Grand Journal. Et au sommaire en Israël, Itamar Ben-Gvir veut empêcher le parti de gauche, les démocrates, de participer aux élections. Vous verrez pourquoi avec Pascal Zunscheid depuis Jérusalem. De la politique également au menu en France, avec Alexis Lacroix sur l'entrée en campagne d'Éric Zemmour pour la présidentielle. Et puis en troisième partie, mon invité aujourd'hui, la journaliste israélienne Myriam Schremer. Nous sommes le mardi 15 septembre 2026, 4 Tishri 5786, un grand journal que vous pouvez écouter sur radioj.fr, notre application gratuite. Vous pouvez également nous suivre en vidéo, où vous soyez en France et dans le monde, sur nos chaînes YouTube, Facebook et X. Tout de suite, les infos avec Nina Louche. Bonjour Nina.
2: Bonjour Steve, bonjour à tous.
1: La guerre en Iran a mis sous pression les stocks militaires américains, selon un rapport du Pentagone.
2: La guerre a eu un impact important sur les forces américaines, stocks de certaines armes sous pression, bases endommagées, dizaines d'avions et de drones touchés, dégâts diplomatiques et dépenses considérables. Le Pentagone continue cependant d'affirmer que les États-Unis disposent des armes nécessaires pour poursuivre leurs opérations. Parallèlement, plus de 44 milliards de dollars de ventes militaires ont été réalisées pendant cette période, principalement au profit de l'Arabie Saoudite. Ces ventes comprennent notamment des hélicoptères, des munitions et des systèmes d'armes de précision.
1: Parallèlement, l'Iran rejette toute négociation avec les États-Unis.
2: Oui, Washington se dit ouvert au dialogue, mais Téhéran refuse pour l'instant toute négociation. L'Iran exige d'abord que ses principales conditions, notamment sur les sanctions et les conséquences économiques de la guerre, soient prises en compte. Par ailleurs, le ministre iranien des Affaires étrangères se rendra en Chine demain. Le ministre des Affaires étrangères turc, Hakan Fidan, appelle de son côté à ce que le conflit soit résolu par des moyens diplomatiques dans les plus brefs délais. Écoutez.
3: La sécurité, la stabilité et la prospérité de l'Iran affectent naturellement directement notre région. À cet égard, nous souhaitons que le conflit existant soit résolu par les moyens diplomatiques dans les plus brefs délais. Les attaques mutuelles croissantes au cours de la période récente compromettent gravement les efforts de paix. Ces actions qui augmentent les tensions dans la région doivent cesser immédiatement. En même temps, un passage sûr, ininterrompu et libre à travers le détroit d'Ormuz doit être autorisé. Et le statu quo d'avant la guerre doit être restauré dans les plus brefs délais.
2: Le ministre des Affaires étrangères turc, Hakan Fidan, ce midi.
1: Dans le même temps, les Houthis du Yémen, soutenus par l'Iran, auraient attaqué l'Arabie Saoudite.
2: Les autorités saoudiennes ont fait état de 13 blessés lors d'attaques survenues hier. De leur côté, les Houthis affirment que l'Arabie Saoudite a mené plus de 50 frappes aériennes en représailles. Les attaques contre les infrastructures pétrolières saoudiennes ont également contribué à faire monter le prix du pétrole au-dessus de 100 dollars le baril. Par ailleurs, le Conseil de sécurité des Nations Unies doit se réunir aujourd'hui pour discuter de la situation dans le détroit de Bab El-Madeb.
1: Retour en Israël où un jeune pompier préparait un attentat inspiré du Hamas.
2: Mustapha Issa, un Israélien de 19 ans, aurait utilisé son travail pour obtenir des informations sur des sites stratégiques et sensibles afin de repérer des cibles potentielles. Selon le Shin Bet, il aurait développé des liens avec des membres du Hamas et des agents des services de renseignement iraniens. Selon l'enquête, Issa aurait également cherché à former une cellule et aurait tenté de recruter deux connaissances. Ces deux personnes ont été arrêtées et détenues pendant environ 2 semaines. Cependant, les autorités indiquent que les preuves disponibles n'étaient pas suffisantes pour les inculper à ce stade.
1: Par ailleurs, l'ONU s'inquiète de possibles crimes de guerre après la découverte d'une centaine de corps à Gaza.
2: Selon le haut commissaire de l'ONU aux droits de l'homme, des restes humains sont retrouvés dans des bâtiments détruits lors de frappes israéliennes. Des familles entières pourraient être parmi les victimes. Israël rejette régulièrement les accusations selon lesquelles son armée viserait délibérément des civils.
1: Et puis, selon une enquête du Jewish People Policy Institute, publiée en septembre, une majorité d'Israéliens juifs refusent aujourd'hui un retrait total de Gaza.
2: 72% des Israéliens juifs refusent qu'Israël se retire complètement de la région sans conserver une zone de sécurité à l'intérieur du territoire. Chez les Israéliens arabes, 49% sont favorables à un retrait jusqu'à la frontière de Gaza sans maintien d'une zone de sécurité à l'intérieur. Pour l'ancien Premier ministre Naftali Bennett, Israël doit exercer un contrôle absolu de la sécurité de la région. On l'écoute.
3: Au bout du compte, Israël doit exercer un contrôle absolu de la sécurité de la mer au fleuve Jourdain. Les Palestiniens, eux, géreront eux-mêmes leurs affaires civiles dans leur zone, dans les zones A et B, et la zone C fera finalement partie d'Israël. Tenter de mettre en œuvre une solution à deux États nous apporterait une terrible catastrophe.
2: L'ancien Premier ministre Naftali Bennett ce matin. Le sondage interroge également les Israéliens sur des jeunes juifs impliqués dans des violences en Samarie. Dans l'ensemble de la population, 33% les qualifient de terroristes israéliens et 18% de criminels nationalistes.
1: On passe au Bibi Files, le documentaire consacré aux affaires judiciaires visant Benjamin Netanyahou. Il va être projeté à Bruxelles avant les élections israéliennes.
2: Oui, il sera projeté le 29 septembre au Parlement européen. Une projection organisée par le mouvement 5 étoiles qui précise toutefois que la projection ne représente ni l'institution ni l'Union européenne. Sorti en 2024, le documentaire s'appuie notamment sur des images d'interrogatoires liées aux affaires judiciaires de Benjamin Netanyahou. Le film porte un regard très critique sur son parcours politique.
1: Le reste de l'actualité dans le monde à présent, 3 adolescents juifs ont été agressés dans un bus à Londres. Ça s'est passé la veille de Rosh Hashanah.
2: 2 auraient subi des violences physiques et les 3 auraient été insultés. La police enquête sur un possible crime de haine antisémite. Les images de vidéosurveillance sont examinées pour retrouver le suspect. L'incident intervient alors que les autorités londoniennes ont renforcé leur présence policière à l'approche des fêtes juives.
1: Et en Russie, le Kremlin se dit favorable à une trêve énergétique avec l'Ukraine.
2: Oui, le Kremlin accueille favorablement la proposition de Donald Trump d'instaurer une trêve contre la Russie et l'Ukraine concernant les infrastructures énergétiques. Cette trêve consisterait à ne plus attaquer les installations énergétiques de l'autre pays. Moscou demande toutefois que les sanctions qu'il juge illégales contre les approvisionnements énergétiques russes soient levées. Kiev est prêt pour un cessez-le-feu énergétique avec la Russie, a pour sa part déclaré le ministre ukrainien des Affaires étrangères, Andriy Sybiha. On l'écoute.
3: L'Ukraine est prête pour un cessez-le-feu. Nos partenaires connaissent notre position. Et d'ailleurs, il y a encore plusieurs propositions émanant de nos partenaires les plus proches, de nos partenaires internationaux, visant à travailler dans ce sens, afin que nous parvenions ensemble à un cessez-le-feu énergétique.
2: Le ministre ukrainien des Affaires étrangères, Andriy Sybiha, ce matin.
1: Zoom à présent sur les mobilisations sociales en France avec plusieurs secteurs en grève ou dans la rue aujourd'hui.
2: Policiers, salariés de l'énergie, enseignants, chercheurs, pêcheurs et militants écologistes protestent pour des revendications différentes. Les policiers réclament notamment une revalorisation de leur prime de risque. Des policiers ont manifesté ce matin en place de la République avant de se rendre à l'aéroport Roissy-Charles de Gaulle. Des pêcheurs ont bloqué un dépôt pétrolier à Fos-sur-Mer pour protester contre la hausse du prix du carburant et la dégradation de leurs conditions de travail. Quelques tensions ont lieu lors de l'intervention des forces de l'ordre. Le blocage a été levé vers 10h. Nous sommes aux côtés de celles et ceux qui souffrent, assure pour sa part le ministre de l'économie, Roland Lescure. Écoutez.
4: Aujourd'hui, moi j'entends surtout des inquiétudes et je les comprends. Mais les Françaises et les Français, ils comprennent bien que ce choc auquel nous faisons face, nous n'en sommes pas responsables. Je rappelle qu'à l'occasion de la crise dite des gilets jaunes que nous avons tous vécu, cette crise avait été déclenchée par des mesures qui avaient été prises par le gouvernement de l'époque. Aujourd'hui, nous sommes aux côtés de celles et ceux qui souffrent et nous faisons face à une situation internationale, je le répète, à laquelle nous devons faire face tous ensemble.
2: Le ministre de l'économie, Roland Lescure, ce matin.
1: La chanteuse Catherine Ringer, voix emblématique d'Erita Mitsouko, est morte à 68 ans.
2: Oui, elle est décédée d'un cancer foudroyant, figure incontournable de la chanson et du rock français. Elle avait marqué plusieurs générations avec les Erita Mitsouko et des titres comme Marsa Bagla qu'on écoute.

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1: Merci Lina, prochain journal sur Radio J dans 20 minutes tout de suite. Donc la politique avec Alexis Lacroix. Cher Alexis, bonjour.
2: Cher Steve, bonjour.
1: Et merci de nous rejoindre. Vous êtes le directeur de la rédaction d'ActuG. Alexis, la une du prochain numéro à paraître jeudi sera consacrée
2: à... Un grand round-up sur les élections israéliennes à venir.
1: Très bien.
2: Programme, vision...
1: Passionnant à lire, je n'en doute pas. On le reparlera d'ailleurs dans ce journal en troisième partie avec notre invitée Myriam Schermer. Vous êtes, Alexis, je le disais, le directeur de la rédaction d'ActuG. Vous nous aidez à comprendre ce qui se joue dans les coulisses, notamment des partis politiques. Gros plan avec vous d'abord sur l'entrée en campagne d'Éric Zemmour. Ce n'est pas encore véritablement officiel, mais le président du parti d'extrême droite Reconquête prépare bien sa candidature avec un discours ce week-end au Port Marly. C'est dans les Yvelines, l'ancien journaliste appelle à un vote du sursaut et de la résurrection. Alexis, qu'est-ce que ça recouvre précisément ?
2: Alors, j'ai écouté attentivement ce meeting de rentrée, dont Éric Zemmour d'ailleurs est un habitué, puisqu'il le fait généralement depuis les universités d'été de son parti, cofondé avec Sarah Knafaud à la fin de l'année 2021, lorsqu'il s'engageait dans la précédente campagne présidentielle. Discours de très bonne facture, très enlevé d'ailleurs, et sur le fond évidemment très intéressant. Pour quelqu'un comme moi, quelqu'un comme vous, qui aimons à votre micro, cher Steve, décrypter les lignes idéologiques. Alors, s'il faut résumer, on va entrer dans le détail, mais il y a une ligne idéologique dans l'espace des droites qui est assumée. On sait d'ailleurs que le parti était favorable à un moment à l'union des droites, j'y viens dans un instant. Il y a une ligne assumée qui est celle que j'appellerais « plus choc des civilisations que moi, tu meurs ». Parce que Éric Zemmour, je m'en souviens, d'ailleurs je le connaissais bien déjà à l'époque, quand était paru le choc des civilisations et qu'ensuite il a fait l'objet de très nombreux débats après le 11 septembre 2001. Je le connaissais pas au moment de l'apparition, mais par contre quand il y a eu un rebond de l'intérêt, on va dire global.
1: Le 11 septembre.
2: Voilà, il y a en gros 24 ans, 25 ans. Ce texte a été revisité à l'aune des attentats de l'Al-Qaïda. À l'époque, je connaissais déjà Éric Zemmour, on était ensemble au Figaro, et je voyais déjà...
1: Je veux saluer à cette occasion, si vous me permettez, Alexis, la mémoire d'Alexandre Adler, qui a beaucoup écrit sur ces sujets-là.
2: Bien sûr, vous avez parfaitement raison, et qui était notre ami aussi. Mais justement, c'était l'objet de nombreuses discussions que nous avions, et souvent d'ailleurs avec Éric Zemmour. Éric Zemmour était un défenseur, déjà... moins ultra qu'aujourd'hui, un défenseur de la thèse du choc des civilisations, que je vais résumer dans un instant, et Alexandre Adler, qui nous avait donné plusieurs textes dans les pages du Figaro, du Figaro Magazine, etc., s'y opposait avec l'idée que on pouvait pas séparer aussi globalement, aussi définitivement les aires civilisationnelles, et qu'il y avait plutôt des luttes internes au monde de l'islam. Éric Zemmour ne pensait pas cela, et il ne le pense toujours pas, et dans son discours, ça apparaissait très clairement. Il pense qu'effectivement, l'Europe aujourd'hui est devenue une terre de conquête pour l'islam. Il ne fait pas la différence entre l'islam et l'islamisme. Il pense que l'islam est simplement un islamisme un peu au repos, vous voyez, mais qu'il n'y a pas de différence de nature, qu'il y a juste une différence de degré entre les méthodes des islamistes et les pratiques courantes des musulmans. À ce titre, donc, il est évidemment favorable à des politiques migratoires d'ultra-sévérité. Et au cœur de son dispositif de campagne, on sent que ça va émerger, cher Steve, dans les semaines qui viennent, il y aura cette proposition de la remigration. Qu'entend-on par remigration ? C'est une idée qui a été élaborée dès les années 80 par certains cercles, on va dire un petit peu confidentiels, d'études au niveau européen, etc. C'est une idée qui consiste à dire, non seulement on va renvoyer les immigrés illégaux, mais on va essayer d'entraîner un mouvement global de retour vers les pays d'origine. Je ne dois pas vous cacher...
1: Avec des immigrés qui seraient remplacés selon Éric Zemmour par des robots.
2: Alors attendez, j'y viens. Je ne dois pas vous cacher que cette idée même de remigration, y compris parmi les défenseurs de politiques d'immigration plus strictes que celles que nous avons aujourd'hui, fait l'objet des plus vives critiques et apparaît à beaucoup d'entre eux, beaucoup d'entre elles, comme étant parfaitement inapplicable. Voyez, donc il va, de ce point de vue-là, beaucoup plus loin dans une forme de surenchère et de radicalité que d'autres partis de l'espace des droites, à commencer bien sûr par les LR et le Rassemblement National. Alors vous avez raison, deuxième proposition qui se veut déflagrante. Nous avons aujourd'hui une robotisation, une automatisation, une numérisation grandissante. À ce titre, les perspectives pour le travail demain, après-demain, dans une société française qui serait gouvernée par ses équipes et où il serait le président, serait effectivement ce remplacement des immigrés par les robots. Pas besoin de vous dire que là aussi, la proposition, je vous la présente de la manière la plus impartiale, mais ne fait évidemment pas l'unanimité. C'est une proposition qui correspond, on va dire, à une ligne, encore une fois, vous voyez, très radicale sur les questions d'immigration. Elle sera néanmoins débattue dans le cadre de la campagne, puisque Éric Zemmour prépare très activement, avec ses équipes, son entrée en campagne. Dernière proposition. Oui. Alors, c'est autour de cette grammaire de civilisation qui est en train de devenir l'intelligence artificielle. Il faut reconnaître, là, vous voyez, sur le fond, je suis toujours impartial avec lui. Il a une réflexion très articulée. L'IA, rappelle-t-il, transforme les rapports de puissance entre nations. Il va falloir aussi, face à des mastodontes, à ces fameuses multinationales du web qui ont énormément de pouvoir sur la côte ouest américaine, je le cite, protéger nos capacités de jugement. L'enjeu, pour lui, c'est un candidat nationaliste, Éric Zemmour, hein, c'est que la France ne devienne pas une nation vassale. Il a rappelé, c'était assez convaincant.
1: Il partage ses convictions avec d'autres partis politiques, à la différence des premières vues que vous
2: expliquiez
1: tout à l'heure.
2: Il n'y a rien là absolument...
1: sur la question de la souveraineté numérique.
2: D'original, vous avez parfaitement raison, d'autres partis de l'espace des droites, et notamment LR, est très en pointe sur cette dimension-là. Comment on peut assurer demain notre souveraineté numérique face à des géants du web, les fameux
1: giants. Même à gauche, Alexis, on peut
2: les fameux web giants qui ne veulent pas qu'un modèle européen émerge. Alors simplement, la différence, je veux terminer, c'est que chez Éric Zemmour, le mot d'Europe n'apparaît que pour un point, c'est souligner le caractère, extrêmement résiduel de sa présence dans la puissance de calcul mondial. Il a rappelé que 75% de la puissance de calcul algorithmique aujourd'hui au niveau de la planète est détenue par les États-Unis d'Amérique. Je vous l'ai dit déjà, je le redis, il y a une sorte de copénétration, d'interpénétration de l'État américain et de ses géants privés du web, de Amazon, on le sait bien, hein, aujourd'hui, de Amazon à Microsoft. Une interpénétration. Deuxième point. Alors, j'en termine par là. Il a cité la petite licorne d'Arthur Mensch avec le souhait.
1: Mistral,
2: avec le souhait que cette licorne, très méritoire, hein, mais devienne, à terme, un élément beaucoup plus important d'une stratégie dont on entendait bien, même s'il ne l'a pas dit comme ça, qu'elle était pensée comme une stratégie européenne.
1: Alexis, Éric Zemmour insiste bien davantage, vous le disiez, que Marine Le Pen sur la question identitaire et civilisationnelle.
2: Voilà.
1: En ce sens, il est plus proche des partis d'extrême droite européens classiques comme l'AFD que ne pourrait l'être le REN, comme le prouve d'ailleurs leur appartenance commune à un groupe au Parlement européen.
2: Je pense qu'il y a des discussions au sein même de Reconquête. Alors, Reconquête, c'est surtout aujourd'hui Sarah Knafo et Éric Zemmour, mais il y a d'autres personnes. Mais je pense qu'il y a des discussions, comme dans les autres partis, comme dans le RN, mais elles ne sont pas polémiques de la même manière. Mais c'était absolument évident qu'Éric Zemmour a choisi, depuis le départ, donc depuis 2021, une ligne civilisationnelle extrême. C'est-à-dire, il ne pense...
1: Alors que Sarah Knafo parle beaucoup des finances publiques.
2: Voilà. Alors, cette ligne civilisationnelle extrême, elle a ses atouts et elle a ses points faibles. Son atout, c'est effectivement que, dans la volonté de se différencier du Rassemblement National, il y parvient. Il y parvient parce qu'il est beaucoup plus radical que le Rassemblement National. Et dans la grille de lecture, vous avez raison, qui est plus importante, la grille métapolitique. Que pense-t-il, en fait, dans le fond? Vous voyez, que le nombre de ceux qui se reconnaissent dans l'Oumma, hein, dans la civilisation islamique transnationale, est faible parmi ceux qui vont pouvoir demain exciper d'une véritable assimilation. Il pense profondément et avec beaucoup de sincérité qu'il y a une incompatibilité entre l'inscription dans l'Oumma et l'assimilation dans la République française. La conséquence, c'est donc qu'effectivement, il applique à la grille de lecture de la société française, cette grille huntingtonienne de Samuel Huntington, à laquelle je faisais référence au tout début de notre conversation. Pour le dire encore autrement, puisque là on est un peu sur la philosophie politique, il est beaucoup plus essentialiste vis-à-vis de l'appartenance à l'islam que beaucoup d'autres personnalités publiques, que beaucoup d'autres candidats, même parmi ceux qui souhaitent une réaffirmation de l'éthos de l'assimilation républicaine.
1: Alexis, je vous ramène non pas aux grandes idées politiques, mais aux calculs politiciens, mais qui ont aussi leur intérêt. La candidature d'Éric Zemmour est-elle pour autant actée au sein du parti Reconquête, alors qu'on parle beaucoup du succès librairie du dernier livre de Sarah Knafo, auquel je faisais allusion tout à l'heure, Le Casse du siècle, vendu à plus de 65 000 exemplaires en quelques jours, paru chez Fayard?
2: Alors, écoutez, là, vous me demandez de jouer les confidents de la Providence.
1: Non, d'analyser la situation.
2: Alors, la situation, je pense, alors je vous le dis peut-être que je vais apparaître naïf, mais il me semble qu'elle est celle d'une certaine complémentarité. Vous savez, le secret d'une victoire politique, quelle qu'elle soit, quel que soit le couloir de nageur dans lequel on est engagé, là, en l'occurrence, on est sur une droite civilisationnelle et identitaire, elle est généralement le succès d'une percée, on va dire. Elle est généralement dans une forme de complémentarité des profils, voyez. Or là, en l'occurrence, autant j'émets des doutes, comme certains de nos confrères, de nos consoeurs, sur l'entente désormais de Jordan Bardella et de Marine Le Pen, autant là, je pense que si on est honnête vis-à-vis de Reconquête, on a plutôt affaire à une complémentarité des profils doctrino-idéologiques.
1: Il n'y a pas de débat sur la personne qui représentera la partie Reconquête.
2: Je termine.
1: Il nous reste 20 secondes, Alexis.
2: Sarah Knafow, c'est Javier Milei, s'il faut aller vite, hein. Et Éric Zemmour, c'est Samuel Huntington. Vous voyez bien que ça se complémentarise. Alors maintenant, y a-t-il un débat entre...
1: Il y en a qu'un des deux qui est président.
2: Pardon ?
1: Il y en a qu'un des deux qui a été président.
2: Vous avez raison.
1: Merci beaucoup, Alexis Lafroy, d'avoir été avec nous. Vous êtes le directeur de la rédaction d'ActuJ. Apparaître en kiosque dès jeudi. Et on vous retrouve à vendredi. Bon
2: avec choix.
1: 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Allez, c'est l'heure de marquer une première pause. On se retrouve dans un instant pour la suite de votre grand journal à suivre. D'abord, la correspondance depuis Jérusalem de Pascal Sunshine, juste après.

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2: Merci d'être avec nous en direct sur Radio G pour la deuxième partie de votre grand journal que vous pouvez suivre en vidéo sur YouTube. Direction tout de suite Jérusalem.
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2: Cher Pascal, bonjour.
10: Bonjour Steve.
2: Et merci de nous rejoindre en direct depuis Jérusalem. Commençons Pascal avec l'actualité politique et électorale en Israël. Qu'est-ce qui amène Pascal Itamar Ben-Gvir à réclamer l'interdiction du mouvement de gauche, les démocrates de Yair Golan, devant la commission électorale centrale israélienne?
10: D'abord, c'est un effet de réciprocité et puis ça fait partie des péripéties de campagne. Parfois contre des partis, parfois contre des candidats. Cette fois, c'est le parti Les Démocrates qui avait commencé en saisissant la commission électorale pour invalider la candidature du parti puissance juive d'Itamar Ben-Gvir. Motif invoqué, le parti nationaliste refuse le caractère démocratique de l'État d'Israël et fait de l'incitation au racisme et met en œuvre la politique du Rav Meir Kahana, dont le parti Kach avait été en son temps déclaré hors la loi en Israël. Et donc la réponse du parti de Ben-Gvir n'a pas tardé, qui a à son tour demandé d'invalider la candidature du parti de Yair Golan. Les deux requêtes ont assez peu de chances d'aboutir, comme celle d'ailleurs du Likoud contre les partis arabes en compétition pour les élections du 27 octobre.
2: Alors après ce prêté pour un rendu, Pascal, reparlons de ce documentaire NASA primé à la Mostra de Venise. Il ne fallait pas manquer hier soir l'interview de l'un des deux réalisateurs du film Yuval Abraham par le journaliste Raviv Drucker de la chaîne 13.
10: Oui, le journaliste Raviv Drucker, qui est un des rarissimes Israéliens à avoir visionné dans son intégralité le documentaire de Yuval Abraham, qu'il a donc interviewé hier soir sur la chaîne 13. Et ce qui est intéressant, c'est moins la défense invoquée par le réalisateur, le documentariste israélien. Il suffit de voir son film quand il sera accessible. Mais les réserves de Ravi Drucker, lui-même journaliste d'investigation reconnu, qui reconnaît d'ailleurs que le visionnage du film a été une épreuve pour lui à titre personnel, mais ce qu'il retient une fois justement qu'il ressort de cette tempête émotionnelle, ce sont des remarques tout à fait pertinentes. D'abord, aucune mention de date, aucune contextualisation dans ce film qui dit s'appuyer sur un travail d'investigation du journal britannique The Guardian. Pas d'informations non plus sur la nature des opérations alléguées ni sur leurs objectifs. On sait que ce documentaire accuse Israël de crimes contre l'humanité, de crimes de génocide dans la bande de Gaza contre la population palestinienne et la façon dont les opérations auraient été autorisées. Aucune comparaison avec les pratiques d'autres armées. Aucun rappel des circonstances, du contexte, les attaques du Hamas du 7 octobre, la recherche des otages par Tsahal, le chantage du Hamas avec des vidéos, des appels au secours, des otages qu'on recevait tous les quelques jours ou toutes les quelques semaines. Une seule mention dans tout le film sur l'utilisation par le Hamas de la population de Gaza comme bouclier humain. Et encore pour récuser cet argument par les auteurs du film. Donc on comprend clairement que Raviv Drucker lui-même reconnaît que c'est un documentaire tendancieux, un documentaire non professionnel, mais malheureusement un documentaire qui va causer encore des dégâts sur l'image d'Israël à l'international.
2: Merci beaucoup Pascal d'avoir été avec nous pour nous reparler notamment de ce documentaire primé à Venise. On peut vous réécouter en podcast sur radioj.fr. Bon après-midi à vous et à demain.
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2: Et nous retrouvons à présent dans le grand journal et en direct le président du CRIF. Bonjour Yonatan Arfi.
11: Bonjour.
2: Et merci d'être avec nous chez Natova. Yonatan Arfi, vous êtes élevé sur les réseaux sociaux contre un livre publié aux éditions Actes Sud Jeunesse et intitulé Israël-Palestine, une terre pour deux. Pourquoi Yonatan Arfi, ce livre signé Gérard Dautel et Véronique Corjibé, vous est-il apparu extrêmement tendancieux,

0: extrêmement problématique.
1: Ce livre est tendancieux et il est problématique effectivement parce que il décrit les membres du Hamas comme des résistants et non comme des terroristes. Tout au long du livre, nous retrouvons des expressions, des phrases où les membres du Hamas, eh bien, sont qualifiés de résistants. Et ça, c'est inacceptable parce que ce livre, d'abord, enfreint la loi. Je rappelle que qualifier le Hamas de mouvement de résistance, c'est quelque chose qui a été reconnu par la Cour de cassation comme relevant de l'apologie du terrorisme. Et puis, c'est inacceptable parce que c'est un livre qui est destiné à des jeunes enfants. Hein. On l'a, par exemple, retrouvé dans des CDI de collèges publics, ce qui signifie qu'ils peuvent se retrouver entre les mains d'enfants qui ne seront pas capables de faire la part des choses. Donc ce livre doit être retiré.
0: Une plainte est envisagée ?
1: Alors, la plainte doit être déposée par un acteur qui peut rester sur la question de l'apologie du terrorisme. Mais au-delà de la plainte, c'est quelque chose qui doit être déréférencé, retiré des librairies, retiré surtout des bibliothèques d'école, des bibliothèques de collège.
0: Qui peut le décider au niveau national? C'est le ministère de l'Éducation nationale?
1: Oui, et alors effectivement, nous allons alerter sur ce sujet le ministère de l'Éducation nationale parce que la présence dans des établissements publics n'est pas acceptable.
0: Cette problématique de désinformation, d'idéologisation des contenus, Tanarfi, on la retrouve également, non pas seulement dans des livres ou des fictions, mais aussi dans certains manuels scolaires sur lesquels on suit le programme de l'Éducation nationale.
1: Alors, le problème des manuels scolaires, c'est que la plupart d'entre eux sont le produit en fait des éditeurs de manuels scolaires. Donc, ça n'est pas le programme scolaire en tant que tel qui est responsable. Programme scolaire qui ne dicte pas le contenu des manuels, puisque les manuels sont écrits par des auteurs indépendants et publiés par des éditeurs. Donc, on a là-dessus, comme on l'avait eu l'an dernier avec le cas d'Hachette, hein, rappelez-vous, besoin eh bien de vigilance, de relever dans les manuels. Qui pose problème.
0: Et donc vous appelez les parents d'élèves aujourd'hui à regarder, faire un petit tour de, notamment des manuels d'histoire de leurs enfants pour s'assurer qu'il n'y ait pas de problématique dans les contenus?
1: Tout d'abord, je crois que c'est une bonne pratique d'être un parent vigilant et de regarder quels sont les contenus auxquels ont accès nos enfants de manière générale sur beaucoup de sujets, en particulier évidemment dès lors qu'il s'agit des sujets d'antisémitisme, de pouvoir regarder notamment le traitement du secte top parce que c'est le traitement qui est celui qui pose le plus de problèmes, autant les contenus liés à l'histoire de la Shoah, par exemple, ont en général été révisés à nombreuses reprises, ont fait l'objet de relectures attentives, autant évidemment celui au 7 octobre donne lieu à des lectures plus idéologiques qui souvent ont moins été confrontées en plus à des relectures de parents d'élèves ou d'éditeurs sourcilleux. Et puis on voit aussi malheureusement les conséquences de l'IA, puisque de plus en plus de documents sont en fait publiés avec une relecture humaine minimale et ça laisse malheureusement passer aujourd'hui des approches idéologiques dangereuses.
0: Un tout petit mot sur l'annulation du concert à Amiens de Barbara Butch. Le maire PS d'Amiens considère que la Didier doit pouvoir retrouver la scène à Amiens après avoir jugé néanmoins compréhensible l'annulation d'une soirée de musique électronique au cours de laquelle elle devait justement de produire. Vous avez parlé, Yonatan Arfi, de capitulation.
1: Effectivement, j'ai d'abord exprimé mon soutien à Barbara Butch pour lui dire que ça n'est pas acceptable qu'après Grenoble au mois de juillet, elle ait été déprogrammée cette fois-ci à Amiens, que ce nouveau recul est une forme de capitulation de la République, parce que si après on va mobiliser largement au mois de juillet pour dénoncer le caractère dangereux pour la démocratie de cette censure qui s'applique dorénavant vis-à-vis d'artistes juifs au nom de leurs liens réels ou supposés avec Israël, eh bien si après ça ça continue, c'est bien la preuve que malheureusement d'une certaine manière nous sommes en train de perdre cette bataille, que les haineux, les entrepreneurs de la haine qui dévoient la cause palestinienne pour tout simplement stigmatiser les juifs, eh bien ceux-là sont en train de l'emporter. Il y a besoin de réactions fortes. Je trouve que les propos du maire d'Amiens, ils sont compliqués parce que il a fallu le temps pour qu'il puisse dire que Barbara Butch peut se produire. Ça manque de clarté. Ça doit, je crois, inspirer aussi le fait que les politiques devraient, sur ces sujets-là, dire clairement et fortement que Barbara Butch va pouvoir se produire partout, sa place et sur scène.
0: Merci beaucoup, Yonatan Arfi, et bon après-midi.
1: Merci.
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0: Passé de 31 minutes, merci d'être avec nous en direct sur Radio J dans le grand journal. Bienvenue si vous nous rejoignez à l'instant, c'est l'heure du rappel des titres. rappel des titres qui vous est proposé par Nina Louche. Bonjour Nina.
3: Bonjour Steve, bonjour à toutes et à tous. À la une de l'actualité, le Qatar met en garde contre une fermeture du détroit de Bab el-Mandeb. Elle aurait des conséquences catastrophiques pour le monde entier. Doha appelle donc à éviter un nouveau blocage maritime. Le monde souffre déjà suffisamment de la fermeture du détroit d'Ormuz. Nous ne pouvons pas nous permettre d'y ajouter le détroit de Bab el-Mandeb, a déclaré le responsable qatari du ministère des Affaires étrangères. La protection civile saoudienne a émis des alertes concernant des possibles attaques à la Mecque. Les alertes ont rapidement été levées. Il s'agit de la première alerte à la Mecque depuis le début de la guerre au Moyen-Orient. Elles interviennent au lendemain d'une série d'attaques de missiles balistiques et de drones lancés depuis le Yémen. Attaques qui ont fait 13 blessés dans le sud de l'Arabie saoudite. Le Kremlin se dit favorable à une trêve énergétique avec l'Ukraine. Le Kremlin accueille favorablement la proposition de Donald Trump d'instaurer une trêve entre la Russie et l'Ukraine concernant les infrastructures énergétiques. Moscou demande toutefois que les sanctions qu'il juge illégales contre les approvisionnements énergétiques russes soient levées. 3 adolescents juifs agressés dans un bus à Londres la veille de Rosh Hashanah. 2 auraient subi des violences physiques et les trois auraient été insultés. La police enquête sur un possible crime de haine antisémite. Les images de vidéosurveillance sont examinées pour retrouver le suspect. L'incident intervient alors que les autorités londoniennes ont renforcé leur présence policière à l'approche des fêtes juives. Enfin, mobilisation en France, plusieurs secteurs en grève ou dans la rue. Policiers, salariés de l'énergie, enseignants, chercheurs, pêcheurs et militants écologistes protestent pour des revendications différentes. Les policiers réclament notamment une revalorisation de leur prime de risque. Des policiers ont manifesté ce matin place de la République avant de se rendre à l'aéroport Roissy-Charles de Gaulle. Des pêcheurs ont bloqué un dépôt pétrolier à Fos-sur-Mer pour protester contre la hausse du prix du carburant et la dégradation de leurs conditions de travail.
0: Merci beaucoup Nina, rendez-vous dans une petite demi-heure pour un nouveau journal. À tout à l'heure.
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0: Et voici le programme de la troisième partie de votre grand journal. Juste après la pause, je recevrai la journaliste israélienne Myriam Shermer. Vous écouterez également Chaim Nissenbaum. Le grand journal revient dans une poignée de secondes. À tout de suite sur Radio G.
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4: Merci d'être avec nous en direct sur Radio J pour la troisième et dernière partie du grand journal à suivre en vidéo sur notre chaîne YouTube. Place à l'entretien de cette édition.
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4: Madame Chamer, bonjour à vous.
5: Bonjour.
4: Et merci d'avoir accepté notre invitation. Vous êtes journaliste israélienne, spécialiste de la vie politique locale. On vous doit Knesset 2026, comprendre la politique israélienne, un livre paru quelques mois aux éditions Hermann. Nous sommes à moins de 45 jours des élections générales en Israël. On dira un mot dans quelques instants sur les derniers sondages. Mais avant, d'abord une couleur, peut-être une ambiance. Quel sentiment entoure sur place cette campagne électorale, la première au niveau national depuis les massacres du 7 octobre?
5: Je dirais un certain marasme, en tout cas un certain piétinement, parce que vous avez évoqué les sondages. Les sondages, quand même, depuis des mois et encore plus ces dernières semaines, montrent une impasse. C'est-à-dire que personne n'est en dynamique de victoire. Donc ça donne une base électorale un peu fatiguée, quoi.
4: C'est fréquent en Israël, si on regarde les derniers scrutins de ces 7 ou 8 dernières années, cette absence de dynamique électorale qui serait favorable à tel ou tel candidat.
5: Bah, disons qu'effectivement, on a déjà été dans ce scénario, hein, puisque à partir de 2019, Netanyahou perd sa majorité. Et depuis, on est dans un scénario à répétition, d'élections à répétition tous les 1 an, voire moins. Et ça s'est simplement arrêté en 2022, quand la majorité actuelle passe, mais j'ai envie de vous dire, passe un peu sur un malentendu, puisqu'en fait, de l'autre côté, vous aviez des voix qui n'étaient pas passées, comme vous connaissez le système israélien. Et donc, de facto, qui se retrouve avec 62 mandats, 64 ensuite, ça fait une majorité, mais une majorité quand même assez étroite dans l'opinion. Et on est avec cette coalition-là qui a tenu du fait de la guerre, bien sûr, hein, parce que si la guerre n'avait pas eu lieu, je pense qu'elle serait tombée avant. Et en fait, on est dans ce scénario-là. Netanyahou a perdu des mandats après le 7 octobre, c'est-à-dire des gens qui ont dit... Ok, c'est la personnalité qui était aux commandes au 7 octobre, ce n'est plus possible de voter pour lui. Et, mais finalement, qui n'arrive pas à se rassembler autour de l'alternative. C'est toujours la question de Netanyahou, on connaît ses défauts, on lui reproche beaucoup de choses, mais qui pour le remplacer? Et je pense que beaucoup d'électeurs sont dans ce dilemme-là.
4: Ce qui est très notable également, c'est l'éparpillement des voix. On voit plus de partis atteindre 30, 35, 40, 40 sièges, en tout cas dans les intentions de vote, comme ça avait pu être le cas il y a encore une vingtaine d'années. Ça contribue aussi à cette polarisation de la vie politique israélienne et à l'incapacité à former des coalitions stables.
5: C'est ça, c'est une vie politique très fragmentée, puisqu'en plus, quand vous regardez les programmes, les partis, du point de vue idéologique, il y a très peu d'écart. Moi, je dis souvent, c'est 50 nuances de gris, 50 nuances de centre-droit.
4: Ouais.
5: Voilà, c'est le centre-droit qui a différentes incarnations, mais qui finalement se rejoint quand même beaucoup. En France, ça pourrait tout à fait former une famille politique, tous ces gens-là. Alors, vous avez des guerres d'égo, de leadership, et puis vous avez le côté identitaire, communautaire de la politique israélienne, où les gens votent pour la personne en laquelle ils se reconnaissent, que ce soit une question d'observation religieuse, que ce soit un tempérament. Moi, je suis plus high-tech économie, donc je vais voter Bennett. Moi, je suis plus le général qui fait consensus, donc je vais voter Eisenkot. Ou alors, je vais voter Lieberman parce que la sécurité russophone, ça me parle.
4: Enfin, c'est une manière aussi d'affirmer socialement une identité.
5: Bien sûr, c'est très intéressant que vous disiez ça. Vous savez, je parlais de Bennett à l'instant. Il fait une campagne sur les réseaux sociaux qui marche assez bien, qui est intéressante parce qu'en fait, contrairement à ce que font la plupart des candidats, c'est-à-dire qu'il va dans des bastions de gens qui sont contre lui et il va parlementer avec eux dans ce qu'on appelle les parlements du vendredi, c'est-à-dire l'habitude des Israéliens de se mettre autour de la table de discuter. Et souvent, il rencontre ça des électeurs de droite qui lui disent « Nous, on est des électeurs du Likoud de famille. On a grandi comme ça. » C'est-à-dire, c'est une identité. Et il leur pose des questions, c'est-à-dire, ok, donc c'est une identité de voter pour le Likoud, mais si demain matin le Likoud vote pour un État palestinien, par exemple, qui est la patate chaude de la politique israélienne, alors là, non. Donc c'est intéressant de voir en fait où passe la limite. Mais pour beaucoup de gens, c'est une identité, effectivement.
4: Il y a toujours une forme de passion pour la vie politique en Israël.
5: Oui, toujours. Mais encore une fois, je sens quand même beaucoup de... Oui, bien sûr, les Israéliens sont très engagés.
4: Ils lisent beaucoup, ils lisent beaucoup les journaux, les radios.
5: Etc. Sur les réseaux, hors des réseaux, il y a une blague qui dit que pendant les fêtes de Rosh Hashanah, donc la semaine dernière, les gens, au bout de 5 minutes, en étaient aux discussions politiques, que ça fait partie du rituel du Seder de Rosh Hashanah, de la fête. Bien sûr, les Israéliens sont comme ça. Mais c'est vrai que quand même, on est après 3 ans de guerre, les Israéliens sont très fatigués, ils sont... ponctué par une économie qui est lourde à porter. Donc, on sent quand même un marasme qu'il n'y a pas dans d'autres tours d'élections que j'ai pu couvrir.
4: Et ces questions économiques ou les questions éducatives, on a beaucoup parlé du rapport PISA en France, mais aussi en Israël, avec des résultats extrêmement décevants, en tout cas déclinants. Ça occupe la campagne, ces autres questions que la seule question sécuritaire?
5: Oui, alors il y a une blague chez les commentateurs politiques qui dit que les Israéliens font toujours mine de voter sur l'économie et le social, parce qu'ils vont beaucoup en parler dans les sondages, mais que in fine, une fois qu'ils sont dans l'isoloir, à la fin ils votent pour le sécuritaire. Parce que à la fin, en Israël, vivre en Israël, ça reste anxiogène, certainement.
4: Donc c'est la peur qui gouverne.
5: C'est la peur qui gouverne, bien sûr. C'est qui prend... En Israël, malheureusement, ça prend des proportions très réalistes. Qui répond au téléphone ou pas le matin du 7 octobre? Qui a réveillé qui? Enfin, on peut rentrer dans le débat si vous voulez, mais vous comprenez, ça prend vraiment c'est une question de vie et de mort, et certainement, depuis le 7 octobre, c'est très palpable dans la société.
4: Je reviens bien, Chamar, à ce que vous disiez tout à l'heure. Est-ce que, comme lors des précédents scrutins, la campagne est articulée autour du credo pour ou contre Bibi Netanyahou?
5: Oui, parce que c'est comme ça, c'est une personnalité qui attire ce genre de discours. Amit Segal aime le comparer à la coriandre.
4: Journaliste
5: israélien qui donne le là souvent du commentariat politique. La coriandre, on aime ou on déteste, mais personne n'est indifférent. Voilà, ça c'est Netanyahou. Donc je pense que jusqu'à la fin de sa carrière politique, ce sera comme ça. Et oui, autour de lui, mais autour surtout de ce qu'il représente, d'accord. Et pour beaucoup de gens, la question quand même qui se pose, c'est qui d'autre que lui? Moi, très régulièrement, j'ai des gens qui me disent qui d'autre que lui? Qui a la carrure pour faire face aux défis auxquels doit faire face Israël? C'est-à-dire, comme lui-même n'a pas cultivé d'héritier, d'accord, ce qu'il aurait pu faire, mais qui n'existe pas tellement dans la tradition politique israélienne. On est jusqu'au bout, et une fois seulement qu'on part, on a un héritier. Il l'a pas fait.
4: Ben Gurion avec les vieilles écoles, par exemple.
5: Mais bien sûr, mais c'est très... Comme il n'y a pas de limitation de mandat en Israël, et qu'on est toujours très ambitieux et très créatif pour rester au pouvoir, alors on y va. Et les Netanyahou sont une famille en plus où les parents étaient centenaires, vous voyez. Donc pour Netanyahou, il n'a même pas 80 ans, c'est un jeune politicien. Donc je pense qu'il y a vraiment cette idée-là, il n'a pas cultivé d'héritier, et donc il est là depuis 17 ans. Il y a des nouveaux électeurs qui vont arriver aux urnes pour la première fois en 2026, qui l'ont quasiment toujours connu au pouvoir. Certainement des nouveaux Olim, la communauté francophone, certainement des gens qui sont là en Israël depuis quelques années.
4: Plutôt à droite.
5: Oui, mais si vous voulez, qui sont plutôt à droite, mais surtout pour qui Israël est Netanyahou. Netanyahou est Israël, c'est-à-dire que c'est très difficile d'imaginer quelqu'un d'autre aux commandes. Et comme lui-même a toujours cette fougue de vouloir se représenter et de considérer qu'il reste le meilleur, parce que c'est ça, finalement, on se présente pourquoi? Parce qu'on considère que personne d'autre ne peut faire mieux que soi, et que son propre parti également ne présente pas quelqu'un d'autre. Eh bien, effectivement, il y a cette idée qui s'écrit.
4: Alors, ce qui est très intéressant dans ce que vous expliquez, c'est la question et l'importance des représentations, notamment de Benjamin Netanyahou. On se souvient de la fameuse campagne de Netanyahou, lorsqu'on le voyait entouré des grands de ce monde, Liga Acheret, une autre division, c'est comme dans le football. On le voyait notamment avec Donald Trump, c'était en 2019, c'était affiché dans beaucoup d'endroits, notamment sur la route en Israël. Une majorité d'Israéliens pense toujours que Benjamin Netanyahou est le meilleur garant de la défense des intérêts d'Israël dans le monde. Ou est-ce que la guerre à Gaza et peut-être même la guerre en Iran ont modifié un petit peu cette perception?
5: Alors, d'abord, pour le niveau un peu rigolo, c'est que, par exemple, Likoud fait campagne sur le fait que Eisenkot parle mal anglais. Par exemple, parce que bien parler anglais, c'est devenu synonyme de cette autre division, comme vous dites, et donc d'être capable de côtoyer les grands de ce monde et de faire valoir les intérêts israéliens. Il y a un petit côté quand même ghetto, shtetl, c'est-à-dire on est une petite communauté qui a besoin d'être bien représentée auprès des grands, et donc il faut envoyer le plus éloquent d'entre nous. Voilà, c'est cette idée que Netanyahou incarne très très bien.
4: Ça, ça, est-ce que ça y a en creux aussi la question identitaire, c'est Farhad Ashkenaz qu'on voit derrière ce type d'accusation ou de reproche?
5: Alors oui et non, c'est très intéressant puisque Eisenkot lui-même est d'origine marocaine et c'est le bastion encore une fois des électeurs traditionnalistes du Likoud. C'est lui, c'est son parcours, c'est la périphérie israélienne, c'est les origines modestes, c'est grimper les échelons, etc. Donc là justement c'est une vraie faille pour le Likoud et ils le reconnaissent à demi-mot, ils appellent ça un avantage sociologique, d'accord. Donc bien sûr ils parlent à ces personnalités là mais les électeurs du Likoud se sont toujours défendus de voter pour de voter de façon ethnique. Ils ont toujours trouvé ça humiliant en fait qu'on leur fasse ce reproche en disant non, nous sommes des séfarades, nous votons pour Netanyahou l'Ashkenaz parce que nous considérons qu'il représente au mieux nos valeurs.
4: Comme on votait pour Menachem Begin qui était aussi
5: Ashkenaz. Exactement, qui était un juif né en Pologne. Donc exactement, donc c'est les questions des valeurs. Et est-ce que Netanyahou représente toujours l'État juif versus l'État israélien, la tradition versus la laïcité, la sécurité, le fait d'empêcher la catastrophe du peuple juif après le 7 octobre, d'accord, c'est une vraie question. Je pense que, comme je vous ai dit tout à l'heure, beaucoup de gens se disent, d'une part, vont jusqu'à la conspiration parfois pour éloigner Netanyahou de la catastrophe en elle-même. C'est pas lui, c'est quelqu'un d'autre, c'est l'État profond, c'est les généraux, etc. Ce n'est pas lui.
4: On peut dire Sarah Netanyahou il y a quelques jours.
5: Voilà, Sarah Netanyahou en fait a mis des mots sur un sentiment diffus qui est entretenu par le Likoud en disant c'est pas nous. C'est pas nous, c'est quelqu'un d'autre.
4: Et si on l'avait su, on aurait empêché ça.
5: Et si on l'avait su, on aurait empêché ça, c'est-à-dire vraiment s'éloigner le plus possible, sans tenir compte, bien sûr, que la conceptia, la fameuse conception des généraux, elle est forgée par 15 ans de pouvoir de Netanyahou, qui adhère à la conceptia, qui pense qu'il faut acheter le calme dans la bande de Gaza, notamment pour faire les accords d'Abraham, notamment pour négocier avec l'Arabie Saoudite. Il y avait une logique là-dedans. Mmh. C'était avoir une région calme pour pouvoir élargir la normalisation israélienne, devenir une cyberpuissance, une puissance régionale. C'était son idée, c'est-à-dire qu'on arriverait à la paix avec les Palestiniens, ou en tout cas à un accord avec les Palestiniens, en passant d'abord par la normalisation avec le monde arabe, et pour ça, il faut conserver la région calme. C'était son idée. Il s'est fait avoir lui-même. Le problème, c'est de refuser d'admettre cet échec-là et effectivement de coller, de dire c'est uniquement une question opératoire, on aurait dû me réveiller, on l'a pas fait. Mais disons qu'ils ont recours à ça pour permettre aux électeurs de dire Netanyahou reste le défenseur d'Israël, celui qui est le mieux placé aujourd'hui pour défendre Israël, et j'adhère à la réponse extrêmement ferme qui a été apportée au 7 octobre à Gaza, au Liban et en Iran. Et donc, malgré tout, je préfère, je dis toujours, un tien vaut mieux que deux, tu l'auras. Je sais pas ce qui pourra le remplacer. Et est-ce que cette personne-là aura la carrure de dire non aux Américains?
4: Alors justement, les Américains, Myriam Schermer, vous parliez des compétences linguistiques présumées de Gadi Eisenkot. L'éléphant dans la pièce dans cette campagne, c'est aussi Donald Trump qui sera capable de se faire entendre, de convaincre le président américain pour la suite des opérations, ça, notamment au Moyen-Orient.
5: C'est ça. Je pense qu'il y a l'idée aussi que le leadership est en train de changer aux États-Unis, que ce soit sur le côté républicain ou le côté démocrate, et que quoi qu'il arrive, à partir de 2028, on risque de se retrouver avec un alors Donald Trump est très fantasque, imprévisible, mais ami d'Israël. Et le prochain président américain risque de l'être beaucoup moins. Et ça, on en a conscience en Israël, en disant, si on se retrouve avec un président très adverse, on pense notamment aux années Obama, où les relations étaient difficiles, mais voire allant beaucoup plus loin, puisque les nouvelles générations américaines vont beaucoup plus loin.
4: Et ce même, au sein du Parti républicain, avec Gigi Vance, qui inquiète.
5: Exactement,
4: beaucoup.
5: Exactement, c'est ça. C'est-à-dire une version qui pour des raisons différentes, s'intéresse moins à Israël, n'a plus envie de soutenir Israël, considère que ça la regarde pas, que les États-Unis doivent voir ailleurs, etc. Et donc, il y a une inquiétude en Israël, et dans ce cas-là, qui dira non? Dans ce cas-là, est-ce que si l'État palestinien revient sur la table, d'autant plus fermement, parce que on est en France. Et évidemment, les Israéliens sont très déçus du fait que les Français, les Britanniques, etc. imposent leur vision de la solution à deux États. Mais les Français et les Britanniques n'ont pas la possibilité de l'imposer sur le terrain. Ils peuvent simplement faire des déclarations d'intention. Les Américains, eux, ont la possibilité de l'imposer sur le terrain. Et donc, c'est la question de si on se retrouve avec un président très adverse, comme on appelle ça dans le jargon israélien, alors qu'est-ce qu'on fera? Et Netanyahou, ça reste celui qui a résisté à Obama, d'accord, qui a dit dans la Maison Blanche, dans le bureau ovale, non, il n'y aura pas de retrait aux lignes de 67, etc. Donc, celui qui sera capable de renouveler l'exploit.
4: Vous parliez de Gaza, on a parlé tout à l'heure un petit peu de l'Iran, on pourrait ajouter le Liban ou la Syrie. Sur le plan sécuritaire, qu'est-ce qui distingue fondamentalement Benjamin Netanyahou des grands leaders de l'opposition, au moins à droite ou au centre-droit, Eisenkot, Naftali Bennett, Yair Lapid, ou Lieberman. Est-ce que vous parlez de la question de la personnalité qui est visiblement prédominante, mais est-ce que lorsqu'on analyse les programmes, ou en tout cas les grandes lignes de ces programmes-là, on voit des nuances, notamment sur la manière de discuter avec peut-être la future autorité palestinienne?
5: Oui, alors je ferai deux camps dans l'opposition. Vous avez Lieberman et Bennett qui, eux, s'affichent comme des faucons droits toutes, y compris on sera plus à droite que Netanyahou s'il le faut, etc. Et vous avez Eisenkot, et puis évidemment, à l'aile gauche, Yair Golan. Eisenkot, c'est plus compliqué parce que c'est quelqu'un qui fait très attention à quasiment rien dire de son programme, d'accord, qui en dit pas long. Donc, on se réfère beaucoup à ses déclarations passées. Et ces déclarations passées, c'était davantage le centre-gauche. C'est-à-dire, il faudra se séparer des Palestiniens, il faudra faire en sorte que, etc.
4: On peut le rapprocher de Benny Gantz, l'ancien chef de l'opposition.
5: Oui, c'est ça, ils sont du même moule. C'est la même génération de généraux et de chefs d'état-major qui sont passés à l'état-major à un moment de calme relatif dans l'histoire israélienne et donc qui ont pu cultiver notamment une attitude plus conciliatrice. Yair Golan lui-même, en ne rendant pas du tout service à Eisenkot, a tendance à dire que Eisenkot est proche de ses positions, ce qui ne rend pas du tout service à Eisenkot. La seule chose que Eisenkot ait dit, c'est qu'il n'y aura pas d'État palestinien sous ma houlette. Qu'est-ce que ça veut dire concrètement? Combien de temps il est capable de tenir face aux Américains? Est-ce que vraiment il imagine qu'à un moment donné, c'est-à-dire qu'on prépare un avenir où il y aurait? Ce sont des nuances qu'il a aussi fait très attention à ne pas révéler.
4: Aucun autre parti, grand parti, à l'exception des démocrates de Yair Golan, n'accepte le principe d'une coalition avec les partis arabes, y compris Bennett et Lapid, qui avaient conclu un sort de pacte avec le parti islamiste de Mansour Abbas en 2021. La situation de ce côté-là est assez claire.
5: Oui et non, parce que Eisenkot se réfère à un scénario, ce qu'on appelle le scénario minoritaire, c'est-à-dire former une coalition qui n'a pas 61 voix, mais qui s'appuie sur l'abstention des partis arabes, c'est-à-dire ne pas les faire siéger dans la coalition, mais dépendre d'eux pour déjà former le gouvernement et ensuite pour les grandes décisions.
4: Et l'engagement de ces députés à se désister et de remettre leur mandat en cas de désaccord sur la ligne politique
5: du parti. C'est ça. Donc, bon, c'est un scénario très versatile et très fragile, parce que c'est difficile de compter là-dessus sur la durée. Mais son idée, c'est que si de toute façon on arrive à l'impasse, et là les sondages nous montrent une impasse.
4: On est à peu près à 23 des deux côtés autour de ça.
5: Autour de ça, aucun des deux n'a 61. Aucun. Sauf dans deux instituts de sondage qui sont ouvertement de droite, qui sont favorables à Netanyahou, mais on a tendance à dire que Netanyahou lui-même ne les croit pas, parce que sinon il serait allé en élection avant. Il voit bien que sa situation est moins bonne.
4: Alors qu'est-ce qu'il pourrait faire
5: Basculer. Tout basculera dans les trois dernières semaines, évidemment, parce que quand on sortira des fêtes de Tishrei. Mais j'ai envie de vous dire que honnêtement, pour l'instant, on voit arriver une impasse. Et l'impasse, ça veut dire deux choses. Soit un gouvernement d'union, et dans ce cas-là, une rotation entre Netanyahou et Eisenkot, quelle qu'elle soit, en sachant que je vous rappelle que selon la loi israélienne, Netanyahou ne peut pas être ministre, puisque étant inculpé, il peut uniquement être Premier ministre. C'est la seule fonction où il y a cette exemption-là. Il peut pas être ministre.
4: Il pourrait être ministre de la Défense, par exemple.
5: Ou des Affaires étrangères, etc. Il ne peut pas. Il a besoin d'être gracié pour devenir ministre.
4: C'est sous la coupe, par ailleurs, d'un mandat international qui réduirait, par ailleurs, ses déplacements à l'étranger.
5: Exactement. Et on pourrait trouver une solution. Une des choses qui est murmurée dans les coulisses du couloir, c'est du pouvoir, c'est l'option qu'il devienne président en 2028. Ça, vous avez entendu parler, j'imagine. Et donc, il faudrait passer l'année, bon an, mal an, et ensuite il deviendrait président, ce qui permet une sortie par le haut, une belle fin de carrière avec 7 ans devant lui, pour faire justement ce dont il est très bon, c'est-à-dire l'anglais, les relations diplomatiques, etc. Il faut que Netanyahou accepte, ce qui ne va pas de soi, et deux, que Eisenkot y aille. L'autre option étant bien entendu un retour aux urnes en 2027, en sachant que ça prend entre 3 à 5 mois, donc ça pourrait arriver dès le printemps ou l'été prochain.
4: Merci beaucoup, Myriam Chalin, d'avoir été avec nous, c'était absolument passionnant. Je rappelle le titre de votre livre, Knesset 2026, Comprendre la politique israélienne, paru aux éditions Herman. On peut retrouver cet entretien podcast sur RadioJ.fr en vidéo sur YouTube. Chez Natova, à très bientôt. Bon après-midi.
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4: Bien, Chema, vous pouvez rester avec nous. On va encore parler d'Israël, mais d'une autre manière, avec Raïm Nissemom. Bonjour, Raïm.
6: Bonjour à tous.
4: Et merci de nous rejoindre en direct. Le ministère israélien des services religieux a annoncé hier l'annulation de la cérémonie annuelle organisée à la mémoire du Rav Ovadia Yosef Zichrono Livra. C'est l'ancien grand rabbin séfarade d'Israël et une des grandes figures et à l'origine du mouvement religieux séfarade Chasse. L'événement devait se dérouler le mois prochain, du 6 au 8 octobre, au centre du congrès Binyané Aouma à Jérusalem, mais cet événement a fait l'objet des réserves de la procureure générale, c'est Gali Barav Mira, qui considère que l'événement ne devait pas bénéficier du financement public, notamment cette période de campagne électorale. Pourquoi vous êtes, comme beaucoup d'autres en Israël, interpellé, peut-être même choqué par cette annonce. Rémi Sembaum.
6: Bien, il est évident qu'on est en train de mêler deux domaines qui normalement ne devraient pas se confondre. Il y a des échéances électorales extrêmement importantes en Israël, ça vient encore d'être développé, et bien sûr, ça préoccupe tout le monde. Comme n'importe d'ailleurs quelle échéance électorale dans n'importe quel pays dans une situation similaire. De notre côté, il y a un événement qui a un caractère purement spirituel et qui est tout à fait traditionnel et légitime dans la tradition juive, c'est-à-dire marquer la mémoire d'un de nos grands maîtres, un de nos grands sages, en l'occurrence le Rav Ovadia Yosef, qui a beaucoup compté et qui compte toujours dans le monde séfarade et au-delà, tout simplement parce que c'était un grand érudit, qu'il a pris des positions dans le domaine talmudique et halakhique extrêmement importantes, et qu'aujourd'hui encore, toutes les communautés séfarades continuent d'appliquer son enseignement dans tous ces domaines. Donc, on a tendance à se dire, mais voyons, de quoi parle-t-on ? Parle-t-on de pratiques du judaïsme, de choses traditionnelles et absolument indispensable à la vie du peuple juif, ou parle-t-on de politique ?
4: Donc il aurait fallu trouver une solution, maintenir l'événement, en s'assurant qu'on évite d'évoquer des messages politiques au cours de l'événement pendant cette soirée-là, à quelques semaines des élections générales ?
6: Voilà, et c'est là tout le sujet, parce que par ailleurs, il est vrai que le Rav Ovadia Yosef était un des fondateurs du mouvement Ch'ass, dont on sait l'importance dans le jeu politique israélien, et on comprend la procureure qui s'inquiète et qui se dit, mais peut-être s'agira-t-il d'une réunion électorale financée donc sur des fonds publics, ce qui n'est pas légitime, etc., etc. Alors, y a-t-il une possibilité ? Alors, il y a cette vieille idée française, évidemment, qui est celle de la laïcité. Mais c'est bon, comment on la définit ? La laïcité, autrement dit la séparation du domaine du spécifiquement spirituel, religieux, et de ce qui concerne le fonctionnement de l'État, qui peut, si on y prend garde, se transformer en une espèce de machine de guerre anti-religieuse, anti-référence au spirituel. Cette idée est délicate, difficile à manœuvrer, mais cet épisode nous fait remarquer à quel point cela est nécessaire. Parce que si la distinction n'est pas claire, alors effectivement, on risque ce type de problème. Il est effectivement très regrettable qu'une cérémonie à la mémoire d'un des maîtres du judaïsme soit annulée pour des raisons de fonctionnement institutionnel. Mais on comprend la crainte. Mais peut-être effectivement y a-t-il des règles à mettre en place. Si les maîtres du judaïsme sont parfaitement légitimes à intervenir, à donner leur opinion dans le jeu politique, parce que la Torah n'a pas qu'un regard spirituel, elle a aussi un regard applicable au monde matériel, il est clair qu'ils ne peuvent pas exciper, qu'on ne peut pas exciper de cette qualité pour s'imposer dans un jeu qui concerne aussi d'autres préoccupations. Donc effectivement, la laïcité dans ce sens-là, une laïcité de tolérance, une laïcité qui permet l'expression du spirituel, mais qui en même temps protège dans des moments sensibles, qui protège l'indépendance du champ politique, eh bien c'est là une recherche qu'il faut avoir. Et d'ailleurs le judaïsme nous y conduit en réalité dans sa propre tradition et sans même regarder ce qui vient de la Révolution française.
4: Merci beaucoup Rémi Sembaum d'avoir été avec nous. Judaïsme au quotidien est à réécouter en podcast sur radioj.fr, sur notre application gratuite. On vous retrouvera dès jeudi. Bon après-midi à vous.
6: Bon après-midi à tous.
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4: Voilà, c'est la fin du Grand Journal. Merci de l'avoir suivi. Merci au duo Benjamin et Ethan à la réalisation aujourd'hui.
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4: 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À suivre un nouveau journal présenté par Nina Alou juste après l'émission de Cyril Saha-Cohen. On se retrouve demain, même heure, même endroit. D'ici là, portez-vous bien.
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9: Bonjour, Jérôme Guedj.
10: Bonjour.
8: Dominique de Villepin, bonjour.
11: Bonjour.
8: Bonjour, Aurore Berger.
12: Bonjour.
8: François Hollande, bonjour.
13: Bonjour.
8: Bonjour, David Star.
14: Bonjour.
8: Elisabeth Borne, bonjour.
15: Bonjour.
16: Bonjour, Emmanuel Grégoire.
17: Jean-Noël Barraud, bonjour.
18: Bonjour.
19: Bonjour, Yann Brassard.
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5: Bonjour et bienvenue sur Radio J. Tout de suite, c'est le journal de l'information avec Nina Alouche et il est 15h. Bonjour Nina.
12: Bonjour Cyrielle, bonjour à toutes et à tous. À la une de l'actualité, la guerre en Iran a mis sous pression les stocks militaires américains selon un rapport du Pentagone. La guerre a eu un impact important sur les forces américaines, stocks de certaines armes sous pression, bases endommagées, dizaines d'avions et de drones touchés, dégâts diplomatiques et dépenses considérables. Le Pentagone continue cependant d'affirmer que les États-Unis disposent des armes nécessaires pour poursuivre leur opération. Parallèlement, plus de 44 milliards de dollars de ventes militaires ont été réalisées pendant cette période, principalement au profit de l'Arabie Saoudite. Ces ventes comprennent notamment des hélicoptères, des munitions et des systèmes d'armes de précision. Parallèlement, l'Iran rejette toute négociation avec les États-Unis. Washington se dit ouvert au dialogue, mais Téhéran refuse pour l'instant toute négociation. L'Iran exige d'abord que ses principales conditions, notamment sur les sanctions et les conséquences économiques de la guerre, soient prises en compte. Par ailleurs, le ministre iranien des Affaires étrangères se rendra en Chine demain. Le ministre des Affaires étrangères turc, Hakan Fidan, appelle de son côté à ce que le conflit soit résolu par des moyens diplomatiques. Dans les plus brefs délais, écoutez.
24: La sécurité, la stabilité et la prospérité de l'Iran affectent naturellement directement notre région. À cet égard, nous souhaitons que le conflit existant soit résolu par des moyens diplomatiques dans les plus brefs délais. Les attaques mutuelles croissantes au cours de la période récente compromettent gravement les efforts de paix. Ces actions qui augmentent les tensions dans la région doivent cesser immédiatement. En même temps, un passage sûr, ininterrompu et libre à travers le détroit d'Ormuz doit être autorisé. Et le statu quo d'avant la guerre doit être restauré dans les plus brefs délais.
12: Le ministre des Affaires étrangères turc, Hakan Fidan, ce midi. Dans le même temps, les Houthis soutenus par l'Iran ont réattaqué l'Arabie Saoudite. Les autorités saoudiennes ont fait état de 13 blessés lors d'attaques survenues hier. De leur côté, les Houthis affirment que l'Arabie Saoudite a mené plus de 50 frappes aériennes en représailles. Les attaques contre les infrastructures pétrolières saoudiennes ont également contribué à faire monter le prix du pétrole au-dessus de 100 dollars le baril. Par ailleurs, le Conseil de sécurité des Nations Unies doit se réunir aujourd'hui pour discuter de la situation dans le détroit de Bab el-Mandeb. L'ONU s'inquiète de possibles crimes de guerre après la découverte de centaines de corps à Gaza. Selon le haut commissaire de l'ONU aux droits de l'homme, des restes humains sont retrouvés dans des bâtiments détruits lors de frappes israéliennes. Des familles entières pourraient être parmi les victimes. Israël rejette régulièrement les accusations selon lesquelles son armée viserait délibérément des civils. The BB Files, le documentaire consacré aux affaires judiciaires visant Benjamin Netanyahou, projeté à Bruxelles avant les élections israéliennes. Il sera projeté le 29 septembre au Parlement européen. Une projection organisée par le mouvement 5 étoiles qui précise toutefois que la projection ne représente ni l'institution ni l'Union européenne. Sorti en 2024, le documentaire s'appuie notamment sur des images d'interrogatoires liées aux affaires judiciaires de Benjamin Netanyahou. Le film porte un regard très, très, très critique sur son parcours politique. Dans le reste de l'actualité, le Kremlin se dit favorable à une trêve énergétique avec l'Ukraine. Le Kremlin accueille favorablement la proposition de Donald Trump d'instaurer une trêve entre la Russie et l'Ukraine concernant les infrastructures énergétiques. Moscou demande toutefois que les sanctions qu'il juge illégales contre les approvisionnements énergétiques russes soient levées. Mobilisation en France, plusieurs secteurs en grève ou dans la rue. Policiers, salariés de l'énergie, enseignants, chercheurs, pêcheurs et militants écologistes protestent pour des revendications différentes. Les policiers réclament notamment une revalorisation de leur prime de risque. Des policiers ont manifesté ce matin en place de la République avant de se rendre à l'aéroport Roissy-Charles de Gaulle. Des pêcheurs ont bloqué un dépôt pétrolier de Fos-sur-Mer pour protester contre la hausse du prix du carburant et la dégradation de leurs conditions de travail. Nous sommes aux côtés de celles et ceux qui souffrent, assure pour sa part le ministre de l'économie Roland Lescure. Écoutez.
9: Aujourd'hui, moi j'entends surtout des inquiétudes et je les comprends. Mais les Françaises et les Français, ils comprennent bien que ce choc auquel nous faisons face, nous n'en sommes pas responsables. Je rappelle qu'à l'occasion de la crise dite des Gilets jaunes que nous avons tous vécu, cette crise avait été déclenchée par des mesures qui avaient été prises par le gouvernement de l'époque. Aujourd'hui, nous sommes aux côtés de celles et ceux qui souffrent et nous faisons face à une situation internationale, je le répète, à laquelle nous devons faire face tous ensemble.
12: Le ministre de l'économie, Roland Lescure, ce matin. Enfin, la chanteuse Catherine Ringer, voix emblématique d'Erita Mitsuko, est morte à 68 ans. Elle est décédée d'un cancer foudroyant. Catherine Ringer avait fait de sa voix un théâtre et de chaque chanson une liberté. Salut Emmanuel Macron sur X, figure incontournable de la chanson et du rock français. Elle avait marqué plusieurs générations avec des titres comme Marcia, Baila.

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4: Bonjour à toutes et à tous et bienvenue sur Radio J. Je suis ravie de vous retrouver pour une heure ensemble avec un invité entouré de notre experte du jour, Véronique Zana, pour mieux décortiquer la psychologie de cette émission. Notre invité, médecin, psychothérapeute, formé aux thérapies les plus en pointe, il est l'auteur de nombreux ouvrages comme « Moi, apprendre à vivre avec son meilleur ami et son pire ennemi ». Aujourd'hui, Philippe Rel vient nous voir pour l'édition enrichie de son livre « Guérir de vos angoisses en 6 séances » et Dieu sait qu'on en a besoin. C'est aux éditions Rombert Laffont. Fond et Versilio, panique, phobie, compulsion. Vous saurez tout sur ce programme simple et scientifique pour vous soigner. L'occasion également, comme toujours, de découvrir notre invité en direct sur Radio J.
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4: Radio J. Bonjour Philippe Rel.
5: Bonjour.
4: Merci beaucoup d'être mon invité aujourd'hui en direct sur Radio J pour bien sûr découvrir cette actualité, puisqu'on sait que la rentrée est une période souvent un peu anxiogène avec son lot d'angoisse. Donc c'est donc très utile pour nous de découvrir votre livre aujourd'hui qui a connu aussi un succès international. Vous proposez une version, une nouvelle version avec plus d'échanges et présentée aussi par Fabrice Midal.
5: Oui, tout à fait, et avec des vidéos à la fin de chaque chapitre.
4: Alors merci, parce qu'on va le découvrir dans un instant, mais vous savez, l'émission a toujours un ADN, tenter de savoir qui vous êtes au-delà de ce que vous faites. Et donc j'aimerais qu'on commence par le début. Je crois savoir, Philippe Rel, que vous êtes né dans les années 50, fin 50 des années 50, en mars à Talence. Vous avez grandi à Bordeaux. Quel genre d'enfance vous diriez que vous avez eu?
5: En fait, j'ai grandi à Bordeaux, mais j'y suis même pas resté un an. J'y suis né, je suis parti très vite à Marseille, qui était l'école préparatoire pour les outre-mer, pour les pharmaciens et médecins militaires, dont était mon père. Et d'après, on est parti très vite au Bénin. Donc, mon enfance est africaine.
4: Votre enfance est africaine. Est-ce que vous avez des souvenirs de petits garçons et surtout de quel genre d'enfant vous étiez, tout simplement?
5: J'étais un enfant très clairement intelligent, dans les premiers, toujours au sportif. Et non, j'étais plutôt sympa, je crois. J'avais un seul défaut, enfin, qui est grave quelque part, c'est que je me disputais pas mal avec mon petit frère.
4: Est-ce que vous avez toujours su que vous seriez médecin?
5: Oui.
4: Pourquoi?
5: C'est une question qui se posait pas, mais j'ai connu la médecine de l'époque de mon père. C'était une médecine glorieuse. Mon père partait avec d'autres médecins en brousse. Il soignait les lèpres, les palus, toutes les maladies. Et moi, en tant que médecin, je trouvais ça enthousiasmant. Et puis après, une fois médecin, j'ai vu arriver le sida. Et là, ça a été la fin de la médecine glorieuse. J'ai vu les médecins mettre le genou à terre, ne pas comprendre ce qui se passait. Ça a été vraiment, il y a eu un avant et un après.
4: Ouais, c'est incroyable, parce que j'ai d'autres invités qui m'ont expliqué aussi que le sida a été compliqué et qu'ils ont vu leur père, notamment, je pense à un invité, souffrir de ça, de ne pas trouver les réponses. Et ça rejoint parfaitement votre propos, Philippe Rel. Vous sortez diplômé de médecine, de tabacologie, d'éthique de santé, de thérapie comportementale mentale et cognitive, et aussi d'un MBA d'HEC Paris. Vous exercez toujours aujourd'hui comme médecin psychothérapeute à Marseille. Voilà. Vous avez un bateau d'ailleurs, petite parenthèse, et vous êtes membre du comité scientifique de SOS Addiction. J'imagine que vous connaissez bien Laurent Carilla.
5: Oui, tout à fait.
4: Au moment de vos études, vous commencez, et c'est important de le dire, à faire ce qu'on appelle des attaques de panique.
5: Oui.
4: Cela va durer une petite dizaine d'années, jusqu'à devenir même hypochondriaque.
5: Oui.
4: Est-ce que vous pouvez expliquer à nos auditeurs de quoi vous souffriez?
5: Tout c'était très simple. En fait, vous savez, ce qu'il faut comprendre, c'est que une angoisse, c'est fondamentalement une peur imaginaire, inutile et insupportable. Et la première crise de panique que j'ai faite, bon, j'étais tendu pour plein de raisons. J'ai ouvert une boîte de conserve. Il y a eu une odeur qui s'est échappée, qui m'a semblé bizarre. Je me suis dit, une pensée m'a traversé, tu vas attraper le botulisme, ce qui était idiot, parce qu'on l'attrape en mangeant, pas en respirant. Mais donc, ça m'a déclenché une attaque de panique, que j'ai cru que j'allais mourir. J'ai foncé aux urgences, et puis là, on m'a fait un électrocardiogramme, on m'a dit, mais non, il n'y a rien, tout va bien. On m'a donné une petite gélule anxiolytique, et je me suis retrouvé dans la rue avec ce que j'avais vécu, qui était atroce, et cette gélule dans l'autre main... ce qui était ridicule. Et donc, comme beaucoup des patients qui rentrent dans cette maladie, ben, on ne comprend pas ce qui s'est passé. Parce qu'on ne nous a pas expliqué.
4: C'est ça. Et vous, c'est la réponse que vous allez trouver tout du long, pendant quelques temps, parce que vous allez vivre une errance thérapeutique, oui, comme vous le dites. Et c'est grâce à une thérapie brève de 3 séances qui va vous permettre de vous en sortir au lieu de 5 années d'analyse que vous avez faites auparavant.
5: Oui. Et en fait, j'ai suivi vraiment le parcours le plus courant de mes patients. Il y a une errance thérapeutique qui est variée entre 5 et 10 ans. Et parce qu'ils se posent des questions au début, ils comprennent pas. Donc, ils vont voir des spécialistes, des cardio, des gastro, des neuro, etc. Et à chaque fois, on leur dit, vous avez rien. Mais personne ne leur explique vraiment ce que c'est qu'une attaque de panique. Et ensuite, ils disent, oh, c'est dans la tête. Donc, ils vont voir un psychanalyste ou un autre psy. Mais s'il n'est pas, c'est pas un psy qui est branché sur la gestion des angoisses et leur traitement, ils vont travailler leur histoire et ça va pas vraiment les aider, parce que même s'ils trouvent une cause, eh bien ils se rendent compte qu'ils sont toujours angoissés.
4: C'est ça.
5: Voilà. Donc c'est vrai que c'est le piège de la compréhension, et effectivement j'ai enfin trouvé la méthode de thérapie comportementale où en 3 séances j'ai pu reprendre l'avion, le train, et
4: c'est ça. Changer la vie. Parce qu'il y avait aussi une grande peur de l'avion. Vous craignez aussi la maladie d'Hodgkin, un cancer du sang qui touche les 20-30 ans. Vous l'expliquez dans votre ouvrage. Tout cela va donc vous pousser, en plus de vos études, à devenir psychothérapeute. Et vous devenez donc adepte, comme vous venez d'expliquer, des plans de traitement ultra courts. Et autant dire que pour vous, alors ça n'a pas trop plaire à Véronique Zana qui est à ma gauche, mais les psys ne servent à rien.
5: Non, j'ai jamais écrit ça, j'ai jamais dit ça. Mais disons que je pense qu'il faut trouver, on peut pas dire les psys. Ça c'est quelque chose que je trouve ridicule. Moi je me forme beaucoup. Du reste vous avez rappelé mon parcours, mais je continue à me former chaque année. Et bien à chaque formation que je fais, thérapie ACT, hypnose ou autre, et bien il y a toujours des psychanalystes, des psychiatres, etc. Donc moi je dis il y a les psys qui se forment et ceux qui se forment pas. Ça c'est pour moi c'est une vraie, c'est quelque chose d'important. Donc vous allez voir un psy, quelle que soit son obédience d'origine, qui s'est formé aux thérapies pour les angoisses ou pour les traumas, etc. Vous allez la traiter.
4: On va le développer dans un instant, mais vous pratiquez aujourd'hui plusieurs techniques citées dans votre livre. Et alors, j'en connais certaines, mais pas toutes, et certainement nos auditeurs aussi. Donc, j'aimerais beaucoup qu'on les détaille. Il y a, je ne sais pas si on dit le ou la, bon, je vais dire le et corrigez-moi si je me trompe. Non, je crois que c'est la. L'ATCC.
5: Oui, thérapie comportementale et cognitive.
4: ACT.
5: Thérapie ACT. On prononce ACT partout. C'est okay. Thérapie d'acceptation et d'engagement. Je précise tout de suite que ACT, c'est la 3e vague des thérapies comportementales.
4: Voilà. Pourquoi c'est important de dire ça?
5: C'est important parce que, si vous voulez, pour faire simple, en thérapie comportementale, il y a eu une première vague où on apprenait, c'était la désensibilisation. On apprenait aux gens à se relaxer en même temps qu'ils étaient angoissés en prenant l'avion ou autre. Et comme on peut pas à la fois être stressé et relaxé, on arrêtait la crise. C'était la première méthode qui a été découverte par Volpe en 1950. Puis ensuite, on a eu les méthodes d'exposition graduelle. C'était la 2e vague. Donc on apprenait à s'exposer et à accepter les symptômes. Et on commençait par des petites peurs et on augmentait ainsi de suite. Bon, moi, c'est comme ça que j'ai été guéri la première fois que j'ai pu reprendre l'avion. Et puis ensuite, la 3e vague, thérapie ACT. La thérapie ACT intègre que vraiment tout se passe dans notre monde intérieur, que la peur, c'est vraiment des productions psychiques, et on va tout travailler, on va travailler nos pensées sur nos pensées. Et donc, on va tout faire à ce niveau-là. On n'a plus besoin d'exposition. Et ça va, c'est aussi beaucoup plus rapide et efficace.
4: On voit que c'est votre façon de travailler, on va la détailler dans un instant. Il y a aussi la thérapie cognitive processuelle, troisième vague également, l'EMDR, que pour le coup on connaît tous assez bien maintenant, qui a été très vulgarisé. C'est vraiment une façon de retravailler sur les traumas avec les yeux, avec des espèces de mouvements que le psychothérapeute nous aide en bougeant nos yeux. Et puis la compassionate inquiry.
5: Oui.
4: Et c'est quoi ça?
5: L'introspection compassionnelle, eh bien, c'est une thérapie qui a été mise au point par Gabor Maté, qui est médecin psychothérapeute comme moi. Donc il est ni psychologue ni psychiatre, il est médecin, il s'est formé, donc il a cette particularité. Nous sommes une centaine en France à peu près. Mais Gabor est surtout pour moi le psy le plus célèbre au monde. Il vend des livres à 25 millions d'exemplaires pour vous demander, montrer sa surface. Bon. Et donc il a mis au point cette méthode qui s'est inspirée beaucoup d'une psychanalyste qui s'appelait Alice Miller, qui avait montré qu'effectivement les maltraitances de l'enfance étaient vraiment très importantes, très diffuses dans la société. Elle avait fait tout un travail sur les processus éducatifs en Europe, qui était effroyable à l'époque, avant-guerre, après-guerre, et que montrer que ça laissait des séquelles, et donc des traumas infantiles, donc des angoisses, et que la seule façon de s'en sortir, c'était de prendre conscience de cela, et de les traiter, d'apprendre à la personne à se traiter elle-même par compassion. Donc c'est l'introspection compassionnelle. Et donc Gabor Maté l'a vraiment mise en œuvre de manière plus moderne, j'allais dire.
4: Et ça rejoint votre méthode qui est vraiment l'approche de l'introspection intérieure de notre monde un peu imaginaire avec, même si on a une histoire, tout est à l'intérieur de nous, j'imagine que c'est ça.
5: Toute notre vie se passe dans notre monde intérieur.
4: C'est très intéressant que vous disiez ça et on va y venir parce que vous venez nous voir pour ce livre où vous nous donnez des exemples, des exercices aussi pour lutter contre les crises de panique, de phobie, de compulsion, de TOC. Et on a la sensation que vraiment c'est un engrenage où l'un amène à l'autre. Un peu comme ça, comme une boucle. Est-ce que vous pouvez, déjà pour nos auditeurs, expliquer qu'est-ce que c'est une angoisse et comment on arrive à la crise de panique? Parce qu'on peut être angoissé sans arriver à la crise de panique et puis sans se rendre compte, on est dans une crise de panique. C'est ça qui est assez incroyable dans votre livre et qu'on découvre.
5: En fait, ce qui se passe, donc comme je vous disais, une angoisse, c'est une peur imaginaire, inutile et insupportable. Mais et pour comprendre le mécanisme, je vais prendre un exemple. Vous avez parlé de la maladie de Hodgkin. Bon, je prends qui se soigne très bien entre parenthèses. Donc je lis un article sur le traitement de la maladie de Hodgkin. Donc je suis content, c'est agréable. Et puis d'un seul coup, j'ai une pensée qui me traverse l'esprit. Et si tu faisais une maladie de Hodgkin? D'un seul coup, cette simple pensée va être repérée par mes détecteurs d'alerte. Ce sont deux petits organes, les amygdales cérébrales, dont le rôle est de détecter les menaces autour de nous et de les repérer instantanément. Donc instantanément, tu fais une maladie de Hodgkin, c'est repéré comme une menace. Et ce qu'elles font à ce moment-là, c'est qu'elles déclenchent un shoot d'adrénaline.
4: C'est ça.
5: L'adrénaline, c'est l'hormone de l'action. Et donc, ça nous permet de fuir ou d'attaquer. Et sauf que c'est très pratique si elles repèrent une voiture, une trottinette qui me fonce dessus. Et là, ça me permet de reculer d'un seul coup. Mais quand je suis assis dans mon fauteuil en train de lire mon journal, il n'y a rien à fuir, rien à attaquer. Et dans ce cas-là, l'adrénaline, hormone de l'action, devient l'hormone de l'angoisse. Parce que pour l'action, le sang va quitter le système digestif, boule au ventre, nausées, vomissements, va quitter la peau, transpiration, picotement, bouffée de chaleur, va aller dans le cœur, palpitations, les poumons, oppression, suffocation, le cerveau,
4: vertige.
5: Il y en a 13
4: comme ça, des symptômes.
5: Voilà, vertige, déréalisation. Donc, on voit bien que ce qui était fait pour l'action, maintenant, va nous déclencher les angoisses. Et c'est instantané. Et il faut comprendre que c'est un bug. Pourquoi ? Parce que notre cerveau ne sait pas faire la différence entre réel et imaginaire. Alors, c'est formidable, parce que ça nous permet de voir des films, ça nous permet de faire des jeux vidéo, de lire des livres, parce que notre cerveau fusionne avec l'histoire et rentre dedans. Moi, j'ai observé souvent mes chats et mon chien, ils regardent la télé, ils voient rien du tout. Tandis que moi, je rentre dedans, mon cerveau fusionne, vous voyez. Donc, c'est formidable. Mais là, avec cette pensée, et si je faisais une maladie de Hodgkin, eh bien, malheureusement, le cerveau ne va pas faire la différence et on va tomber dans le piège, c'est un bug. Et la bonne nouvelle, c'est qu'on a compris le bug, c'est que quand on fait une crise d'angoisse, on sait qu'on n'est pas fou. C'est juste un bug. C'est quand même quelque chose d'extraordinaire à prendre en compte. Moi, quand les gens comprennent cela, je vois qu'ils ressentent un grand soulagement.
4: Mais c'est le plus dur de savoir si on fait vraiment une crise d'angoisse ou si on a la sensation, parce qu'une crise d'angoisse, ça peut sembler être très réel. Quand vous dites, j'ai l'impression de faire ceci ou cela.
5: C'est réel, l'adrénaline, c'est réel.
4: Et puis les angoisses, il y en a plein.
5: Non, mais faut pas confondre le stress, par exemple, le stress des examens, le stress de diverses choses. Là, je peux être stressé par une émission, etc. Ça, c'est du stress. Et je vais aussi avoir de l'adrénaline parce que je suis dans l'action. Mais ce stress-là est plutôt positif. Il nous pousse à, il est utile. Il nous pousse à travailler, à persévérer, à nous dépasser. Et on a ça avant toutes les compétitions, par exemple. Mais je rappelle, une angoisse, c'est une pensée imaginaire inutile et insupportable. Si mon stress me paralyse, que je peux pas rester.

0: Et la deuxième, ça va être de berner nos détecteurs d'alerte. Ils se font avoir par la pensée, et bien on va leur amener une autre pensée, une autre façon de faire qui va les sortir de ce piège.
1: Là, vous allez dans la séance numéro 2, Philippe oui. Prel, parce qu'on vient de l'évoquer, la première séance dont on vient de parler, c'est comprendre la mécanique de oui. la peur, avec en effet les maîtres mots dans votre livre qui sont l'adrénaline et les amygdales. Et puis là, vous allez vers baisser la tension nerveuse. Nos détecteurs d'alerte peuvent être régulés, parce que plus notre tension nerveuse est basse, moins nos détecteurs d'alerte sont activés, d'où le fait de se réguler avec des techniques de respiration, respirer calmement, être détendu, parce que mal respirer et respirer trop fort, ça accentue les crises.
0: Oui, tout à fait. Tout d'abord, il faut remarquer une chose toute simple, c'est que quand on dort, nos détecteurs d'alerte dorment aussi. Donc, pas de crise de panique. Donc ça, c'est quand même quelque chose de fantastique. Deuxièmement, effectivement, le sport, par exemple, qui nous arrête toutes les ruminations et les pensées, entre guillemets, inutiles, va très bien fonctionner par rapport à nos détecteurs. Ensuite, toutes les techniques qui vont nous permettre de nous calmer vont être excellentes, dont la respiration. Et la respiration, pour une raison toute simple, en fait, ce qu'il faut comprendre, c'est que notre corps ne supporte pas l'adrénaline. Nous avons deux enzymes pour la détruire, la IMAO et la COMT. Donc, au bout de 2 minutes, on a purgé notre, si on reste calme 2 minutes, on purge notre adrénaline. Et si on fait une séance de cohérence cardiaque de 5 minutes, qui est ma préconisation, là, c'est l'équivalent d'une gélule anxiolytique. Et si on le fait 3 fois par jour, là, on baisse vraiment nos détecteurs d'alerte.
1: Vous dites qu'il faut compter de 1 à 10 à l'aide d'un chrono sur son téléphone.
0: Oui, c'est une solution, oui.
1: Une des solutions. Et il faut faire cette cohérence 6 fois par minute.
0: Oui, c'est ça. En fait, on respire naturellement 12 fois par minute, 12, 13, 14 fois par minute. On va diviser par 2. Donc, on va respirer 6 fois par minute. Voilà.
1: Pour tenter de calmer justement cela, vous parlez aussi d'applications très utiles comme CardioZen, RespiroTech, RespiroLax ou encore HeartRate Plus. Il y a d'autres façons de baisser la tension nerveuse. Vous l'avez évoqué, le sport, la méditation. J'ai des réserves sur la méditation, pardonnez-moi. Parce que quand on a le cerveau qui va trop vite justement et quand on est un peu hypersensible, il semblerait que parfois la méditation ne soit pas trop préconisée. Est-ce que vous êtes d'accord avec ça?
0: Oui, ben, en tout cas... Je dirais, là vous évoquez une chose. En fait, je voudrais juste terminer ce que l'on disait avant par une note que les gens comprennent bien. C'est que quand on respire lentement, on active automatiquement notre nerf vague qui fait l'action opposée de l'adrénaline. Le nerf vague régule, calme, alors que l'adrénaline excite et va vers l'action. Donc, en respirant lentement, c'est le nerf vague qui devient le patron. Et tout se calme. La méditation, comme la cohérence cardiaque, moi j'ai des gens qui ne sont pas capables de rester tranquilles plus de 2 minutes. D'un seul coup, ça les angoisse, ça éveille des pensées existentielles, ils ne sont pas bien. Donc oui, il faut à tout prix les accompagner, si on veut les aider à faire de la méditation, de la cohérence cardiaque, faire la première séance avec eux et leur demander d'exprimer leurs angoisses au fur et à mesure. Et on leur apprend à jouer à ces angoisses, enfin ces peurs qui remontent, et à les accepter, et puis de leur dire, ben cette angoisse, tu peux peut-être la mettre au bout de ton pied droit, et celle-là au bout de ton pied gauche. On fait un peu l'hypnose ericksonienne en passant, et puis ils vont accepter progressivement. Et puis, il est fondamental de passer par là et de comprendre que on leur fait comprendre à ce moment-là que ce ne sont que des pensées qui passent. Et à ce moment-là, ils les observent avec beaucoup plus de curiosité.
1: Vous dites aussi dans cette partie-là qu'il faut diminuer les excitants, on pense oui. notamment au café. Oui. Attention au piège des soulagements de courte durée qui favorisent aussi la culpabilité. Et pour ma part, alors ce n'est pas dans votre livre, mais je me permets, j'aime beaucoup le tapotement des omoplates.
0: Oui.
1: Est-ce que ça fait partie de l'EMDR ou on est plus dans oui. de l'EFT?
0: Oui, oui, mais c'est pareil, c'est la même logique. En fait... ce qu'on appelle les mouvements bilatéraux alternés, que ce soit ceux des yeux ou des tapotements, ou même des sons, d'où l'impact des chansons, de la danse, etc., ont la même caractéristique, et ça a été étudié notamment par Bessel van der Kolk, qui a montré avec des images scanner IRM que ça avait des actions directes sur le cerveau. Donc c'est la même logique en tout cas.
1: Je vais donner la parole à Véronique Zana si jamais vous voulez éventuellement réagir à ce qui est dit. Sinon, j'ai tellement de choses à dire parce que pour nos auditeurs, c'est quand même important de dire que les chiffres sont là. 1/4 des Français présentent des signes d'un état anxieux. Oui. 6 millions de personnes sont susceptibles de faire des attaques de panique. Et vous dites évidemment qu'aider les gens à guérir de leurs angoisses

0: doit être une priorité. Est-ce que vous estimez que c'est un des mâles du siècle ?
1: Nous sommes le siècle qui a étudié tout ça, enfin le 20e, 21e. Donc avant, c'était hors. On n'a jamais étudié ça avant. Hein. Donc c'est difficile à dire. Mais oui, en tout cas, on voit bien que les angoisses vont varier suivant les époques. On voit apparaître en ce moment des angoisses liées à l'anxiété. On a vu avec le Covid et le confinement d'autres types d'angoisses et puis des catastrophes, etc. Donc oui, tout ça dérègle bien nos détecteurs d'alerte et pousse aux angoisses.
0: Pour aller encore plus loin avec vous, docteur Philippe Prel, dans la séance 3, vous dites qu'il faut pratiquer la diffusion et l'acceptation totale. Et alors, c'est peut-être, le plus intéressant de tout votre ouvrage, parce que tout y est. Tout est là. Vous dites qu'il faut arriver à déprogrammer le scénario de nos peurs. On ne fusionne plus avec nos frayeurs, on défusionne, on n'a plus besoin de lutter, et donc on est dans une sorte d'acceptation, avec une mise à distance qui nous permet d'être davantage plus libres. Et vous donnez donc des exercices. Il faut parler à son angoisse pour berner le détecteur d'alerte. On peut donner un nom à une peur. On peut parfois même l'invoquer pour justement mieux la mettre à distance, pour en faire une amie plus qu'une ennemie, je dirais.
1: Oui, vous avez tout dit. Ce que je vais réexpliquer, c'est que donc on a compris que nos détecteurs d'alerte, leur rôle, c'est de déclencher immédiatement. Donc, ils n'ont pas le temps de réfléchir, entre guillemets. Hein. S'il y a un véritable danger, un tigre, autre chose, bon, il faut la réaction soit immédiate. Donc, il va falloir les berner pour qu'ils intègrent qu'il n'y a pas de danger dans cette situation.
0: Peut donner un exemple, docteur, si ça ne vous dérange pas, pour que ce soit très parlant ?
1: Pour que ce soit très parlant, il faut comprendre que pour déscotcher le cerveau, parce que l'autre cerveau, quand il regarde un film ou quand il a peur, il fusionne. Il est à fond dans le film, il est à fond dans la peur. Pour le déscotcher, il faut amener une distorsion. Alors pour vous donner un exemple en dehors de toute peur, vous êtes en train de regarder un film américain, il y a deux amoureux, ils vont s'embrasser, il y a la musique, tout le monde, le cerveau attend le baiser, il fusionne à fond. Et puis d'un seul coup, il y en a un des deux qui sort un nez de clown, qui émet un nez de clown. Distorsion, le cerveau décroche. Mais là, c'est la même chose. C'est-à-dire qu'avec votre peur, vous allez lui donner un nom. Par exemple, moi, ma peur en avion, je vais l'appeler Panique, tout simplement. Et je vais discuter avec elle comme si c'était ma meilleure copine. Ah, coucou Panique, tu es là, je savais que tu allais venir. Écoute, voilà mon cœur, voilà mes poumons, vas-y, lâche-toi, je te regarde faire. Et quand je parle comme ça avec Panique, mes détecteurs, ils comprennent plus. Ils arrêtent d'envoyer l'adrénaline. Et comme l'adrénaline ne tient que 2 minutes, c'est vite réglé.
0: Écoutez, moi je trouve ça très intéressant, on va continuer à en parler, vous restez avec nous, on continue cette émission avec le docteur Philippe Prel, venu nous voir pour l'édition enrichie de son livre « Guérir de vos angoisses en 6 séances », c'est aux éditions Robert Laffont et Versilio. Restez avec nous, on revient juste après le rappel des titres sur Radio J.

0: Sarah Cohen.
1: Radio J, bonjour et bienvenue. Tout de suite, le rappel des titres avec Nina Alouche. Bonjour Nina.
2: Bonjour Cyrielle, bonjour à toutes et à tous. À la une de l'actualité, les victimes du 7 octobre accusent Benjamin Netanyahou de ne pas avoir empêché l'attaque. Ils ont présenté un dossier intitulé K710. Ils accusent Benjamin Netanyahou et son gouvernement d'avoir pris pendant des années des décisions qui auraient permis au Hamas de renforcer ses capacités. Au Yémen, plus de 100 000 personnes déplacées par les combats. En cause, les combats entre les forces gouvernementales yéménites et les Houthis soutenus par l'Iran. Des milliers d'autres personnes ont également fui le pays. Se sont réfugiés à Djibouti, de l'autre côté du détroit de Bab el-Mandeb. Tsahal a tué deux commandants du Hamas lors de frappes aériennes menées lundi à Gaza. Il s'agit de Rafat Abu Zamar. Il a participé à l'entraînement de combat avant l'attaque du 7 octobre 2023 et Mohamed Kader Agou, impliqué dans la production d'armes du groupe terroriste. Trois adolescents juifs agressés dans un bus à Londres la veille de Rosh Hashanah. Deux auraient subi des violences physiques et les trois auraient été insultés. La police enquête sur un possible crime de haine antisémite. Les images de vidéosurveillance sont examinées pour retrouver le suspect. L'incident intervient alors que les autorités londoniennes ont renforcé leur présence policière à l'approche des fêtes juives. Enfin, mobilisation en France. Plusieurs secteurs en grève ou dans la rue. Policiers, salariés de l'énergie, enseignants, chercheurs, pêcheurs et militants écologistes protestent pour des revendications différentes. Les policiers réclament notamment une revalorisation de leur prime de risque. Des policiers ont manifesté ce matin place de la République avant de se rendre à l'aéroport. Voici Charles de Gaulle. Les pêcheurs ont bloqué un dépôt pétrolier à Fos-sur-Mer pour protester contre la hausse du prix du carburant et la dégradation de leurs conditions de travail.
1: Nina Alouche, on vous retrouve à 16h pour le journal complet. Tout de suite, une courte pause et c'est la suite de notre émission avec le médecin Philippe Rel et mes chroniqueurs sur Radio J.
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6: Edouard Philippe, bonjour.
5: Bonjour.
6: Bonjour Carole Delga.
7: Bonjour.
6: Willem Sansal, bonjour.
8: Bonjour Frédéric.
6: Rachida Dati, bonjour.
9: Bonjour Robert Ménard.
10: Sandrine Rousseau, bonjour.
11: Bonjour.
10: Manuel Valls, bonjour.
12: Bonjour.
9: Bonjour Marlène Schiappa.
11: Bonjour.
10: Gabriel Attal, bonjour.
13: Bonjour Frédéric Azir.
9: Bonjour Prisca Thévenot.
14: Bonjour à tous.
10: Marine Candelier, bonjour.
15: Bonjour.
16: Bernard-Henri Lévy, bonjour.
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0: version enrichie de son livre « Guérir de vos angoisses en 6 séances » aux éditions Robert Laffont et Versilio. Et c'est une méthode où on comprend les mécanismes de la peur, son fonctionnement et comment s'en débarrasser. Cette thérapie, docteur, vous l'avez fait tester par plusieurs sujets pour en témoigner. J'aimerais que vous nous en disiez un mot.
1: Oui, en fait, je l'ai construite parce que ce qui est essentiel pour faire des thérapies brèves, c'est d'être hyper pédagogique. Il faut que les gens vous comprennent du premier coup. Donc, j'ai travaillé d'abord sur un PowerPoint où j'exposais toutes mes idées. Donc, il y avait 4 séances. Et donc, quand je recrutais des patients qui avaient des angoisses typiques, je leur proposais d'aller voir d'abord mon associé. On leur offrait les 4 séances pour qu'ils voient le PowerPoint commenté par mon associé et qu'ils notaient toutes leurs remarques, ce qu'ils comprenaient pas. Donc, on a travaillé ainsi avec 150 personnes. On a amélioré la compréhension et ensuite c'est devenu la méthode sur laquelle j'ai travaillé pour rendre les choses encore plus simples et efficaces. Et donc maintenant, j'arrive en une séance déjà à expliquer l'essentiel, comme on le fait aujourd'hui finalement.
0: C'est quoi des angoisses typiques ?
1: Typique, c'est vraiment l'angoisse les paniques, tout ce qui est... Les plus typiques, il y en a 4, les paniques, les phobies. Les anxiétés généralisées, on a peur de catastrophes, et puis les troubles obsessionnels compulsifs. C'est vraiment les 4 grands types.
0: J'aimerais qu'on donne un exemple, par exemple, avec quelqu'un qui a peur de la mort. Souvent, oui. C'est assez courant, je trouve. Oui. Comment vous lui diriez justement de dépasser cette peur atroce et terrible, étant donné qu'elle n'est pas tout à fait imaginaire?
1: Oui.
0: Parce qu'elle arrivera un jour ou l'autre.
1: Oui, elle n'est pas imaginaire. Et notez, dans mon livre Moi, que vous avez cité au début, j'explique que l'enfant accède à la conscience vers l'âge de 5 ans. Et parce qu'il devient capable de se projeter dans l'avenir et comprendre qu'il est mortel, personne ne va lui dire, et Coco, tu sais qu'un jour, donc il le découvre tout seul, il est capable de se projeter dans l'esprit des autres, et il se met à mentir, à faire de l'humour, oui. Et puis il est capable de se projeter dans le passé, il se construit des souvenirs. Donc c'est le saut de la conscience, c'est assez magique. Mais avec cette apparition de la conscience, c'est ce que Descartes a appelé la peur ultime, c'est l'épouvante, la peur de mourir. Alors, elle va déranger certains et pas d'autres, mais ceux que ça dérange, ce qui est fondamental pour les aider, la première chose, c'est de leur expliquer qu'on ne meurt qu'une fois. Je vous assure que cette petite explication soulage beaucoup, parce que je leur dis à chaque fois, mais depuis que vous êtes anxieux, vous êtes mort combien de fois?
0: Ah,
1: 1000 fois, 2000 fois, combien de fois? Ben, vous vous rendez compte le nombre de fois que vous êtes mort pour rien? Alors que finalement, rien ne se passe comme prévu dans notre vie, donc vous pouvez pas savoir quand ça va avoir lieu. Donc ça calme vraiment beaucoup. Et ensuite, la deuxième chose, c'est que comme on a défusionné une panique, on peut défusionner la mort elle-même. Moi, par exemple, une fois qu'on m'a anesthésié, c'était l'an dernier, et d'un seul coup, quand j'ai vu l'anesthésiste avec sa seringue, je me suis dit, voilà, est-ce que tu vas te réveiller? Bon. Évidemment, une pensée qui entraîne tout de suite une angoisse. Et là, j'ai pensé à Little Big Man, le film avec le chef indien qui chante, c'est un bonjour, en partant à la guerre, c'est un bonjour pour mourir, c'est un bonjour pour mourir. Donc, j'ai chanté, c'est une deuxième façon de défusionner. Et effectivement, l'anesthésie s'est bien passée. Donc, on peut, sinon, dernière chose, donner des noms. Moi, j'aime bien, je dis aux patients, appelez-les à Halloween, Dark Vador, etc. Et puis, on joue avec eux.
0: C'est intéressant parce que justement, dans cette diffusion, vous dites qu'on peut non seulement chanter notre peur, lui parler dans une langue étrangère aussi, créer une relation triangulaire pour changer le focus du film, quelque part. Et ça, j'aimerais qu'on l'explique un tout petit peu plus.
1: Ben en fait, vous pouvez, complètement changer l'angle dans lequel vous faites les choses. Par exemple... moi, j'aime bien descendre. J'ai horreur du noir, comme beaucoup d'autres. Ça vient de mon enfance, certainement. Et bien donc, quand je dois chercher du vin à la cave, et bien je vais me défusionner. Donc je vais appeler Dracula. Je vais dire, viens avec moi, on va chercher du vin rouge. J'aime bien le rouge. Et puis je discute avec Dracula pendant tout ce temps-là. Et ça me fait une diffusion tranquille. Donc vous voyez que je vais à la fois à la cave et en même temps je défusionne. Donc je me suis défocalisé.
0: Écoutez, c'est marrant, je me permets, vous allez dire pourquoi elle dit ça, parce que ce que vous dites, j'ai l'impression que nous, enfants, on le fait beaucoup.
1: Oui.
0: Moi, j'ai le souvenir de par exemple, quand vous venez de dire ça, pour maîtriser une peur, je me souviens avoir chanté.
1: Oui.
0: Est-ce que ça, c'est typiquement très enfantin comme réaction ?
1: Oui, c'est tout à fait enfantin et c'est une bonne intuition.
0: Oui. de mettre comme ça cette peur à distance, justement. Oui. Vous parlez des pièges, et quelque part, vous venez de les évoquer il y a un instant, parce que vous dites dans ces pièges à éviter, il ne faut pas forcément chercher à comprendre nos angoisses dans l'espoir d'aboutir à une solution à celle-ci. Notre quotidien se transforme en une quête interminable, voilà. La non-volonté à vouloir trop remuer le passé avec ces psychothérapies trop longues, parce qu'elles ne nous donnent pas forcément les réponses.
1: Oui, et puis quand on croit avoir des réponses, on s'aperçoit qu'on est toujours anxieux. Donc ça, c'est ce que je vois le plus souvent. Moi, je vois des gens qui viennent me voir après X années de thérapie. Oui. Donc ça, c'est le premier piège. Le deuxième piège, c'est de vouloir se soulager à tout prix.
0: Oui.
1: Donc là, ça va être l'alcool, ça va être plein de drogues.
0: C'est des médicaments.
1: Et les médicaments à gogo. Et puis le troisième piège, c'est effectivement les évitements. C'est-à-dire que je vais éviter toutes les situations qui me font peur.
0: C'est-à-dire, si j'ai peur de l'avion, je prendrai jamais l'avion.
1: Je prends pas l'avion. Si j'ai peur de la foule, je sors plus de chez moi. Je fais toutes mes commandes par Internet. Et à la fin, on devient agoraphobe. C'est-à-dire qu'on sort plus de chez soi.
0: C'est comme un engrenage.
1: C'est un rétrécissement de la vie.
0: Ouais. Véronique Zana.
2: Oui, alors je trépigne un peu depuis tout à l'heure parce que j'entends bien la volonté d'être efficace.
1: Oui.
2: Ça, c'est quelque chose qui se dit, l'histoire du résultat et quelque part une notion de temps. Ce que je trouve tout à fait intéressant pour combiner et reprendre le sens de la vie.
1: Oui.
2: Mais il y a quand même quelque chose qui me manque dans tout ça, c'est la fonction de l'angoisse. Parce que vous dites que c'est inutile. Mais ça a quand même une fonction, quelque chose qui peut se faire entendre. D'ailleurs, si ça n'avait pas cette fonction, ça ne générerait peut-être pas ces petites chansons ou cette façon de nommer ou de dédramatiser. Et en fait, et là je pense au trac par exemple, un acteur qui n'a pas le trac avant d'aller sur scène, il est parfois beaucoup moins bon que lorsqu'il a ce trac et qu'il trouve en allant faire cette petite danse ou cette... alors là aussi on retrouve sur de l'acte avec les autres comédiens, on fait quelque chose pour évacuer l'angoisse, mais elle vient dire à un moment comment est-ce qu'on peut se décharger pour pouvoir arriver quelque part.
0: Qu'en pensez-vous ?
1: Oui, c'est typiquement la différence entre la peur et l'angoisse.
2: Voilà.
1: Le trac, c'est une peur. Elle est pas inutile parce qu'elle me met en tension. J'arrive tout à fait à la supporter parce que je sais que dès que je vais monter sur scène, eh bien, elle va partir et c'est mon cerveau. Notre cerveau, faut bien comprendre qu'il adore tout automatiser. La marche, quand on boit, quand on parle. Regardez, depuis le début, on parle, on n'a pas pensé à un seul de nos mots. Il fait ça tout seul pour nous. Donc, l'acteur sait très bien que dès qu'il va être sur les planches, qu'il va commencer son texte, son cerveau va se mettre en mode performance. Et là, le monde n'existe plus. Donc, son trac va disparaître. Donc, il est habitué à ça. Il sait que sa peur va être passagère. Mais tous les grands champions connaissent ça. Mais c'est vraiment de la peur.
0: Donc, toutes les peurs sont utiles, vous pensez?
1: Oui, bien sûr. Ouais. Dès lors qu'elles sont inévitables, faut se poser la question de savoir effectivement, c'est ce que vous disiez, comment l'accepter et la gérer surtout. Par exemple, je vous donne des trucs de champions, les champions de natation, quand ils se retrouvent dans la même pièce qu'on appelle la salle d'appel, pour on les appelle un par un pour qu'ils aillent devant la piscine pour qu'ils soient filmés, eh bien ils se récitent des mantras, comme parce que sinon quand ils se retrouvent ensemble, ils disent ah lui il a fait tel chrono, donc du coup ils stressent et donc ils vont penser il est bien, je suis bien, il est bien, je suis bien, avec des mantras comme ça, hop, il calme tout à fait l'ambiance, vous voyez. Plus un peu de cohérence cardiaque, enfin, c'est les trucs de champion sont là, et donc dans le trac, bien sûr, ils font la même chose. Ils ont chacun leur petite marotte.
0: Toutes les peurs sont utiles et les angoisses sont imaginaires. C'est un peu ce qu'on comprend avec ce que vous êtes en train de nous dire, Philippe Rel.
1: Vraiment les trois caractéristiques, il faut les trois. Parce qu'on peut avoir des peurs imaginaires, le trac en est une, mais c'est pour avoir une angoisse, pour avoir une peur imaginaire, inutile et insupportable.
0: Ah.
1: Et voilà, parce que si effectivement, je suis tellement bloqué. Moi, je vois des enfants à qui c'est arrivé avec la fête de l'école, ils ont pas pu monter sur l'estrade parce que l'angoisse était là et ils pouvaient pas. Là, c'est une véritable angoisse, c'est terrible. Mais s'ils arrivent à surmonter cette peur ils vont faire leur scène et que ça se passe bien, ils sont applaudis, ça devient une peur tout simplement.
0: Merci pour ces mots, Philippe Rel. Séance 4, 5, 6, je vais les résumer rapidement parce qu'il faut qu'on achète votre ouvrage, on va pas tout dire. Gagner en maîtrise psychologique, la compréhension permet la hauteur, on peut faire des arrêts sur image et sortir du mode réaction, on le découvre dans votre livre. La cinquième séance permet de prendre de l'assurance et la sixième de repenser notre vie. Avec ce livre, docteur, on a la sensation qu'il y a quand même une volonté chez vous de passation, puisque vous ne recevez que vos patients, je crois savoir désormais, des patients fidèles. J'ai voulu prendre rendez-vous pour voir, je me suis dit, Donc en effet, je comprends qu'avec ce livre, il y a une volonté de, comme de passation.
1: Oui, mais en fait, que même si je le voulais, je ne pourrais pas recevoir tous les anxieux de la Terre.
0: C'est certain.
1: Et puis, je ne suis pas le seul à pratiquer, donc, mais on n'est pas assez nombreux. Donc, il est très important de faire des ouvrages très simples qui permettent de bien comprendre cela. Donc, j'ai voulu le faire.
0: Merci beaucoup. On va tout de suite vous emmener au théâtre et ça devrait vraiment vous plaire.
1: Ah, avec plaisir.
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0: Et tout de suite, Hélène Kuttner, avec vous, on découvre une nouvelle découverte théâtrale. Vous nous parlez du Malade Imaginaire qui se joue au Théâtre de la Michaudière et c'est avec Francis Perrin et ses enfants. Bonjour Hélène.
5: Bonjour Cyrielle, bonjour Philippe Prel et bonjour à toutes et à tous. Alors, je vais pas rappeler l'histoire du Malade Imaginaire. On l'a tous vu au théâtre ou étudié une fois en classe. Mais c'est la dernière pièce de Molière qu'il a d'ailleurs interprété 4 fois avant de mourir, une fois sorti de scène et non sur scène, alors qu'il crachait du sang, parce que lui, il était vraiment malade. Et pourtant, Molière n'aimait pas les médecins, ce qui était largement réciproque. Il faut dire qu'à l'époque, au XVIIe siècle, il portait d'immenses chapeaux noirs ridicules, discourait avec prétention, alors que la médecine se limitait aux saignées, aux lavements et aux amputations. Je parle face à un médecin, donc vous pourrez me corriger en cas d'erreur. Le personnage qu'il a créé, Argan, c'est un malade permanent, qui s'invente des maladies pour qu'on s'occupe de lui. Aujourd'hui, on dirait de lui, vous l'avez dit tout à l'heure, qu'il est hypochondriaque, angoissé par tout ce qui arrive et obsédé par son corps. Argan, il est riche, c'est un riche bourgeois et les médecins ont trouvé en lui une proie magnifique puisqu'il se fie à eux et à son pharmacien comme des dieux vivants. Il a même pour projet de marier sa fille au fils d'un médecin, Diafoirus, qui vient juste de finir ses études.
0: Pourquoi Hélène, vous avez souhaité nous parler de cette pièce ?
5: Eh bien, j'ai choisi cette pièce pour 2 raisons. Tout d'abord parce que le personnage d'Argan est pétri d'angoisse et que toute la société qui l'entoure, sa fille, sa servante, Toinette, son frère, ses amis, sont bien forcés de ne voir en lui qu'un malade, fragile, ennuyeux, capricieux, qui a sans arrêt besoin d'assistance sanitaire et psychologique. Évidemment, à l'époque, il n'existait pas de psychothérapeute, alors que vous, docteur, auriez sans doute pu guérir Argan de ses phobies délirantes et de ses angoisses, et qu'il aurait pu lire votre livre « Comment guérir Argan de ses angoisses en 6 séances ?» En fait, la question, on l'a posée tout à l'heure, pourquoi s'invente-t-on des maladies, que doit-on guérir en soi-même? La seconde raison pour laquelle j'ai choisi ce spectacle, peut-être que vous pourriez répondre à ça par rapport à ce malade imaginaire, c'est qu'en fait, il est interprété par un comédien de grand talent, Francis Perrin, qui a toujours considéré Molière comme un maître et comme un ami, et qui fête avec ce spectacle ses 60 ans de carrière. D'ailleurs, à la fin du spectacle, Francis Perrin s'adresse directement au spectateur avec le portrait de Molière en fond de scène. Quand on lui demandait à Francis Perrin, à ses enfants, qui était le meilleur ami de leur père, il répondait toujours Molière.
0: Et vous avez dit tout à l'heure Francis Perrin et ses enfants. Il y a d'ailleurs 3 des enfants de Francis Perrin qui jouent dans le spectacle.
5: Exactement, Cyrielle. Et c'est très émouvant parce que d'abord, il y a Jeanne Perrin, sa grande fille, qui interprète avec une perversité dangereuse la jeune et sexy femme d'Argan qui lorgne déjà sur sa fortune. Il y a Clarisse, la petite sœur, qui joue Angélique, la fille d'Argan. Et son fils Louis, qui est autiste, comme vous le savez tous, campe le fils Diafoirus avec une présence incroyable et une belle maîtrise théâtrale. Ce garçon, Louis, il a 24 ans, grâce à ses parents, donc Francis Perrin et la mère de Louis, il a pu devenir comédien en possédant une mémoire saisissante et un sens du comique qui font mouche dans la pièce. La scène de présentation avec le père et le fils Diafoirus devant Argan, sa fille et son épouse constitue un vrai morceau d'anthologie et la salle rit aux éclats.
0: Ça donne très envie. Pour conclure, Hélène Kuttner, votre mot de la fin, je suis sûre que c'est merveilleux.
5: C'est merveilleux, c'est magnifiquement interprété. Il faut aller le voir pour les petits, pour les grands-parents, grands-parents. Elle est interprétée par un de nos plus grands comédiens qui a su s'entourer en plus, hormis ses enfants, de complices comédiens de grand talent. Je cite très juste Nathalie Cerda, époustouflante Antoinette, qui se déguise même en médecin pour ridiculiser la profession. Elle est incroyable et mérite un Molière. On ferme la parenthèse, on verra pour le Molière. Et puis,
0: on en reparlera.
5: Parce que vraiment, et parce que cette pièce, comme toutes les comédies de Molière, je ne sais pas si vous êtes d'accord avec moi, est inoxydable, vivante, vibrante, encore aujourd'hui. Quelle force, quelle intelligence, prémonitoire, quel génie, et on rit beaucoup.
0: Vous m'avez donné des frissons, je veux y aller. Le Malade Imaginaire de Molière avec Francis Perrin et ses enfants, c'est au Théâtre de la Michaudière jusqu'au 18 octobre. Il faut se dépêcher.
5: Oui.
0: On va se dépêcher, Philippe Prel. Merci beaucoup, Hélène Kuttner. Tout de suite, c'est l'introspection avec notre invité.
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0: questions à présent pour en savoir un petit peu plus sur vous, docteur Philippe Rel, si vous le voulez bien. La première question que j'aimerais vous poser, c'est quelle est la qualité que vos proches vous reconnaissent le plus souvent ?
1: Je pense que c'est ma gentillesse.
0: A contrario, le défaut qui vous accompagne depuis toujours ?
1: Ah, franchement, j'ai bien fait le ménage, hein. Mais j'ai bien fait le ménage. Je dirais que non, maintenant je suis plutôt tranquille. Non, j'allais dire impatience, mais j'ai plus ça non plus. Non, c'est que j'ai un défaut certainement, c'est que j'ai envie de trop faire de choses, donc je peux mettre plusieurs chantiers en route. Mais comme je suis très persévérant, ça me dérange pas beaucoup.
0: Voilà. Ça dérange plutôt les autres.
1: Voilà.
0: Troisième question. Quand vous êtes seul, à quoi vous pensez le plus souvent ?
1: Je suis nostalgique, comme beaucoup. Voilà, donc de l'enfance notamment. Alors, il y a une chose qui me fait toujours rêver, c'est les tropiques. Donc, et c'est pour ça que je suis à Marseille. Voilà, parce que je me sens proche de la mer, du soleil et les calanques, tout ça, c'est merveilleux.
0: Je vous confirme, j'ai été cet été, c'est un des plus beaux endroits, évidemment. On est proche de la terre, proche de la mer, on est proche de tout quand on est à Marseille. Qu'est-ce qui vous fait encore douter aujourd'hui ?
1: Est-ce qui me fait douter ? Malheureusement, c'est la bêtise humaine. Qui est prodigieuse vous en avez parlé avec l'actualité tout à l'heure, qu'on voit des gens richissimes, hyper intelligents, développer des IA à toute vitesse et se poser la question de l'utilisation malfaisante de leurs outils. On croit rêver, donc comme on se dit, mais ils peuvent pas réfléchir avant. Et donc tous les sujets, quand on les creuse un peu, on s'aperçoit que la bêtise humaine a toujours sa place. C'est le passager clandestin de tous nos projets.
0: C'est une très bonne réponse. Quelle rencontre, vous diriez, a changé votre vie sans que vous ne vous y attendiez ?
1: David Servan-Schreiber.
0: C'est vrai ?
1: Oui, tout à fait. Nous sommes devenus amis. On a créé une entreprise ensemble autour de la prévention. Nous avons eu les mêmes éditeurs. J'ai beaucoup aimé David et je l'ai accompagné jusqu'au bout quand il était mourant. Et je l'accompagnais dans une clinique en Allemagne. J'ai fait plusieurs allers-retours. Et je l'ai connu aussi en pleine vie quand on développait les projets ensemble et son enthousiasme. David était quelqu'un de lumineux et quand il rentrait dans une pièce, tout s'arrêtait, tout le monde le regardait. C'est quelqu'un de magique.
0: Et c'est émouvant que vous me disiez ça parce que j'ai reçu par là Servan-Schreiber juste un petit peu avant l'été et c'était un moment magnifique et en fait elle était mariée à Jean-Jacques Servan-Schreiber qui était donc le père de ce David. Quelle est la peur que vous avez réussi à apprivoiser avec le temps ?
1: Très clairement, c'est toutes les angoisses de base qui maintenant me font rire. J'adore tellement défusionner. Et maintenant, en tout cas, celle que j'ai le mieux calmée en moi, c'est que j'ai plus peur du tout de mourir. Donc j'attends ça tranquillement.
0: Je voulais également vous demander, est-ce qu'il y a une blessure qui a finalement été une chance dans votre parcours ?
1: Je pense que la blessure... la plus importante, c'était ma première crise de panique, parce qu'elle m'a amené à tout ce parcours, mon questionnement sur la conscience, sur les thérapies de l'angoisse. Ça m'a permis de relativiser beaucoup de choses en moi, ça m'a permis de m'améliorer. Donc oui, c'est heureusement que je suis passé par là, sinon je serais devenu un médecin façon 16e ou 17e. Là.
0: Quel conseil vous donneriez au jeune homme que vous étiez quand vous aviez 20 ans ?
1: À l'époque, je lui donnerais. Ma mère disait toujours, mais je l'ai pas écouté. Ce qui est important dans ta vie, c'est ton métier, ta femme, ton pays. Et j'ai négligé ton pays. Et moi, le soleil, c'était très important. Et depuis que je suis enfin à Marseille, je dis merci maman, c'est là que je devais être.
0: C'est très joli. Tout de suite, ça va être le mot de la fin de Véronique Zana sur Radio J. Radio J. Comme toujours à la fin de cette émission, on a pour habitude de débriefer ces minutes que nous avons passées ensemble pour voir ce que nous avons appris de vous, de votre ouvrage également, mais aussi une petite nouveauté cette année, un petit conseil pour nos auditeurs. C'est à vous Véronique.
2: Eh bien, je suis ravie de cette rencontre, ravie de vous avoir entendu déplier le pourquoi des choses et comment vous parlez de l'angoisse, comment vous parlez de la peur et de quelle façon vous attrapez tout ça. Et au début, ce qui m'a un peu secoué, c'est ce inutile. Quand même, l'angoisse, ça a une fonction, ça sert à quelque chose, ça n'est pas là pour rien. D'ailleurs, tout ce qui vient du corps de soi, c'est pas là pour rien. Et je suis ravie parce que finalement, dans ce commentaire de fin, ce qui vous a mis en chemin sur toute cette belle destinée, sur ces écrits, ce que vous avez apporté aux autres, eh bien, c'est cette crise de panique. Donc, l'utilité, vous en avez fait quelque chose. Et si je dois reprendre au milieu de tout ce que vous nous avez apporté, un petit conseil aux auditeurs sur l'angoisse. C'est que l'angoisse, c'est une façon finalement d'essayer de se dépatouiller avec un impossible. On ne sait pas comment faire avec, on n'en veut pas, comment le rendre possible. Eh bien, cette angoisse, elle peut aussi être porteuse de quelque chose, permettre d'évacuer quelque chose. Et à quel point c'est intéressant de pouvoir tricoter, ça vous l'avez extrêmement bien fait, tout un tas de techniques, tout un tas de zones de pensée pour arriver finalement, et votre gentillesse se sentait à chaque étape, vous êtes vraiment là pour transmettre, pour partager ce qui vous a soutenu et comment vous pouvez à votre tour permettre à d'autres de respirer, parce que tout ça c'est fait à la base pour avoir moins peur de mourir et pour profiter de cette vie. Et c'est ça finalement que vous offrez, et que ce côté glorieux que vous avez connu de la médecine quand vous étiez tout petit et qui est venu être ébranlé par ce sida, parce qu'il y a un moment, et ça aussi c'est très angoissant, qu'on ne sache plus comment faire quelque chose qu'on pouvait penser résoudre, eh bien vous avez mis en place des techniques pour pouvoir venir soutenir, et vous prenez les personnes au moment où elles arrivent avec leur parcours. Alors soit on peut appeler ça de l'errance, soit parfois il faut cette errance aussi un peu pour savoir vers où aller. On en prend des petits bouts et puis c'est ces petits bouts qui vous amènent ailleurs et qui peuvent vous amener vers vous avec ces techniques pour trouver une façon de respirer et de pouvoir prendre l'avion. Donc merci pour pouvoir rendre accessible une partie de vous au travers de ce que les patients peuvent saisir pour le rendre extrêmement compréhensible. Alors même si ça peut faire sourire les PowerPoint, parce que bah mince, l'entreprise viendrait au milieu de nos problèmes psychiques, mais c'est vrai que c'est une façon de rendre accessible un moyen pour pouvoir respirer, se calmer, se mettre en recul et surtout pouvoir s'approprier, parce que encore une fois, les patients ne sont pas faits pour être mis dans des moules, mais pour pouvoir avoir des outils pour se les approprier. Et c'est ce que vous nous permettez de pouvoir faire. Alors, merci pour ce partage. Merci pour pouvoir comprendre d'où vous sortez toutes ces techniques et les rencontres que vous avez faites et qui vous ont permis de porter cette lumière. Lumière avec laquelle on referme l'interview, puisque c'est le soleil qui vient asseoir tout ce que vous avez pu faire.
1: Parfait, merci beaucoup.
0: Merci beaucoup Véronique Zana, qui est notre psychanalyste que l'on retrouve toutes les semaines sur Radio J. Et je terminerai avec trois phrases retenues dans votre ouvrage. C'est l'incapacité de notre cerveau à toujours bien faire la différence entre le réel, l'imaginaire, le fictionnel et le virtuel. Ça vient quand même asseoir encore quelque chose chez nous, le fait de savoir ça. Et la phrase clé de votre livre réside peut-être là-dedans, c'est notre vie se passe entièrement dans notre monde intérieur. Il y a aussi une autre phrase que j'ai beaucoup aimée, c'est on apprend à vivre avec nos peurs pour mieux les éloigner quelque part. C'est ce que j'ai retenu de votre livre. Alors merci Philippe Rel, parce que savoir gérer ses angoisses, c'est aussi savoir gérer sa vie finalement.
1: Ah, tout à fait. Bah, écoutez, je vous remercie de cette conclusion et j'aimerais juste rajouter qu'effectivement, je trouve que les patients anxieux qui ont réussi à passer ce cap deviennent des gens très intéressants.
0: On termine cette émission.
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0: Waouh, vous avez choisi cette chanson, Philippe Rel. Oui. Je ne le savais pas. Je regardais le livre de la jungle hier. Je vous jure que c'est vrai. Pourquoi cette chanson?
1: Pour mon enfance.
0: Waouh.
1: Ben oui, tout simplement. Moi, j'ai. Pour mon enfance, j'ai deux musiques qui restent. Il y a le roi et le lion est mort ce soir. Et puis il y a la symphonie du Nouveau Monde de Dvorak que ma mère écoutait en boucle. Voilà, c'était les deux musiques de mon enfance.
5: Écoutez, c'est magnifique. Merci beaucoup Philippe Rel pour ce joli cadeau. Vous êtes venu nous voir pour l'édition enrichie de votre livre Guérir de vos angoisses en 6 séances aux éditions Robert Laffont et Versilio. On finit en musique à la réalisation audio et vidéo Benjamin Arnaud. Et on se donne rendez-vous demain dès 15h avec le merveilleux avocat et écrivain Roland Pérez pour son livre Le goût du possible aux éditions Charleston. À demain sur Radio J.

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1: 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Il est 16h. 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

0: 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Il est 17h.
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7: Chères auditrices, chers auditeurs, bienvenue dans cette émission FSJU Actu, l'émission qui vous permet de savoir tout de l'actualité du Fonds Social Juif Unifié, des événements et des projets, et notamment de notre délégation Marseille-Provence. Aujourd'hui au programme, au sommaire de cette émission, un concert exceptionnel pour fêter le Nouvel An Juif, l'annonce d'un grand rendez-vous littéraire, avec un invité spécial et un prix qui porte haut les valeurs du sport et de la mémoire à Marseille. Premier sujet, et particulièrement réjouissant, et je suis heureux de pouvoir en parler sur ces ondes, dans le cadre des célébrations du Nouvel An Juif, nous organisons un concert le 11 octobre à l'espace Paul Benaïm. De la même façon que le concert du Nouvel An était organisé à Vienne, aujourd'hui, le même concert, mais pour un Nouvel An différent, celui de la communauté juive, s'inscrit ici dans la cité phocéenne. Et nous avons créé maintenant, depuis quelques années, ce concert du Nouvel An juif à retrouver ici, dans l'espace Paul Benaïm, le 11 octobre, mais surtout avec un partenaire emblématique, puisque ce concert est porté par le Festival de Chaillol, avec sur la scène une chanteuse, Leila Mendes, accompagnée de son guitariste, Raphaël Dumas. Ensemble, ils nous proposent un répertoire qui traverse tout le monde séfarade, de la Turquie à l'Espagne, en passant par des répertoires judéo-espagnols qui ont voyagé de rive en rive depuis des siècles. Une soirée qui s'annonce comme un vrai voyage musical, sensible et profondément enraciné dans notre histoire. Et si je vous parle de ce concert aujourd'hui, ce n'est pas seulement pour vous donner un rendez-vous, c'est aussi l'occasion de revenir sur l'un des piliers fondateurs du Fonds Social Juif Unifié, la culture. On l'oublie parfois, mais la culture n'est pas un supplément d'âme pour le FSJU. Elle est là depuis l'origine. Le FSJU est né le 15 février 1950 dans l'urgence absolue. Il fallait reconstruire une communauté juive de France dévastée par la Shoah, accueillir les réfugiés, prendre en charge les orphelins, réinventer un avenir là où tout avait été détruit. Mais très vite, les fondateurs du Fonds social ont compris une chose essentielle. On ne reconstruit pas une communauté seulement avec de l'aide sociale. On l'a reconstruit aussi, et peut-être surtout, en lui redonnant une identité, une mémoire, une culture vivante. C'est tout le sens de cette démarche. Dès les années qui suivent la création du Fonds social, la dimension culturelle s'impose comme une nécessité vitale au même titre que le soin ou le logement. C'est exactement ce que nous faisons aujourd'hui, à notre échelle, à Marseille, avec le concert du 11 octobre. Faire vivre un répertoire séfarade, transmettre une mémoire musicale, donner à entendre ce que des générations de communautés juives ont porté de Turquie en Espagne. Ce n'est pas de la nostalgie, c'est de la transmission. Et la transmission, c'est le cœur du projet du Fonds social juif unifié depuis 1950. Alors vous le savez, vous pouvez prendre tout de suite vos places sur billetweb.fr/concertfsju. billetweb.fr/concertfsju. Et vous le savez, les places partent vite, chaque année nous sommes complets, nous avons pensé à vous, vous avez même un petit tarif duo si vous le souhaitez, venir accompagner, puisque après le concert, nous passerons un moment délicieux à écouter de la musique, mais surtout délicieux à déguster un cocktail tous ensemble, et nous avons plaisir à vous retrouver nombreux pour cet événement chaque année, vous le savez, toujours complet, donc hâtez-vous, prenez vos places vite, vous le savez, billetweb.fr/concertfsju. Deuxième sujet de cette émission et une belle annonce à vous faire. Bernard-Henri Lévy sera de retour à Marseille courant octobre pour un événement organisé par le Fonds social juif unifié. Cet événement se construit, s'organise autour d'une tournée nationale du Fonds social juif unifié. Il passera à Nice, à Strasbourg, à Lyon, mais également à Marseille. Et c'est un rendez-vous que beaucoup attendaient. Cela fait 2 ans que BHL n'était pas venu chez nous. Sa dernière visite marseillaise portait sur son livre consacré à Israël. Cette fois, il vient présenter un nouvel ouvrage. Et l'idée est simple. Recréer ce moment fort, cet échange direct entre un intellectuel qui compte dans le débat public français et notre communauté marseillaise. Parce que c'est bien de cela qu'il s'agit, un événement communautaire, mais surtout un événement marseillais. On ne fait pas venir BHL à Marseille pour parler dans le vide. On le fait venir pour que la ville, notre ville, puisse échanger avec lui, le questionner, débattre. Les détails pratiques, dates précises, lieux, modalités d'inscription vous seront communiqués très prochainement. Donc restez à l'écoute de nos prochains rendez-vous et nos réseaux sociaux pour ne rien manquer. Surtout, souvenez-vous, il y a 2 ans, nous avions organisé cet événement au sein de la synagogue Breteuil. Plus d'un millier de personnes étaient venues pour écouter, pour lire, pour débattre, pour échanger avec Bernard-Henri Lévy, mais aussi pour avoir une signature si précieuse de son livre. Donc n'hésitez pas, prenez vos places rapidement lorsque l'info sera dévoilée, que vous retrouvez bien évidemment sur nos réseaux sociaux, sur nos comptes Facebook, Instagram, X, etc., etc. C'est une tournée nationale, comme vous le savez, donc encore une fois, l'information sera sûrement dans l'ensemble de nos newsletters. Cliquez sur le lien, prenez vos places rapidement, car elles vont partir vite. Encore une fois, il y a 2 ans, cet événement a fait sale comble. Donc ne tardez pas et surtout prenez vos places le plus rapidement possible. Troisième et dernier sujet du jour, il tombe particulièrement bien, puisque comme par hasard, c'est aujourd'hui que se déroule la fête du sport, qui est organisée aussi à Marseille, au Cercle des Nageurs. L'occasion parfaite pour reparler d'un prix qui nous tient particulièrement à cœur ici, le prix Alfred Nakache FSJU. Ce prix, nous l'organisons en partenariat avec le département des Bouches-du-Rhône au Cercle des Nageurs de Marseille. Il porte le nom d'une figure absolument emblématique, Alfred Nakache, rescapé de la Shoah qui a traversé l'horreur des camps sans jamais renoncer ni à la natation, ni à la fraternité, ni à la transmission. Toute sa vie, il a continué d'inculquer aux jeunes générations les valeurs du sport, la résilience, l'effort, le respect de l'autre. C'est exactement cet esprit que nous voulons faire vivre à travers ce prix. L'idée, c'est de convier l'ensemble des collégiens et des établissements partenaires à s'inscrire pour que cette mémoire ne reste pas figée dans les livres d'histoire, mais qu'elle infuse concrètement dans les valeurs transmises aux jeunes d'aujourd'hui. Le rendez-vous est fixé au 21 novembre. Nous sommes actuellement en train d'organiser avec les équipes du département ce prix qui nous tient à cœur, puisque nous devons inviter les collégiens à participer à ce relais pour pouvoir s'y inscrire, mais surtout pour avoir le plaisir de le gagner, de le remporter et d'offrir aux étudiants de leur classe qui ne savent pas nager un an de cours de natation au Cercle des Nageurs. Nous aurons l'honneur d'accueillir Martine Bassal, présidente du département des Bouches-du-Rhône, bien évidemment, pour la remise du prix. Je le rappelle, le département des Bouches-du-Rhône, partenaire depuis le premier jour de ce prix. Donc si vous êtes enseignant, chef d'établissement ou simplement parent d'un collégien, n'hésitez pas à vous rapprocher de nous pour inscrire votre établissement. C'est une occasion unique de faire vivre la mémoire d'Alfred Nakache auprès des jeunes Marseillais. Vous le savez, chaque année, nous avons un parrain pendant ce prix Alfred Nakache. Ce parrain n'est autre que Pierre Assouline, qui lui-même a écrit un livre qui s'appelle « Le Nageur » sur l'affaire, l'histoire d'Alfred Nakache. Et donc chaque année, il est convié, il prend un moment pour raconter, pour discuter, pour échanger autour de ce livre du nageur, mais autour aussi des valeurs que voulait transmettre Alfred Nakache. Donc nous avons la joie, le privilège, l'honneur de recevoir Pierre Assouline encore une fois cette année pour finalement avoir cet échange avec nos jeunes collégiens qui courront dans la piscine olympique du Cercle des Nageurs, mais surtout pour pouvoir échanger. Et c'est ce moment privilégié que les collégiens adorent le plus, puisqu'ils peuvent passer un moment avec Pierre Assouline, discuter, échanger. Et encore une fois, ce livre leur est offert. Donc une fois à la maison, ils pourront le lire, pouvoir décortiquer cette histoire, ce moment aussi important de notre histoire, et pouvoir aussi comprendre qui était Alfred Nakache et quelles valeurs il voulait transmettre. Plus encore, cette année, nous aurons un nouveau partenaire, le partenaire qui est Pur Océan. Pourquoi ? Parce qu'on s'était dit que sur un projet comme celui-ci, vous le savez, on est parti d'une statistique locale qui dit que un tiers de nos jeunes collégiens à Marseille ne savent pas nager. Création de ce prix, et donc nous avons décidé de mêler finalement les valeurs du sport, la natation, à cette figure emblématique qu'est Alfred Nakache. Et donc nous avons voulu étoffer, pousser un peu plus loin ce projet, puisque nous avons mêlé à ça la biodiversité, la préservation de la nature, de nos océans. Et donc Pur Océan, qui agit comme une association ici sur le territoire de préservation de notre biodiversité, prendra la parole, éduquera nos enfants, nos jeunes collégiens qui participeront pendant cet événement et les sensibilisera sur notre biodiversité. L'idée derrière est de créer d'autres projets, d'autres ateliers. Pourquoi pas aller nettoyer des plages tous ensemble, Clean My Calanque, peut-être aussi aller plonger pour comprendre comment un déchet reste toutes ces années dans l'eau sans pouvoir effectivement s'y échapper. Ainsi, vous le savez, ce prix Alfred Nakache, c'est beaucoup de temps de préparation. C'est en ce moment même la préparation avec les équipes du département des Bouches-du-Rhône. Mais pour nous, c'est une réelle satisfaction, celle de parler de notre mémoire, celle de retranscrire la mémoire et l'histoire d'Alfred Nakache. Mais c'est surtout de se retrouver dans ce lieu emblématique du Cercle des Nageurs où Alfred Nakache, avant d'être déporté, a remporté un championnat du monde et battu un record du monde. Voilà pour cette édition du Fonds Social JUF Unifié. Ici Marseille-Provence, le FSJU Actu. Trois rendez-vous à retenir, le concert du Nouvel An Juif, vous retrouvez le 11 octobre à l'espace Paul Benaïm, ici nos musiques séfarades avec Leïla Mendes et Raphaël Dumas. billetweb.fr/concert FSJU, la venue bien évidemment de BHL, Bernard-Henri Lévy, courant octobre, suivez nos informations sur nos réseaux sociaux, et le prix Alfred Nakache le 21 novembre au Cercle des Nageurs. Retrouvez toutes les informations et les inscriptions sur nos réseaux sociaux, sur notre site internet. On se retrouve la semaine prochaine pour un nouveau numéro de FSJU Actu.
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1: Bonjour à toutes et à tous, ravie de vous retrouver sur la radio juive de Marseille. Aujourd'hui, nous poursuivons notre émission spéciale consacrée au soutien et à la reconstruction du sud d'Israël, 3 ans après, le 7 octobre 2023. Pour ouvrir cette émission, j'ai le grand plaisir d'accueillir à notre antenne Yoann Sayag, coprésident du Keren Hayesod France. Bonjour Yoann.
2: Bonjour Barbara, merci pour l'invitation.
1: Merci à toi d'être présent avec nous aujourd'hui. Alors bienvenue à toi. Et pour que nos auditeurs te connaissent mieux, est-ce que tu pourrais te présenter, nous parler un petit peu de toi, de ton rôle et de ce lien si fort qui t'unit au Keren Hayesod et à Israël?
2: Alors je m'appelle Yoann Sayag. Et donc je suis, le, comme tu l'as dit, le coprésident du Keren Hayesod France avec Rebecca Jacquin. On a pris la coprésidence en début d'année 2026 après des élections qui ont été... Grand plaisir de présider cette grande institution. Moi, mon lien avec le Keren Hayesod remonte d'il y a plus de 10 ans. Au moment où le Keren Hayesod s'est relancé en France. Ce qu'il faut savoir quand même, c'est que le Keren Hayesod a été fondé en 1920, donc bien avant même la création de l'État d'Israël, et qu'avant 2013, en fait, il y avait une campagne, un appel avec le Fonds Social Unifié, et on va dire que le Keren Hayesod a repris son indépendance il y a quelques années, et c'est à ce moment-là que j'ai rejoint l'institution qui pour moi est l'institution la plus forte et vraiment la plus importante quand on souhaite apporter un soutien direct à Israël et au peuple israélien.
1: Et nous sommes très très contents de t'avoir parmi nous ainsi que Rebecca. Alors à l'approche des fêtes de Tishri, le Keren Hayesod France lance une grande campagne ciblée de 500 000 euros. Alors Yoann, peux-tu nous dire pourquoi avoir choisi de concentrer cet effort spécifiquement sur Kfar Aza et Nir Yitzhak 3 ans après la tragédie?
2: Alors pourquoi on a choisi ces deux communautés? C'est tout simplement parce que c'est celles qui ont été parmi les plus durement touchées le 7 octobre. Il y a eu beaucoup de victimes dans ces deux kibbutz, donc des personnes qui sont décédées, des personnes aussi qui ont été enlevées et qui étaient otages à Gaza. Et il y a forcément eu aussi beaucoup de destruction donc physique et matérielle. Donc ce qu'on a souhaité, c'est lancer cette campagne Tkouma, qui signifie renaissance. Et on a souhaité voilà focaliser nos efforts cette année sur ces deux communautés, avec justement cet objectif de réunir 500 000 euros, qui nous permettront d'aider à la reconstruction de ces deux kibbutz qui ont été vraiment très très durement touchés.
1: Effectivement. Et concrètement, cette campagne du Tishri fixe un objectif de 250 000 euros donc pour la reconstruction d'une aire de jeu à Kfar Aza et de 250 000 euros pour les soins post-traumatiques à Nir Yitzhak. Alors aujourd'hui, Yoann, j'aimerais te poser une question. Comment la diaspora et la communauté juive de Marseille, juive et non juive, pourquoi pas, peuvent-elles faire la différence aujourd'hui?
2: Alors, déjà, comme elle le fait, j'ai envie de dire, depuis le 7 octobre. Ça veut dire que, vraiment, après cette tragédie, on a eu quand même la communauté juive aura vraiment eu ce réflexe de soutien envers Israël. Donc vraiment, depuis le 7 octobre, la communauté juive de France, de manière générale, et notamment aussi celle de Marseille, a vraiment répondu présent. Quand il a fallu répondre présent. Aujourd'hui, on va dire que notre travail dans une institution comme le Keren Hayesod, c'est d'aider à faire poursuivre cet effort. Ça veut dire qu'aujourd'hui, on arrive bientôt après 3 ans après le 7 octobre. Je sais que toute la communauté a été énormément sollicitée, que ça fait déjà 3 ans et que ça dure. Mais malheureusement, ça va encore durer. Pourquoi? Parce que ces communautés, bah forcément, elles n'ont pas encore été reconstruites. Et toutes les personnes qui ont été touchés pendant cette guerre, elles ne vont pas se reconstruire comme ça en quelques semaines ou en quelques mois. Donc ça veut dire que ça va être des gens qu'il va falloir accompagner pour certains toute leur vie. Donc ce qu'on souhaite passer comme message, qu'on souhaite faire comprendre à la communauté juive de France et celle de Marseille, c'est qu'on a encore besoin d'elle pour venir en aide à ces populations.
1: Tu as parfaitement raison, Johan, parce qu'on peut dire que la reconstruction ne se limite pas aux habitations à proprement parler, mais le traumatisme reste très très important. Alors, quel est le message que tu voudrais donner à la communauté de Marseille à l'approche de la nouvelle année?
2: Alors déjà, de leur souhaiter de très bonnes fêtes, une très belle année, et que nous puissions poursuivre à être aussi solidaires les uns les autres, qu'on puisse voilà qu'on garde cette unité. Je pense que c'est vraiment le plus important. Et voilà, on l'a montré que quand il faut faire face, on sait faire face. Donc on va dire voilà, c'est la force du peuple juif, et c'est quelque chose voilà que je nous souhaite encore de poursuivre pour la nouvelle année.
1: Amen. Merci infiniment, Johan. Que des bonnes choses pour toi aussi, à toute l'équipe du Keren Ayesod et à tous les Juifs de Marseille et de diaspora, on va dire. Merci infiniment d'avoir été avec nous sur la radio Juive de Marseille et pour ces éclairages vraiment précieux. Et afin de poursuivre sur les projets concrets menés sur le terrain, je vous propose une petite pause musicale avec un titre magnifique et très puissant de musique israélienne, Or Gadol, une grande lumière, d'Amir Dadon. Merci Johan, à bientôt j'espère. Or Gadol est une chanson profondément optimiste et vibrante. Elle nous parle de la capacité à retrouver la force, la lumière et l'espoir, même après les moments les plus sombres. C'est un hymne à la guérison, à la résilience et à la vie qui reprend le dessus. Un morceau vraiment parfait pour nous rappeler qu'ensemble, nous apportons cette lumière aux enfants et aux familles du Sud. Écoutons Amir Dadon.

0: De retour sur la radio juive de Marseille, 3 ans après le 7 octobre 2023, la population du Negev occidental a dépassé son niveau d'avant-guerre avec 65 000 habitants. Mais derrière la reconstruction physique, la réalité humaine est saisissante. Quand on regarde des villages comme Mieritzrak, avec 83% d'habitants qui sont revenus, on voit des enfants jouer, mais le traumatisme reste, juste sous la surface. Reconstruire les murs est une chose, mais le chantier des âmes est encore immense. Alors, les chiffres sur la santé mentale dans le sud sont parlants. Plus de 60% des habitants de la région déclarent que leur état psychologique est mauvais. Et 74% estiment qu'il s'est fortement dégradé depuis le 7 octobre. Plus de la moitié souffrent de troubles du sommeil sévères. Chez les enfants, cela se traduit par des phobies et une hypervigilance constante. C'est pourquoi pour ce Tishri 2026, le Keren Hayesod engage 250 000 euros spécifiquement pour les soins post-traumatiques à Nirisrak. Alors, il ne s'agit pas de thérapie classique, mais ce sont des programmes adaptés, comme par exemple à Gal Shelly, qui utilise la thérapie par le surf pour aider les jeunes à surmonter leur anxiété. Le Keren Hayesod finance aussi de la médiation animale pour les enfants, des séjours de répit et un soutien pour les familles endeuillées. À titre d'exemple, une séance de surf thérapie coûte 300 euros en moyenne. C'est un soutien très concret qui transforme le quotidien d'un jeune traumatisé. Et de l'autre côté, nous avons le deuxième kibbutz que nous souhaitons aider, Kfar Aza, qui a payé un prix humain dévastateur avec 64 habitants assassinés et 19 enlevés le 7 octobre. Comme vous l'avez certainement vu. Là-bas, le retour reste encore très progressif et les travaux sont encore lourds. Après avoir participé à la reconstruction du secrétariat du kibbutz, le Keren Hayesod s'engage aujourd'hui à financer une toute nouvelle aire de jeu pour les enfants au cœur du village, d'un montant de 250 000 euros également. Alors pourquoi une aire de jeu, vous me direz? Parce que le jeu, c'est l'antidote au traumatisme. Offrir aux enfants un endroit sûr et joyeux pour jouer près du restaurant communautaire, c'est redonner le sourire aux familles et leur permettre de se projeter à nouveau dans l'avenir de leur terre. Alors, à l'approche des fêtes de Tishri, la communauté juive de Marseille a l'opportunité d'agir directement, que ce soit par un don ponctuel pour soutenir l'aire de jeu de Kfar Aza ou par un don mensuel pour garantir des soins sur la durée à Nieritzrak pour les post-traumas. Chaque geste compte. N'oubliez pas que chaque don donne droit à un reçu fiscal, CERFA, de 66%. Vous pouvez faire votre don très simplement sur le site internet du Keren Hayesod, www.kerenhayesod.fr, ou en contactant le bureau du Keren Hayesod. Un grand merci à Johan Sayag pour sa présence aujourd'hui. Merci à vous tous pour votre fidélité. Shana Tova à toutes et à tous sur la radio juive de Marseille. À très vite, à Israël Chai.
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3: Bonsoir à tous. Le Hamas s'empare du documentaire NASA qui a reçu un prix spécial du jury au Festival de Venise pour relancer sa campagne contre Israël. L'organisation palestinienne a appelé la Cour pénale internationale et des instances de l'ONU à exploiter les images présentées dans ce film NASA. Vous savez que le documentaire a déclenché une tempête politique en Israël. Le ministre israélien de la Culture, Miki Zohar, demande une enquête contre les réalisateurs Yuval Abram et Rachel Sor. Et c'est maintenant Benjamin Netanyahu qui prend la parole et il accuse le film à son tour. Les réalisateurs affirment documenter des témoignages de lanceurs d'alerte israéliens et donc pour eux ils n'ont fait aucun travail personnel autre que celui de documenter la situation. Les allégations précises contenues dans le film et leur portée juridique restent cependant contestées et elles ne sont pas présentées pour l'instant comme des faits indiscutables. C'est plutôt une pièce à apporter à un débat, mais le scandale est considérable en Israël. À Gaza, Tsahal élimine le commandant du bataillon de Jabalia, qui est responsable du Hamas. Israël et le Shin Bet ont annoncé avoir éliminé durant la nuit Ahmed Batash lors d'une frappe sur son domicile. Par ailleurs, des soldats de Tsahal opérant du côté libanais du Mont Dov ont découvert un lanceur de roquettes du Hezbollah qui était pointé sur le territoire israélien. Un Israélien de Kfar Kressem a été arrêté alors qu'il projetait un attentat. Et puis la situation dans le Golfe est toujours très très instable. La défense civile saoudienne a brièvement déclenché des alertes à la Mecque ainsi que dans les gouvernats de Jeddah et de Taïf. Les alertes ont rapidement été levées, mais c'est un fait très marquant. La Mecque est rarement attaquée. La dernière attaque, d'ailleurs, je crois, c'était il y a à peu près 7 ans. Aux Émirats Arabes Unis, un appel américain à la vigilance autour de sites juifs et israéliens. Les États-Unis ont appelé leurs ressortissants à une vigilance accrue, mais il s'agit d'une consigne de prudence renforcée. Ce n'est pas forcément une nouvelle directive. La fermeture du détroit de Bab el-Mandeb serait catastrophique pour le monde entier, estime le Qatar. Le Qatar a mis en garde contre les conséquences d'une éventuelle fermeture du passage stratégique à l'entrée de la mer Rouge. La maison Ford prépare une exposition sur les écrits de Henry Ford contre les Juifs. Le lieu historique consacré donc à Henry Ford, fondateur des voitures Ford, veut mettre en place tout un dispositif pédagogique sur son antisémitisme et sur la diffusion des théories complotistes qui visaient les Juifs à Vilnius, qui est aussi un endroit très fortement marqué par la Shoah et donc par l'extermination des Juifs. À Vilnius, la capitale de la Lituanie, une marche, une parade a été organisée aujourd'hui avec des chauffards pour marquer, pour rappeler la présence juive dans cette ville d'Europe de l'Est. On part tout de suite pour Jérusalem, où l'on retrouve notre correspondant permanent Dror Even Sapir. Bonsoir Dror.
6: Bonsoir.
3: Alors, on attendait un peu ce que diraient les otages, les proches des victimes du 7 octobre. Et là, bon, il n'y aura pas que, mais aujourd'hui, ceux qui ont pris la parole se sont prononcés contre Netanyahou.
6: Oui, plusieurs proches de victimes du 7 octobre qui ont convoqué aujourd'hui une conférence de presse. Et véritablement, on peut parler de réquisitoire contre le Premier ministre. Alors, il faut préciser, bien évidemment, que tous les proches d'otages et les familles d'anciens otages ou de victimes assassinées par le Hamas le 7 octobre, tous ne sont pas opposés frontalement à la politique menée par Benjamin Netanyahou, mais il s'agit tout de même d'un nombre de familles et de proches assez représentatifs, et on peut effectivement parler de réquisitoire, puisque ce que ces proches de victimes et d'anciens otages reprochent au Premier ministre, eh bien c'est deux choses. D'une part, d'avoir, ils l'ont dit très clairement au cours de cette conférence de presse, d'avoir mené une politique qui pendant des années avait en quelque sorte favorisé le Hamas et lui avait permis de financer et de préparer cette offensive terroriste. Et ses familles reprochent également à Benjamin Netanyahou de ne pas assumer sa part de responsabilité et de tenter de convaincre l'opinion publique dans cette période de campagne électorale, eh bien que les seuls responsables des échecs sécuritaires du 7 octobre sont les anciens généraux, les anciens responsables des forces de sécurité, qui eux aussi affirment ces familles ont une part très importante de responsabilité dans la catastrophe, mais encore une fois, l'échelon politique doit également assumer sa propre part de responsabilité, ce qu'il n'a pas fait toujours selon ces familles qui étaient rassemblées aujourd'hui en conférence de presse. Et certains ont fait entendre des enregistrements des dernières conversations, ou ont lu les dernières conversations téléphoniques ou les derniers échanges WhatsApp qu'ils ont pu avoir avec leurs proches quelques minutes, quelques heures avant d'avoir été assassiné par les terroristes du Hamas. Donc cette conférence de presse était très très chargée émotionnellement et très chargée politiquement également, étant donné encore une fois cette accusation certains pourraient même dire sans nuance prononcée à l'égard du Premier ministre.
3: J'ai vu dans l'autre sens une otage qui aujourd'hui s'est attaquée aux auteurs du film NASA, et oui, qui eux sont plutôt sur la gauche de l'échiquier politique. Et d'ailleurs, j'aimerais que vous nous expliquiez un peu pourquoi il y a un décalage entre ce que disent les Israéliens par rapport au 7 octobre et ce que nous, probablement, nous attendons à l'extérieur, loin. Nous, on se dit que le 7 octobre doit être l'enjeu principal des élections, que la question centrale doit être que penser de l'équipe sortante. Mais c'est décalé par rapport à la campagne électorale en Israël. Bien sûr que tout le monde y pense. Mais c'est pas un référendum, les élections du mois prochain. C'est pas pour ou contre Bibi, il a tort, il a raison, il est responsable, il est pas responsable. Et les otages, des fois, sont pas forcément le centre du débat. Ils sont jamais marginalisés. Mais ils sont pas forcément le centre du débat. Vous pourriez nous expliquer un peu comme ça pourquoi il y a un décalage entre la manière dont nous voyons les choses ici, où on rapporte tout au 7 octobre, c'est normal, et pas forcément les Israéliens.
6: Je ne sais pas si on peut parler de décalage très très grand. Pour l'instant, en tout cas, à ce stade-là de la campagne électorale, il se trouve que le 7 octobre, les responsabilités du 7 octobre sont très présentes dans les esprits, dans les médias. C'est dû notamment à ces révélations sur cette conversation qu'aurait eu le président des Émirats Arabes Unis avec Benjamin Netanyahou une dizaine de jours avant le 7 octobre, au cours de laquelle, eh bien, MBZ aurait tenu à informer, aurait mis en garde Benjamin Netanyahou sur la volonté du Hamas de frapper un grand coup contre Israël. Donc tout cela est présent. Il y avait également les propos conspirationnistes de l'épouse du Premier ministre contre l'un des dirigeants de la gauche israélienne, Yair Golan. Donc tout cela est très très présent. Cette conférence de presse, bien évidemment, il y a d'autres thèmes dans cette campagne électorale, mais à ce stade-là, davantage qu'il y a encore une semaine ou deux, eh bien oui, le 7 octobre, la question
3: de la responsabilité... C'est redevenu le centre de la campagne.
6: À ce stade-là, c'est ce que l'on pourrait dire, oui.
3: Ce n'est pas forcément le cas auparavant. Dror Even-Sapir, je rappelle que vous êtes l'un des correspondants permanents de Radio Shalom à Jérusalem. Je vous remercie, bonsoir à vous.
6: Bonsoir.
3: Alors, typiquement 7 octobre, je vous disais en titre que le documentaire NASA déclenche une véritable polémique en Israël. Vous savez, c'est ce film qui en fait s'appelle dégâts collatéraux. NASA, ce sont des rachets et votes, des lettres qui forment un mot, mais en fait, c'est des lettres qui veulent dire les dégâts collatéraux provoqués par l'armée israélienne à Gaza. Ils ont eu un prix, ovation de 25 minutes au Festival de Venise. Et aujourd'hui, le Hamas reprend le documentaire et dit, ben voilà, on le présente à la Cour pénale internationale. Regardez, c'est une enquête qui a été faite par des Israéliens et avec des soldats israéliens. Ils parlent d'un carnage. À noter que il y a pas dans les témoignages, on parle pas d'un génocide. On parle d'un d'une utilisation de l'intelligence artificielle qui fait que on se soucie peu. C'est ce que dit le documentaire, des dégâts collatéraux, voire on les calcule. Et si on estime que c'est pas grave, ben on tire quand même sur, par exemple, un responsable du Hamas, même si ça peut faire 50 morts. C'est ce que dit, ou même plus, c'est ce que dit ce documentaire. Et Tzahal a éliminé aujourd'hui le commandant du bataillon de Jabalia du Hamas. Tzahal et le Shin Bet ont éliminé durant la nuit Ahmad Battash lors d'une frappe. Je disais en titre que c'était sur ton domicile, j'ai tort. C'est sur son véhicule. Un Israélien de Kfar Qassem a été arrêté pour avoir projeté un attentat. Il a que 19 ans, il est musulman israélien et il recherchait des manuels de combat et des instructions pour fabriquer des explosifs. Le Shin Bet et l'unité du district de Sharon ont annoncé son arrestation. La défense civile saoudienne a déclenché les alertes à Jeddah, La Mecque et Taïf en raison d'attaques venant des Houthis. L'alerte à La Mecque est la première depuis la guerre du Moyen-Orient. Et je vous le disais, on a encore eu une dizaine de minutes. C'est la première alerte de ce type depuis 7 ans. Une fermeture du détroit de Bab el-Mandeb serait catastrophique pour le monde entier, selon le Qatar. Le Qatar qui a mis en garde contre les conséquences d'une éventuelle fermeture de cette entrée sud de la mer Rouge, après plusieurs mois du blocage du détroit d'Ormuz et les récentes avancées des Houthis sur la côte de la mer Rouge. Le monde souffre déjà suffisamment de la fermeture du détroit d'Ormuz. Nous ne pouvons pas nous permettre d'ajouter Bab el-Mandeb à l'équation, a déclaré un porte-parole officiel. Fait surprenant aux États-Unis, où la famille d'Henry Ford, le fameux industriel, prépare une exposition sur son antisémitisme, et pas pour le glorifier, pour le dénoncer. Le lieu historique consacré à Henry Ford prépare un dispositif pédagogique sur son antisémitisme et sur la diffusion de théories complotistes visant les Juifs. L'objectif annoncé est de traiter son héritage industriel sans minimiser son rôle dans la diffusion de textes antisémites au début du XXe siècle. Le sujet est particulièrement actuel, alors que les institutions culturelles partout dans le monde, mais précisément aux États-Unis, qui est très marqué par ça, cherchent à expliquer comment des préjugés anciens se transforment et circulent encore aujourd'hui. À Vilnius, donc en Lituanie, on a fait retentir le chauffard dans les rues. La capitale lituanienne a accueilli une marche internationale du chauffard et un festival célébrant Rosh Hashanah avec musique juive, danse hébraïque et prestations publiques au cœur de la ville. Dans une ville qui a notamment été surnommée la Jérusalem du Nord, la culture juive sort de la synagogue et s'affiche publiquement dans l'espace urbain. Il faut savoir que Vilnius, qu'on a également appelé Vilna ou Vilno, a été l'un des plus grands cimetières des juifs d'Europe centrale. Un nouveau test sanguin pour le diagnostic du cancer du poumon a été développé à l'université de Tel Aviv. Alors nous sommes à Tel Aviv avec Sivan Cohen-Wiesenfeld. Bonsoir Sivan.
7: Bonsoir Bernard.
3: Comment peut-on diagnostiquer le cancer du poumon à partir d'un test sanguin?
7: Eh bien Bernard, le professeur Yuval Ebenstein de l'école de chimie et du département d'ingénierie biomédicale de l'université de Tel Aviv a mis au point un test sanguin simple, rapide et peu coûteux qui repose sur l'analyse de l'ADN libre qui circule dans le sang pour identifier l'empreinte chimique spécifique des cellules cancéreuses du poumon. Il faut savoir qu'actuellement, le diagnostic du cancer du poumon qui est la première cause de décès au monde parmi les maladies cancéreuses, repose principalement sur des examens au scanner qui produisent un taux élevé de faux résultats et des biopsies liquides qui nécessitent un processus coûteux et compliqué basé sur le séquençage de l'ADN. Alors que le test du professeur Ebenstein s'est avéré d'une précision supérieure à 90%, sa rapidité et son faible coût offrant l'espoir de l'intégrer aux analyses sanguines de routine.
3: Sur quoi est basé ce test ?
7: Eh bien, la nouvelle méthode repose sur l'extraction de l'ADN libre de l'échantillon de sang. Les chercheurs le marquent ensuite avec une substance fluorescente et le fixent sur une puce à ADN qu'ils ont développée. La puce est scannée par un scanner optique et les motifs lumineux obtenus sont analysés. On peut ainsi identifier rapidement l'empreinte digitale biologique du cancer. La méthode a été testée au cours d'une étude préliminaire comprenant 103 participants, 51 atteints d'un cancer du poumon et 52 sujets sains. Le modèle a permis de déterminer une signature du cancer composée de 170 segments génomiques. Testée en aveugle sur un groupe de validation, elle a démontré sa capacité à distinguer les patients atteints d'un cancer du poumon des sujets sains avec une sensibilité allant de 90 à 93% pour les patients au stade 2 à 4 de la maladie. Les chercheurs ont de plus réussi à distinguer les deux principaux sous-types de cancer du poumon, l'adénocarcinome et le carcinome épidermoïde, sur la base de leur empreinte ADN spécifique. Le second avantage majeur de ce test, c'est sa capacité de suivi thérapeutique en temps réel, c'est-à-dire au-delà du diagnostic, la possibilité de l'utiliser pour suivre la réaction des patients au traitement en mesurant l'évolution de la signature biologique de l'ADN cancéreux circulant dans le sang, la normalisation de l'empreinte génétique vers un profil sain, indiquant que les traitements fonctionnent, alors que l'absence de changement indique une résistance au traitement et la nécessité de l'ajuster rapidement.
3: Et selon les chercheurs, selon les Israéliens, quel va être l'avenir de cette méthode ?
7: Eh bien donc, les chercheurs de l'Université de Tel Aviv ont développé une nouvelle approche du diagnostic du cancer du poumon qui ne nécessite pas de séquençage génétique, mais identifie l'empreinte digitale biologique de la tumeur grâce à une technologie simple, peu coûteuse et rapide, pouvant être mise en œuvre dans les laboratoires d'analyse médicale classiques. Le test peut actuellement être réalisé en 2 à 3 jours pour un coût d'environ $60 par échantillon. Il s'agit d'une avancée significative vers la mise au point d'un outil complémentaire aux examens d'imagerie, capable d'aider les médecins dans le diagnostic précoce du cancer du poumon et de permettre un meilleur suivi de l'efficacité du traitement. La phase préliminaire des essais cliniques a donc déjà été réalisée en collaboration avec la start-up Jax Bio et les centres médicaux Shiba et Bnei Tzion en Israël. L'essai clinique à grande échelle est actuellement en cours dans plusieurs centres hospitaliers en Israël et en Europe et devrait s'achever d'ici mi-2027. Et si tout va bien, les chercheurs pourront alors initier les démarches d'approbation auprès des autorités dans le but d'intégrer ce test dans des bilans sanguins de routine.
3: Sylvain Cohen-Wiesenfeld, PhD de l'Université de Tel Aviv. Je vous remercie. Bonsoir à vous.
7: Bonsoir Bernard.
3: On se retrouve dans un instant pour la suite de notre journal. On va revenir sur le film NASA dont on a parlé en début d'émission. Et on va en parler avec Daniel Saada, qui a été ambassadeur d'Israël en France, qui connaît bien les difficultés pour Israël de communiquer, de présenter ses positions. Donc voilà, on va parler de ce film qui a été primé à Venise, qui a été ovationné et qui dénonce totalement Israël. Et bon, je pense que la bataille est inégale, quoi. L'ambassade d'Israël en Italie, elle peut faire ce qu'elle veut. C'est imbattable. On en parle dans une minute.
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3: On va revenir à présent, je vous le disais il y a quelques minutes, sur le film NASA qui a provoqué une ovation de 25 minutes au Festival de Venise. La dernière fois que le Festival de Venise s'était levé pendant 25 minutes, le monde du cinéma adore s'applaudir, hein, je vous rassure. Mais 25 minutes, c'est très très long. Essayez de le faire avec votre montre. 25 minutes, c'est beaucoup de temps. La dernière fois, c'était un film palestinien. C'était un film palestinien qui racontait la mort d'une petite fille qui avait appelé l'hôpital. Et là, cette fois-ci, c'est un film israélien, mais c'est un film israélien qui s'appelle NASA, donc victime collatérale. Et nous sommes en ligne et présents avec Daniel Saada. Daniel, bonsoir.
13: Bonsoir, Bernard.
3: Vous avez été ambassadeur d'Israël en France et vous avez commencé votre carrière en France en tant que porte-parole de l'ambassade d'Israël, je me souviens. Donc vous connaissez bien ces questions de communication. Je disais, juste avant la pause, franchement, entre 25 minutes d'ovation au Festival de Venise et un communiqué de l'ambassade, il n'y a pas photo. Israël ne peut rien face à un triomphe, face à un truc aussi marquant, des photos, des témoignages. Et surtout que c'est des soldats. Alors on les accuse d'être marginaux, mais c'est quand même, c'est 25 soldats. Hein. C'est des Hayalim, quoi, qui ont parlé. Et vous dites, je vais vous dire quand même quelque chose, vous avez dit ça dans un média qui s'appelle MediaJ, qui est sur Internet. Moi, je pense que c'est un média qui doit être proche d'ActuJ, d'ailleurs. Parce que je vois même un peu le logo et tout ça, donc disons dans ActuJ, mais c'était sur Internet. Vous avez dit, vous savez, la haine de soi, elle est pas d'hier. Donc, qu'est-ce que vous voulez dire et qu'est-ce que vous pourriez-vous apporter à notre réflexion commune sur ce film qui fait énormément de bruit?
13: Oui, en effet, j'ai écrit une tribune dans laquelle j'ai rappelé que la haine de soi est notamment ce qu'un philosophe allemand dans les années 30 avait appelé la haine de soi juive, qui est une forme particulière de la haine de soi, est en fait liée à l'antisémitisme. Il

0: et de très haute technologie. Les Israéliens sont horriblement blessés. Ils sont même, on pourrait dire, comme un animal à terre. C'est après le 7 octobre. Ils ont des moyens technologiques de haute volée. Ils peuvent retrouver les terroristes chez eux, à leur domicile. Ils peuvent même savoir à quel... Ils utilisent l'IA. Vous croyez vraiment qu'ils n'ont pas fait ça? Moi, je crois qu'ils l'ont fait. Ils ont utilisé l'IA.
1: La question n'est pas de savoir ce que les accusations qu'il y a dans ce documentaire.
0: D'ailleurs,
1: que
0: j'ai pas vu. Après, faut voir comment ils le disent.
1: Je me base uniquement sur les rapports de presse et sur les déclarations de ces deux réalisateurs. Bon, il s'agit d'abord d'un documentaire qui porte des accusations très graves. Certaines d'entre elles semblent extrêmement douteuses, puisque un soldat parle d'un dommage collatéral de plus de 500 morts lors d'une seule attaque. Vous savez, le conflit à Gaza est sans doute l'un des conflits les plus médiatisés de ces dernières années. S'il y avait eu, au cours de ces trois dernières années, ou plus exactement au cours des deux années qui ont suivi le 7 octobre, puisqu'officiellement le conflit a pris fin en octobre de l'année dernière, il reste une situation de conflit à basse intensité, mais le conflit ouvert s'est terminé en octobre 25, donc il a duré deux ans. Si au cours de ces deux années, il y avait eu une opération de Tsahal qui avait provoqué en quelques minutes 500 morts civiles, Bernard, très sincèrement, nous l'aurions tous su. Comment aurions-nous pu cacher une telle chose? Tous les jours, que ce soit en France, en Europe, dans le monde occidental, ce conflit faisait les gros titres systématiques de tous les médias, à charge contre Israël la plupart du temps. Comment une accusation pareille peut-elle reposer sur la réalité? J'en doute énormément, ne serait-ce que par rapport à cette couverture de presse incessante, ce verre grossissant, cette loupe qui a été pratiquement incessamment sur la bande de Gaza et qui a permis de rapporter de manière très précise, je ne parle évidemment pas des rapports du Hamas lui-même, puisque le ministère de la Santé qui publiait des rapports journaliers, quotidiens, heure par heure, sur les victimes qui ont été repris de manière aveugle par tous les médias, qui ne se sont jamais posés de questions sur leur véracité, sur leur authenticité. Il n'y a jamais eu, vous pouvez chercher sur Internet, taper, aujourd'hui les moteurs de recherche sont extrêmement efficaces, taper riposte israélienne 500 morts civils, vous ne trouvez rien. Donc déjà, lorsque vous avez une accusation de cette taille qui semble être totalement infondée, vous pouvez vous poser des questions sur le reste des accusations qu'il y a dans ce documentaire qui apporte des témoignages anonymes, non documentés. Alors oui, bien sûr, il y a sans doute, vous avez raison de le répéter, il y a eu des dommages collatéraux à Gaza.
0: Je voudrais vous dire autre chose, Daniel, excusez-moi de vous interrompre. Mais même moi, je crois que si un responsable de Tsahal voit que il a du matériel très sophistiqué qui lui dit tel responsable de Norba, qui était à Kfar Aza, qui a massacré, qui est rentré chez lui, à Rafah. Ah, parce que l'intelligence artificielle, elle te donne où il habite, elle te dit l'étage.
1: Il y a eu
0: et qu'on a dit, on l'a tué. Attendez, je vais finir, je vais même prendre des risques,
1: oui, hein, parce que je parle à
0: l'antenne. Il est 18h26, je parle en direct. Et on lui dit, il va y avoir des victimes collatérales. Moi, je crois que le gars, il tire.
1: Vous savez, je vais vous donner le témoignage de mon gendre, ouais, qui est chef...
0: Mais moi, je crois qu'un mec de Farza, tu le retrouves, même s'il y a des victimes autour, on est genre trois mois après, tu tires. Moi, je crois.
1: Vous savez, nous sommes là, nous parlons de conjoncture, nous parlons de supposition. Moi, je vous parle du témoignage de mon gendre, qui a fait des centaines de jours de milouim, qui est chef d'escadron dans un tank. C'est un ingénieur dans le civil, et comme il est ingénieur, il adore faire des statistiques. Alors, il m'a expliqué que, à part dans de très très rares exceptions qui sont extrêmement limitées, il ne peut pas donner lui-même l'ordre de tirer. Il doit recevoir, il demande un ordre de tirer, et il reçoit l'autorisation de tirer. Et il a fait l'expérience au cours de ces centaines de jours dans la bande de Gaza et au sud Liban, il a fait l'expérience du nombre de fois où il a demandé l'autorisation de tirer et le nombre de fois où elle lui a été accordée. Dans plus de 80% des cas, il ne l'a pas reçue. Vous savez qu'est-ce qui fait la différence entre celui qui se trouve dans le tank et qui entend tirer parce qu'il croit voir une cible ennemie et ceux qui analysent la situation et lui donnent l'autorisation? Mais c'est tout simplement

0: la notion de dommages collatéraux. À partir du moment où ceux qui sont en arrière et qui ont une vision extrêmement large, grâce à des moyens technologiques, grâce à l'IA, grâce à des moyens exceptionnel qu'aucune autre armée au monde n'a déployé pour essayer d'éviter les dommages collatéraux, notamment des moyens thermodynamiques pour permettre de détecter la chaleur des corps humains qui se trouveraient à l'intérieur d'un bâtiment, par exemple, ou d'un sous-sol, etc., etc. Donc, voilà un témoignage direct, authentique de mon gendre qui me dit que plus de 80% des cas, lui, chef d'escadron d'un tank, n'avait pas l'autorisation de tirer parce que le risque de dommages collatéraux était trop important. Mais pour revenir à ce documentaire, il y a des témoignages.
1: Que j'ai pas vu.
0: Ces deux réalisateurs ont été chercher des soldats qui ont accepté de témoigner de manière anonyme. Il y avait d'autres moyens que de faire ce film et de le présenter à l'étranger pour pouvoir essayer de chercher la vérité. Parce que si bel et bien c'était la vérité qu'ils cherchaient, et donc à travers la vérité, une forme de justice qui devra être rendue. Il y a en Israël, nous sommes une démocratie, nous sommes un état de droit. Il aurait très bien pu apporter ces éléments devant un juge israélien, pas forcément un juge militaire, puisque les juges civils en Israël peuvent connaître également, nous n'avons pas de justice militaire extrêmement fermée. Il y a toutes sortes de recours qui auraient pu être pris pour essayer de chercher la vérité et de rendre la justice si besoin était. Mais ils ont préféré essayer d'aller chercher la gloire ailleurs, à l'étranger. Et c'est ce que j'ai appelé cette haine de soi, qui n'est pas nouvelle, vous savez, tout au long de ma carrière diplomatique, et vous avez eu raison de rappeler que j'ai commencé comme porte-parole à l'ambassade d'Israël à Paris, tout au long de ma carrière diplomatique, les pires écueils, les pires difficultés, les plus grands obstacles que j'ai rencontrés, c'était systématiquement sur la base de sources israéliennes, lorsque des Israéliens prenaient des positions qu'il était évidemment très difficile de défendre ou d'expliquer. Nous sommes une démocratie, et c'est peut-être notre grande faiblesse dans cette guerre de la communication, parce que c'est aussi une guerre de communication que nous menons, face à un ennemi implacable qui, lui, n'est pas une démocratie. Dans une démocratie, il y a la liberté de penser, la liberté de conscience, la liberté d'expression, la liberté de création, y compris culturelle, autant que l'on puisse considérer qu'il s'agit là d'une création culturelle. Eh bien, voilà, nous payons ce prix. Alors, en tant que citoyen israélien, j'ai envie de vous dire que si c'est le prix à payer pour être une démocratie, alors je suis prêt à le payer. Alors, il est très coûteux, il est très lourd. Nous payons un tribut très, très lourd ces derniers jours, suite à la diffusion de ce documentaire et au succès absolument inexplicable qu'il a reçu. Vous savez, si ce film n'avait pas été l'œuvre de deux Israéliens, il n'aurait pas rencontré le même succès. J'ai envie de vous dire une chose, Bernard. Mmh. Si un jour, deux jeunes réalisateurs palestiniens faisaient ce type de documentaire sur les véritables atrocités, celles qui ne sont pas inventées, qui ont été commises le 7 octobre, alors ce jour-là, je crois pouvoir vous dire, nous ne serons pas loin de la paix.
1: Ouais, c'est vrai. C'est un peu triste, mais c'est vrai. Daniel Saada, merci d'avoir été l'invité de Radio Shalom, vous qui avez été en Israël, porte-parole de l'ambassade d'abord et après ambassadeur. Merci à vous et bonsoir.
0: Shana Tova à toutes les auditrices et à tous les auditeurs.
1: Shana Tova. On passe à présent au forum avec la question de l'extrême droite allemande qui a pris le pouvoir dans le land du Saxe. J'ai toujours du mal à prononcer les mots en allemand, donc j'ai un peu écorché le nom probablement. La question qui va se poser ce soir dans le forum, vous nous appelez au 01 43 36 04 06, 01 43 36 04 06. Est-ce que d'après vous, cette victoire du parti d'extrême droite allemand, le plus à droite historiquement, c'est pas un parti nazi, mais c'est un parti qui est héritier de l'extrême droite allemande et qui a remporté un land, donc on va traduire ça en disant une grande région. Est-ce que vous pensez que ça y est, c'est la porte ouverte et que maintenant on voit bien qu'il n'y a plus de tabou et que maintenant, ça y est, en Europe, ça va déferler comme une vague sur toute l'Europe, l'extrême droite, à le vent en poupe, parce que c'est tellement gros. Et pour ouvrir notre conversation, j'ai demandé à Rena Spiegelstein. Rena qui est en ligne avec nous, bonsoir. Rena Spiegelstein est là ou pas?
2: Oui, bonsoir.
1: Oui, bonsoir Rena. Vous êtes avocate au barreau de Munich, donc vous vivez en Allemagne, et là vous êtes super, comment dire, bienveillante avec nous, parce que vous êtes devant le Parlement européen, là, maintenant, là, vous nous parlez, en ce moment-là, il est 18h33, parce que vous avez participé à une manifestation sur un sujet tout à fait autre, qui est l'amitié entre les Juifs et les Iraniens, si je ne me trompe pas. Mais nous, notre forum de ce soir, c'est... Je vous ai demandé, mais on va reporter le forum, on avait commencé la semaine passée, on avait dit qu'on reparlerait ce sujet, donc on va refaire l'émission ce soir. Et on a dit, bon d'accord, je reste à Strasbourg, je veux bien accepter, moi, en tant qu'avocate à Munich, du barreau de Munich, de participer à votre émission et même d'introduire notre conversation, en fait. Alors, Rena Spiegelstein, vous qui connaissez la situation beaucoup mieux que nous, est-ce que vous avez l'impression que c'est, on va dire, un événement en soi qui nous inquiète beaucoup, mais qui n'est pas révélateur de quelque chose au-delà de ce land, ou est-ce que vous nous diriez non, moi j'habite là-bas, je parle sur Radio Shalom à Paris, je peux vous dire, c'est un signe de quelque chose de profond et qui touche toute l'Allemagne. Comment est-ce que vous répondriez-vous à notre question? Parce que je vous ai demandé d'ouvrir notre conversation.
2: Je dirais même au-delà de l'Allemagne. Je dirais même au-delà de l'Europe, et je pense que c'est précurseur de ce qu'on va également voir en France et dans d'autres pays européens. Parce que je pense que, peu importe maintenant les spécificités de l'AFD, j'espère qu'on va en parler, parce que je vois qu'il y a beaucoup de méconnaissances en France. La plupart des gens pensent que c'est plus ou moins la même chose que Marine Le Pen et son mouvement, mais c'est très très différent. Mais je pense que ça montre que ce qu'on appelle en France le cordon sanitaire, ce n'est pas une stratégie. Simplement dire, ces gens-là, on ne veut pas travailler avec eux, on les ignore, on les boycotte, on voit bien que ça ne marche pas. Il y a des millions d'électeurs qui sont attirés par le contenu de leur programme, très frustrés par les partis classiques, et c'est un échec, au moins, de tous les autres partis démocratiques qui n'arrivent pas à donner une voix et à entendre tous ces électeurs qui ont des revendications très légitimes.
1: Donc, d'après vous, oui, c'est le signe précurseur qu'il y a quelque chose qui a sauté. Il y a un verrou qui a sauté.
2: Oui. Alors, ce qu'il faut également dire, c'est un petit, j'ai l'impression qu'en France et dans d'autres médias, c'est un petit peu mal interprété. Ils ont obtenu un résultat historique, mais
1: ils ont pas le pouvoir.
2: Ne dirigent pas encore ce département, ce land. Ils peinent beaucoup maintenant à trouver une majorité parce qu'il leur manque 3 voix. Et là aussi, le parti qui maintenant veut leur apporter son concours est un parti dit d'extrême gauche. Mais de la même manière que l'AFD ne peut pas être comparé au RN, de la même manière, on ne peut pas comparer ce mouvement de Sarah Wagenknecht à NFI. Donc, il y a beaucoup de spécificités allemandes, mais je pense que l'alarme que ça sonne et l'inquiétude très légitime qu'ont en particulier les Juifs, bien sûr, mais même au-delà, il faut vraiment s'interroger. Et d'ailleurs, que pour l'anecdote, pour vous dire, en Allemagne, il y a énormément de Juifs d'origine russe de l'ex-Union soviétique qui, lors de la chute du mur, avaient fait le choix de ne pas aller en Israël, mais de venir en Allemagne. Eh bien, eux, ce sont de très fervents supporters. Il y a des associations, des chapitres juifs russes pour l'AFD dans pratiquement toutes les grandes villes.
1: Ça, c'est intéressant. Moi, en France, moi et tout mon entourage pensons que LFI est beaucoup plus dangereux que le Rassemblement National. Moi, je vote ni pour l'un ni pour l'autre, hein, je vous rassure. Mais voilà, je pense que c'est beaucoup plus dangereux. Est-ce que les Juifs allemands, ils se disent la même chose avec l'extrême-gauche allemande ou pas?
2: Non, parce que la grande différence, bon, on ne sait pas à long terme ce que ça va donner, à quel point c'est sincère, mais quand on entend même des gens comme Serge Klarsfeld dire qu'il vraiment, il y a un choix, un dilemme, il vaut mieux voter pour Bardella ou Pour Le Pen, on peut pas du tout comparer. Ils ont malgré tout fait le ménage dans leur parti, alors que à l'AFD, c'est pas du tout le cas. Mais si vous permettez, rien que pour un petit peu peut-être la compréhension, à l'origine, l'AFD n'est pas un parti d'extrême droite. Et même le monsieur qui risque de devenir le président là-bas en Saxe, lui, à l'origine, il vient de la droite classique. Et donc il avait rejoint le CDU à 18 ans, il avait une carrière de militant, et en 2014, lorsque l'AFD a été fondée, il les a rejoints. Et l'AFD a été fondée par plusieurs personnes, dont un professeur d'économie. Et le thème, c'était essentiellement la sortie de l'euro et tous les problèmes concernant l'Union européenne. Et malheureusement, lentement, les courants d'extrême droite ont réussi à évincer les fondateurs initiaux et toutes les personnes modérées et démocrates, et ils ont fait une OPA sur le parti. Ça, c'est un peu problématique. Et donc aussi dans le discours public, bon, on voit toujours Madame Weidel, qui est jolie, sympathique, qui a l'air très modérée, qui au sein de son parti elle-même est un peu contestée, parce qu'elle a un profil très atypique. Elle est lesbienne, elle vit avec une femme de couleur. Ben
1: oui. Pour un parti néo-nazi,
2: Voilà. Mais néanmoins, faut pas oublier que elle a accédé au pouvoir avec le concours de ces gens qu'on appelle l'aile, Der Flügel, qui est vraiment l'extrême droite. Et il y a donc, que pour citer deux citations, ça ressemble un petit peu à l'époque du détail de Jean-Marie Le Pen. Donc, Monsieur Gauland, un des principaux dirigeants, a dit que les 12 ans sous Hitler, il fallait pas occulter l'histoire glorieuse millénaire de l'Allemagne, et que finalement ces 12 ans n'étaient qu'un caca de pigeon, une crotte de pigeon. Donc ça montre déjà un peu l'attitude qu'il a. De la même manière, monsieur Höcke, qui est encore plus extrême dans son discours, qui a été condamné pour apologie du nazisme, qui, dans ses discours, utilise régulièrement des slogans interdits en Allemagne, des citations mot pour mot de la SA de l'époque. Lui, il dit, il faut être masochiste, il comprend pas que l'Allemagne est le seul pays qui, en plein milieu de sa capitale, s'est mis ce qu'il appelle une honte nationale, et il parle du mémorial pour la Shoah, qui est donc un très vaste aréal avec je ne sais pas combien de centaines de milliers de stèles. Donc on voit, il y a aussi, au-delà des idées actuelles qui défendent, c'est toute cette remise en question de toute la culture de la mémoire, ce qui est vraiment la spécificité de l'Allemagne depuis 45. Et pourquoi ça va au-delà des juifs et des minorités? Là, les gens sont très échaudés en Allemagne, parce que lors des derniers programmes politiques, l'AFD, par exemple, s'attaque, entre guillemets, aux handicapés. Et ça, en Allemagne, c'est un tabou énorme quand on sait que les premières victimes du nazisme, c'était des Allemands handicapés, avant les juifs, avant les communistes. Et c'est subrepticement, par exemple, donc, ils ont dans leur programme, c'est la fin de l'intégration, de l'inclusion. Ils ne veulent plus que les enfants handicapés aillent dans les mêmes écoles. Donc, il y a déjà une ségrégation qui se fait, qui, bien sûr, est très inquiétante sur le principe. Également, ils veulent des classes spéciales pour les enfants d'origine immigrée. Mais on ne parle pas de demandeurs d'asile, on parle de personnes nées en Allemagne. Mais le fait d'avoir des parents qui étaient étrangers, même si entre-temps ils sont naturalisés, donc on veut créer
1: dans des
2: plusieurs...
1: classes spéciales. Réna, merci. On reviendra avec vous sur ce sujet. Merci d'avoir ouvert notre conversation de ce soir. Les auditeurs nous appellent. Bonsoir, Réna Spiegelstein, qui est avocate au barreau de Munich, en Allemagne. Merci pour ces quelques mots et bonsoir à vous. On a perdu Réna.
2: Non, je vous remercie.
1: Merci,
2: mais si vous me permettez une dernière phrase.
1: Avec plaisir.
2: Oui, parce que vous savez, bon, c'est un peu une coïncidence, juste le week-end où il y a eu cette élection, c'était la sortie du livre de Sarah Knafo, et j'ai déjà trouvé avant la parution de son livre que sur la question de l'AFD, je trouve qu'on l'interroge pas vraiment de manière très déterminée en France quand elle passe, parce qu'il faut quand même pas oublier que, puisque vous avez mentionné d'autres partis de droite, d'extrême droite en France, elle, contrairement à Marion Maréchal, à Guillaume Pelletier, à Nicolas Bay, elle refuse de siéger avec l'AFD au Parlement européen.
1: Et elle siège, elle est vice-présidente.
2: Elle Réna, siège avec eux, elle okay. est devenue vice-présidente, voilà, alors qu'elle avait le choix. Donc ça, je pense que c'est vraiment un lien aussi qui fait l'actualité en France et qui montre que ça va bien au-delà des frontières.
1: Réna Spiegelstein, merci, excusez-nous, c'est la montre qui décide, c'est
2: je
1: pas moi, malheureusement.
2: Je vous en prie, je vous remercie beaucoup.
1: Avocate au barreau de Munich, merci d'avoir ouvert notre conversation. On se retrouve dans un instant pour la suite de notre forum. Bonsoir à vous.
2: Merci et bonne année.
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1: Bon. Léo Keller est en ligne avec nous à présent. Léo, bonsoir.
6: Bonsoir Bernard.
1: Léo, d'abord, alors c'est vous qui êtes un peu à l'origine de notre forum de ce soir parce que on n'avait pas eu assez de temps dans le forum précédent pour oui. parler de l'extrême droite allemande qui a gagné un land, le land du Saxe, et qui créait la surprise parce que on croyait que les Allemands, pendant encore au moins 200 ou 300 ans, n'oseraient pas voter pour ce type de parti. Non seulement ils votent pour lui, mais ils gagnent. Et on n'avait pas eu assez de temps pour en parler. Je vous écoute, on est sur une radio juive, c'est Radio Shalom. On va le faire deux fois. C'est, malheureusement pour nous, les nazis, c'est pas un sujet qui va nous quitter. Alors c'est vous qui êtes un peu à l'origine de ça, parce que vous étiez à l'antenne, j'ai dit rendez-vous la semaine prochaine, c'est aujourd'hui la semaine prochaine. Alors moi je vous pose la question comme ça. Est-ce que vous pensez qu'il y a une spécificité? Mandani à New York, c'est pas toute l'Amérique. Et donc ce land de Saxe, il y a une spécificité pour des raisons étranges que moi je connais pas, je suis trop loin. Et puis ma spécialité, c'est plutôt Israël. Ou est-ce que, voilà ma question, vous pensez que toutes les limites sont passées et que l'extrême droite va arriver au pouvoir en Europe? Parce que quand on voit ça, c'est qu'il y a plus aucun, il y a plus aucun tabou.
6: Alors, Bernard, d'abord, Shana Tova, ou Matouka. Et ensuite, je dois vous dire que vous êtes multicarte, multispécialité. Donc, pas seulement Israël. Alors, cela étant, je vais vous dire une chose. Il y a bien sûr une spécificité, qui tient au fait que, dans ce land d'Allemagne, il n'y a pas eu de véritable dénazification, comme il y a eu dans toute l'Allemagne de l'Ouest. Il y a une vraie nostalgie de l'Allemagne de l'Est, aussi du communisme, et c'est la revanche identitaire, c'est-à-dire que le trou identitaire il se manifeste là. Alors cela étant, et après je vais vous dire quelque chose qui me tient à cœur, parce que c'est aussi, et je veux pas faire d'ethnocentrisme, mais Mamdani est c'est même pas, on pourrait faire 10 émissions sur ce type qui est vraiment un danger public et un sale bonhomme. Mais Mamdani n'a jamais fait le salut hitlérien et n'a jamais quand même été jusqu'à dire que tous les SS n'étaient pas des criminels. Là, on a franchi un pas. C'est quelque chose d'inimaginable. Dire, même si c'est pas en Allemagne, que les SS n'étaient pas tous des criminels, mais si mes grands-parents étaient encore là et n'avaient pas été gazés, mais je pense qu'ils massacreraient ces types. Alors maintenant, je vais vous dire autre chose. Vous savez, une fois vous aviez fait une émission, l'école où Laura, ma fille Laura Haddad, était professeure, ils ont créé un lycée où il y avait une classe pour recueillir des handicapés. C'était quelque chose d'extraordinaire. Et vous savez quel est le programme de l'AFD?
1: Ah,
6: c'est
1: ça, ça
6: tellement
1: m'intéresse.
6: Tellement contraire à toutes les valeurs juives, le Bikur Roulim. Avec le Bikur Roulim, dans certains cas, on peut même être Mechalel Shabbat ou certaines choses. Eh bien, l'AFD dit officiellement, les handicapés n'iront pas dans les écoles comme tout le monde. Et ça, on peut accepter, mais où est-ce qu'on va? Je parle, mais on dépasse tout, mais c'est contraire à toutes les valeurs juives, Bernard. C'est contraire à, mais j'ai honte. Nous avons de telles valeurs et l'AFD ose dire, alors, bien sûr, c'est un parti où il y a le salut hitlérien. Il y a le salut hitlérien. Il y en a plusieurs qui sont membres du comité et qui sont au Parlement européen, qui ont tenu des propos, mais immondes, en essayant d'absoudre pas tous les nazis, une partie des nazis. Mais quand j'ai regardé ça, je me suis dit, je vais pas parler pour le moment du problème juif, parce que il n'y a pas que ça. Je veux pas faire d'ethnocentrique. Mais oser dire, les handicapés ne peuvent pas aller dans les écoles comme tout le monde.
1: Mais je sais pas, vous voyez, c'est le problème, on a eu ce problème-là avec le Front National pendant des années. Je sais pas ce qu'ils ont dit, parce que moi, évidemment, que je suis pour l'école inclusive. Et voilà, mais ils ont peut-être dit autre chose par rapport au fait que les handicapés peuvent retarder le programme, j'en sais rien. Le problème, c'est qu'on a fait beaucoup ça avec Jean-Marie Le Pen, et ça n'a pas servi, parce que les gens ne disaient, mais c'est pas ce qu'il a dit. Donc l'AFD, oui, le parti
6: Bernard.
1: D'Hitler. Donc, il dit, on les prend tous et on les gaze.
6: Oui,
1: mais,
6: oui.
1: Mais l'AFD, c'est un parti en 2026. Mais à la limite, c'est pas. Je vous entends et je vous dis, je vous ai rappelé tellement. J'ai dit, allez, on va refaire ce forum parce que c'est un sujet d'une radio juive, ça. L'extrême droite allemande qui gagne une grande région allemande. C'est. Mais ma question, elle était aussi un petit peu différente. Elle était, est-ce que vous pensez intuitivement, ou disons avec une expérience, vous et moi on a maintenant une expérience, est-ce que vous vous dites, l'Europe c'est parti là, ça y est, ils y vont, on va
6: c'est
1: avoir ça
6: l'Europe.
1: Partout.
6: C'est pas seulement
1: et en France, on va avoir ça partout.
6: C'est un phénomène, alors, c'est un phénomène mondial. Alors, de la même façon qu'il y a des cycles en économie, il y a des cycles en démocratie. Et nous rentrons pour de nombreuses années dans des cycles où les idées les plus nauséabondes, pas seulement à droite ou à l'extrême droite, hein, parce que je mets Mélenchon dans le même sac. C'est un antisémite de la pire espèce aussi. Je fais pas de différence, hein. Simplement, Mélenchon n'a jamais osé dire, peut-être qu'il le pense.
1: Voilà, ou par exemple, on peut poser la question comme ça. Nous pensons tous, en tout cas, la majorité des gens qui écoutent Radio Shalom disent, ce qu'a fait Mélenchon, Jean-Marie Le Pen l'a jamais fait avant lui. Jeter en pâture des noms. Si Jean-Marie Le Pen l'a fait, jeter
6: oui,
1: en pâture
6: Jean-Marie
1: des noms.
6: Le Pen l'a fait.
1: Mais je veux dire
6: sûr.
1: Ce qu'il a jamais fait. Moi, je me suis jamais dit il va y avoir des mecs du Front National qui vont venir un jour avec des couteaux et qui vont essayer d'en venir même au meurtre contre des juifs. Moi, je pense que les islamistes qui ont été couverts, qui n'ont pas dérangé. Qui n'ont pas dérangé dans les manifs de LFI, parce qu'il faut être précis, y compris parce qu'il peut y avoir des procès d'ailleurs. Mais moi, je crois que Mélenchon, il a fait quelque chose dans le sens où il faudrait être très précis dans la façon de parler. Il a laissé faire, et parfois il a donné la possibilité à certains de faire par son discours, par qui font que je me sens physiquement en danger. Je me dis, c'est
6: attendez.
1: Dangereux, quoi. Là, ce qu'il fait, c'est dangereux. Je dis pas que Mélenchon est un islamiste, pas du tout. Boycotter DJ Butch, qui est juive, jusqu'à vraiment la dernière minute, même si elle a signé des trucs contre le gouvernement israélien pour les LGBT, on s'en fout, ils s'en foutent complètement. Elle a joué à Tel Aviv, il faut absolument qu'elle n'ait plus aucun avenir.
6: Mais Bernard, je m'excuse de l'interrompre.
1: Pour moi, le pire, c'est
6: Mélenchon.
1: Vous dites Mélenchon,
6: oui et non,
1: et après, fait ça
6: alors, oui et non. Je vais vous dire après pourquoi. Je vais vous dire une chose. Mélenchon, je vais pas employer un mot grossier parce que je sais que vous n'aimez pas ça à l'antenne. Lorsque Mélenchon dit que les travailleurs...
1: Si c'est pour dire que c'est un salopard, je vous laisse faire.
6: Non, c'était pour aller encore plus. Lorsque Mélenchon dit que la gauche a perdu en Angleterre à cause du CRIP et à cause
1: du grand main.
6: Il a aussi dit du CRIP. Ça, c'est exactement comme Hitler qui disait c'est la faute aux Juifs. Donc Mélenchon, je le mets dans le même sac. La seule chose, c'est que, et là, je vais vous dire quelque chose qui va peut-être vous choquer. Les idées de Mélenchon sont plus nauséabondes que le Rassemblement National. Aujourd'hui, il n'y a pas photo, mais Mélenchon n'a aucune chance d'arriver au pouvoir. Donc, les idées sont plus nauséabondes et plus dangereuses, mais il est moins dangereux parce qu'il n'a aucune chance d'arriver au pouvoir. Cela étant, j'ai suffisamment, et même dans nos interviews, tapé sur Marine Le Pen pour le reconnaître et lui donner crédit. Et le reconnaître, et c'est tout à son honneur, qu'elle a eu le courage de ne pas s'associer avec l'AFD au groupe parlementaire européen et dire « nous nous séparons d'eux ». Donc quand quelqu'un fait quelque chose de positif, il ne faut pas hésiter à le dire. Maintenant, il n'y a pas que l'AFD, on va assister à une vague de pas seulement d'antisémitisme, mais de racisme.
1: On en vient au sujet. Fois, je monte dans le métro, j'ai une kippa sur la tête. Des fois, je me demande si je suis parano. Mais des fois, je vois des gens qui sont pas du tout avec des keffiers, des gens qui sont des voisins. Je me dis, pourquoi on regarde? Alors, j'en deviens peut-être parano, hein, franchement. Mais je pense que j'ai des réactions avec ma kippa que j'avais pas avant.
6: On la voit pas beaucoup, hein, Bernard. Hein.
1: J'en vois. C'est gênant. J'ai le sourire, je passe, je vais à la Sina, c'est Rosh Hashanah et tout. Tout d'un coup, je lève les yeux, je sais pas, je suis là, je regarde personne spécialement, mais je me dis, putain, mais lui, il me regarde, elle a... Bon, faut savoir que le Rosh Hashanah, j'ai la semiche blanche et tout, quoi. Mais il y a un antisémitisme en France qu'il n'y avait pas avant.
6: Mais bien sûr que c'était...
1: Avant, j'ai jamais vécu ça.
6: Mais alors...
1: J'ai fait toute ma scolarité sans être traité de sale juif, c'est une fois par un garçon.
6: Mais moi aussi, même à Sciences Po.
1: Et c'est lui qui a été puni, alors c'est lui qui a été frappé au final.
6: Mais Bernard...
1: Pourquoi tu l'as frappé? Il m'a dit sale juif. Ah ok, c'est lui qui est puni.
6: Mais je vais vous dire, Bernard, quand j'étais à Sciences Po, j'avais ce qu'on appelle un devoir de table qui tombait un samedi. J'ai dû aller trouver le secrétaire général de Sciences Po, un type formidable qui s'appelait Denis Gréa, et je lui ai dit, je suis désolé, je peux pas venir à ce... Et il a dit, mais nous deux... Il a appelé le... Il prend son téléphone en bakélite noire, je m'en rappelle. Il appelle le type qui était directeur à l'UBA, et il lui dit, écoutez-moi, quoi? Il s'appelait quoi? Nous devons tellement au peuple juif, Monsieur Keller ne fera pas l'examen le samedi à l'école, il le fera chez lui. Et je lui fais confiance.
1: Yes,
6: je peux vous dire, Bernard...
1: On s'éloigne, hein, Léo.
6: C'est bientôt. J'ai respecté à la seconde près pour ne pas faire plus que 3 heures. À la seconde près. Ouais. Mais cela étant, Alain Finkielkraut avait écrit un livre formidable il y a 50 ans qui s'appelait La réprobation d'Israël. Il avait dit, nous sommes une génération encore proche de la Shoah, mais nous n'avons pas vécu les horreurs et la catastrophe de la Shoah. Donc on est dans une situation très confortable.
1: Léo, merci pour ces quelques mots dans notre forum. Je vous souhaite de bonnes fêtes.
6: Et encore une fois, bravo, parce que vos émissions, quand je peux les suivre, puisque je suis à Deauville, c'est exceptionnel. Il faut continuer. Mais, Bernard, il faut faire une heure maintenant.
1: D'accord. Vous savez ce que j'ai fait avec votre maman concernant le sujet qui nous occupe aujourd'hui?
6: Là, dites-moi ça, je suis très touché, oui.
1: Ouais. On s'est battu contre Kurt Waldheim. Et c'était votre...
6: Kurt Waldheim?
1: Ouais. Et c'était votre maman qui était directrice.
6: C'était une ordure.
1: Et j'étais, moi, un jeune journaliste, 20 ans. Votre maman était la directrice du CRIF, elle était la directrice de Théo Klein, et on a mené la bagarre contre Kurt Waldheim, vous voyez.
6: Oui, je me rappelle. Mais elle me parlait de temps à autre de vous aussi.
1: Ah bon,
6: hein. Oui. Parce qu'il y en avait qu'elle aimait bien, il y en avait qu'elle n'aimait pas.
1: Léo, bonne fête.
6: Allez,
1: à Guy Tiantef. Voilà, cette session d'information est à présent terminée. Merci d'y avoir prêté attention. Vous retrouvez dans un instant le journal de Pierre Gandus.
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5: Bonsoir. Le documentaire NASA provoque une tempête en Israël. L'ancien otage Elia Cohen appelle au lynchage public des réalisateurs. Le Hamas, de son côté, s'empare du film israélien NASA pour réclamer des poursuites pour crimes de guerre auprès de la Cour pénale internationale. Opération ciblée à Gaza, l'armée israélienne et le Shin Bet éliminent le commandant du bataillon de Jabalia et deux autres cadres du Hamas. 72% des Israéliens juifs refusent tout retrait militaire israélien de la bande de Gaza sans l'instauration d'une zone tampon. L'ONU qui exige un accès d'urgence à Gaza pour documenter de possibles crimes de guerre. L'armée israélienne qui annonce avoir découvert et détruit un site du Hezbollah armé de 32 roquettes prêtes à être tirées sur l'État d'Israël. Le Likoud de Benjamin Netanyahou hausse le ton et exige la fin des provocations de son ministre Itamar Ben-Gvir. La projection du documentaire Choc de Bibi Files au Parlement européen s'invite dans la campagne électorale israélienne. Et puis les attaques depuis le Yémen, sirène d'alerte à la Mecque et à Jeddah après une série de tirs de missiles et de drones par les Houthis. Le Qatar, de son côté, avertit qu'une fermeture du détroit stratégique de Bab el-Mandeb serait catastrophique pour le monde entier. Un rapport de l'inspecteur général du Pentagone pointe une pénurie inquiétante de munitions dans les stocks américains. Agression d'étudiants juifs à Strasbourg, la justice écarte la qualification d'antisémitisme et condamne la principale prévenue à 4 mois avec sursis. Et puis la chanteuse Catherine Ringer, voix emblématique des Rita Mitsouko, est morte à l'âge de 68 ans des suites d'un cancer. Bonsoir à toutes et à tous. L'ancien otage Elia Cohen s'en est violemment pris aux réalisateurs israéliens Yuval Abraham et Rachel Zohr, auteurs du documentaire NASA, récompensé par le prix spécial du jury lors de la 83e Mostra de Venise. Dans une vidéo publiée sur Instagram, Elia Cohen, enlevé lors du festival Nova et détenu pendant 505 jours dans la bande de Gaza, a appelé le public israélien à ne pas laisser les cinéastes reprendre une vie normale dans le pays. D'anciens otages israéliens qui étaient détenus par le Hamas dans la bande de Gaza ont organisé aujourd'hui, Dror Even Sapir, une conférence de presse.
6: Plusieurs proches de victimes du 7 octobre qui ont convoqué aujourd'hui une conférence de presse. Et véritablement, on peut parler de réquisitoire contre le Premier ministre. Alors, il faut préciser, bien évidemment, que tous les proches d'otages et les familles d'anciens otages ou de victimes assassinées par le Hamas le 7 octobre, tous ne sont pas opposés frontalement à la politique menée par Benjamin Netanyahou, mais il s'agit tout de même d'un nombre de familles et de proches assez représentatifs, et on peut effectivement parler de réquisitoire, puisque ce que ces proches de victimes et d'anciens otages reprochent au Premier ministre, eh bien c'est deux choses. D'une part, ils nous dit très clairement au cours de cette conférence de presse d'avoir mené une politique qui pendant des années avait en quelque sorte favorisé le Hamas et lui avait permis de financer et de préparer cette offensive terroriste. Et ses familles reprochent également à Benjamin Netanyahou de ne pas assumer sa part de responsabilité et de tenter de convaincre l'opinion publique dans cette période de campagne électorale, eh bien que les seuls responsables des échecs sécuritaires du 7 octobre sont les anciens généraux, les anciens responsables des forces de sécurité qui, eux aussi, affirment ces les familles ont une part très importante de responsabilité dans la catastrophe, mais encore une fois, les fonds politiques doivent également assumer sa propre part de responsabilité, ce qu'il n'a pas fait toujours selon ces familles qui étaient rassemblées, aujourd'hui en conférence de presse. Et certains ont fait entendre des enregistrements des dernières conversations où on lut les dernières conversations téléphoniques ou les derniers échanges WhatsApp qu'ils ont pu avoir avec leurs proches quelques minutes, quelques heures avant d'avoir été assassinés par les terroristes du Hamas. Donc cette conférence de presse était très très chargée émotionnellement et très chargée politiquement également, étant donné encore une fois cette accusation certains pourraient même dire sans nuance prononcée à l'égard du Premier ministre. En tout cas, à ce stade-là de la campagne électorale, il se trouve que le 7 octobre, les responsabilités du 7 octobre sont très présentes dans les esprits, dans les médias. C'est dû notamment à ces révélations sur cette conversation qu'aurait eu le président des Émirats Arabes Unis avec Benjamin Netanyahou une dizaine de jours avant le 7 octobre, au cours de laquelle MBZ aurait tenu à informer, aurait mis en garde Benjamin Netanyahou sur la volonté du Hamas de frapper un grand coup contre Israël. Donc tout cela est présent. Il y avait également les propos conspirationnistes de l'épouse du Premier ministre contre l'un des dirigeants de la gauche israélienne, Yair Golan. Donc tout cela est très très présent.
5: Est très présent, c'est ce que nous disait Dror Eben Sapir, l'un de nos correspondants permanents en Israël. Et puis, le Hamas qui entend désormais utiliser ce documentaire réalisé par des Israéliens comme pièce à charge contre Israël sur la scène internationale. L'organisation terroriste a appelé aujourd'hui la Cour pénale internationale, des instances de l'ONU et des organisations de défense des droits de l'homme à exploiter les témoignages présentés dans ce documentaire NASA, un film consacré à la conduite de la guerre dans la bande de Gaza. La bande de Gaza, justement, où l'armée israélienne et le Shin Bet ont annoncé avoir éliminé Ahmed Battash, commandant du bataillon de Jabalia du Hamas, lors d'une frappe dans le nord de la bande de Gaza. Selon les deux services israéliens, le terroriste était chargé de la gestion et de l'organisation de l'armement de la brigade du nord de Gaza et participait à l'approvisionnement de terroristes en armes et en équipement militaire. Et puis l'armée israélienne qui annonce avoir éliminé deux cadres du Hamas lors de frappes menées à Khan Younes. Les deux hommes auraient récemment préparé des attaques contre les soldats israéliens et les civils tout en tentant de restaurer les capacités du mouvement terroriste en violation du cessez-le-feu. L'armée israélienne ce soir qui a annoncé avoir éliminé, mais la semaine dernière, lors d'une frappe dans la région de Khan Younes, dans le sud de la bande de Gaza, Mohsen Farid Saïd Abu Adaf, commandant d'une cellule de tir de roquettes, cette fois du djihad islamique. Près de 3 Israéliens juifs sur 4 s'opposent à un retrait total de la bande de Gaza qui ne prévoirait pas le maintien d'un périmètre de sécurité à l'intérieur de l'enclave. C'est ce que révèle l'indice de la société israélienne publié ces jours-ci par le Jewish People Policy Institute. Ils sont précisément 72% à rejeter une telle mesure, quelles que soient les circonstances, contre 68% au mois de septembre de l'année dernière. Cette proportion atteint 59% au sein de l'ensemble de la population israélienne. À l'inverse, 49% des Arabes israéliens se déclarent favorables à un retour des forces israéliennes à la frontière sans maintien d'une zone tampon dans la bande de Gaza. Et le haut-commissaire des Nations Unies aux droits de l'homme, Volker Türk, a demandé à Israël d'autoriser l'entrée d'enquêteurs internationaux dans la bande de Gaza. Ces derniers pourraient contribuer à recueillir des preuves face aux soupçons de violations et de crimes de guerre imputés à Israël. C'est ce que déclare Volker Türk, qui ajoute que la découverte d'un grand nombre de corps sous les décombres pourrait relever de crimes de guerre et d'autres crimes atroces. Les forces de la brigade de réserve 55, placées sous le commandement de la 91e division, ont poursuivi leurs opérations au sud Liban, dans la zone de sécurité, afin d'éliminer les menaces contre Israël. Et au cours des fouilles menées dans le secteur, les soldats israéliens ont découvert un poste utilisé par le Hezbollah comprenant un puits ainsi que des lance-roquettes prêtes à l'emploi. Selon l'armée israélienne, les dispositifs contenaient 32 roquettes dirigées vers le territoire israélien. Ils auraient été abandonnés dans la zone avant l'entrée en vigueur du cessez-le-feu. La défense civile saoudienne a brièvement déclenché des alertes à la Mecque ainsi que dans les gouvernements de Jeddah et de Taïf en raison de possibles attaques, alors que le royaume a été visé à plusieurs reprises ces derniers jours par les Houthis soutenus par l'Iran. L'alerte à la Mecque, la première depuis le début de la guerre au Moyen-Orient, a rapidement été levée, tout comme celle émise dans les deux autres secteurs. Et puis le Qatar, qui a mis en garde contre les conséquences d'une éventuelle fermeture du détroit de Bab el-Mandeb, passage stratégique à l'entrée sud de la mer Rouge, après plusieurs mois de blocage du détroit d'Hormuz et les récentes avancées des Houthis sur la côte de la mer Rouge. Le Likoud qui appelle Itamar Ben-Gvir à cesser ses attaques. Benjamin Netanyahou a déjà affirmé à plusieurs reprises qu'il formerait le prochain gouvernement avec les partis actuels du camp national. Au lieu d'attaquer le Likoud, nous vous recommandons de vous concentrer sur la prévention d'un gouvernement de gauche réunissant Gadi Eisenkot, Yair Golan, Avigdor Lieberman et les partis arabes. C'est ce que déclare le Likoud à l'endroit d'Itamar Ben-Gvir. L'inspecteur général du Pentagone, qui a publié son premier rapport sur le conflit avec l'Iran faisant état d'un manque de munitions et de goulets d'étranglement dans les chaînes d'approvisionnement américaines pour reconstituer les stocks, le département de la défense aux États-Unis cherche à accélérer les procédures d'achat et les délais de production. Il prévoit également de constituer des réserves de matériaux, de composants et de munitions jugés essentiels afin de pouvoir répondre rapidement à une nouvelle crise. Et puis le documentaire de Bibi Files consacré aux affaires judiciaires impliquant Benjamin Netanyahou sera projeté le 29 septembre prochain dans l'enceinte du Parlement européen à Bruxelles, en pleine campagne pour les élections législatives en Israël qui auront lieu le 27 octobre prochain. La séance débutera en fin de journée le 29 septembre et sera suivie d'un débat avec la réalisatrice Alexis Blum et la journaliste italienne Giulia Innocenzi, chargée de la distribution du film en Italie, sorti en 2024 de Bibi Files, a été réalisé par Alexis Blum et produit notamment par le cinéaste oscarisé Alex Gibney et le journaliste israélien Raviv Drucker. Les images originales ont été tournées par Avner Shaaf. Le mobile antisémite écarté après l'agression de 3 étudiants juifs à Strasbourg. Le tribunal correctionnel de la ville a condamné Melek M, âgé de 23 ans, à 4 mois de prison avec sursis. Elle devra également verser 6 000 euros de dommages et intérêts à chacune des 3 victimes. La seconde prévenue, Inès L, a été relaxée faute de preuves suffisantes. La procédure avait été initialement ouverte avec la circonstance aggravante d'antisémitisme. Celle-ci a toutefois été abandonnée au cours des investigations et donc n'a pas été retenue à l'audience. Catherine Ringer, chanteuse du mythique duo d'Erita Mitsuko, est décédée d'un cancer à l'âge de 68 ans. C'est ce qu'a annoncé son manager avec le guitariste Fred Chichin, son compagnon décédé en 2007. Catherine Ringer avait fondé au début des années 1980 l'un des groupes les plus détonnants du rock français. On marque une pause dans cette édition. On se retrouve dans un instant avec notre invité Yigal Palmore, qui est ancien diplomate israélien.
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5: Yigal Palmore, bonsoir.
12: Bonsoir Pierre.
5: Yigal Palmore, vous êtes ancien diplomate israélien. Alors, on va parler avec vous de ce documentaire NASA qui fait énormément de bruit, notamment aujourd'hui en Israël, où on a vu déjà plusieurs anciens otages détenus par le Hamas dans la bande de Gaza monter au créneau. C'est un tollé dans l'ensemble de la classe politique israélienne, du côté de l'armée israélienne également. Le chef d'état-major de l'armée israélienne, le général Eyal Zabir, a diligenté ses services pour des poursuites concernant les deux réalisateurs. Et il y avait même aujourd'hui une conférence de presse qui était organisée en Israël avec les familles des victimes, où là, c'est plutôt le premier ministre israélien qui a été visé.
12: Oui, alors je dirais d'abord une chose, les producteurs, les réalisateurs ont déclaré que le film était destiné d'abord au public israélien, ce qu'ils voulaient faire comprendre aux Israéliens, ce qui se fait en leur nom, mais étonnamment, ils ne le projettent qu'à l'étranger, ils refusent de le distribuer en Israël, ils refusent de le distribuer et ils refusent de se laisser interviewer en Israël. Alors on peut se demander quel est l'objectif de ce petit truc, parce qu'on ne comprend pas pourquoi on ne permettrait pas aux Israéliens de le regarder et de le commenter, parce que les Israéliens non seulement sont les seuls concernés, mais sont les seuls qui peuvent comprendre vraiment ce qu'il y a dans ces témoignages et s'ils sont réalistes. Alors, d'après le peu qu'on a pu voir ici, non, ça n'a rien de réaliste. Si les témoins anonymes remplissent le rôle qu'ils disent remplir dans l'armée, eh bien, ils n'ont aucun rôle à déterminer les cibles et à donner l'ordre de frapper les cibles. Ça n'a rien à voir. La procédure de choisir une cible et de choisir de où et quand la frapper n'a rien à voir, absolument rien à voir avec ce qu'ils ont décrit. Et ça, il n'y a que les ignorants qui peuvent le croire, ceux qui ne connaissent rien à la manière de fonctionner de l'armée de l'air et de Tzal, en tout cas. Je rappelle que le chef du Hamas à Gaza, Yahya Sinwar, a été tué individuellement, sans le moindre dégât à qui que ce soit. C'est un fait, on ne parle pas de théorie. Vous savez bien comment il a été liquidé. Donc, il faut d'abord penser à ce que l'on sait, aux faits et pas aux théories, et puis surtout, vérifier quand même les témoignages. Mais aucun film journalistique, aucun, sauf un film qui dit du mal d'Israël, n'aurait été accepté et pris au sérieux avec des témoins anonymes dont on ne peut vérifier d'aucune manière les témoignages.
5: Ouais. De l'autre côté de ce spectre, on a appris que la cinquième saison de la série israélienne Faouda a provoqué une vague de réactions internationales après sa diffusion sur Netflix. Ce sont notamment les épisodes 7 et 8 centrés sur l'attaque menée par le Hamas le 7 octobre 2023 qui ont particulièrement marqué les spectateurs. Et d'ailleurs, l'influenceuse israélienne Limalar a notamment relevé le grand nombre de réactions provenant des Pays-Bas et d'Allemagne, mais aussi d'Inde, des États-Unis, d'Italie et du Royaume-Uni. Et selon elle, certains spectateurs semblent découvrir l'ampleur des événements du 7 octobre à travers cette série.
12: Ah oui, mais la plupart des spectateurs découvrent la réalité. C'est ça la nature des réactions. Des gens qui n'avaient aucune idée de ce qui s'était passé et qui sont choqués de découvrir ce qui s'est passé vraiment. Et là, je dois dire que j'en veux, mais vraiment, hein, aux médias, à tous les médias, en France, mais pas seulement, en France, en Espagne, en Angleterre, en Italie, partout. Et en France, c'est tous les médias, Le Monde, Le Figaro, Libé, France Inter, RTL, tout ce que vous voulez, TF1, France 2, parce que s'ils avaient donné une image réelle de ce qui s'est passé et en temps réel, eh bien, personne ne serait surpris, tout le monde aurait compris. Après, bon, on peut critiquer les réactions d'Israël si on veut, mais au moins connaît-on le contexte et on sait ce qui s'est passé. Mais avec la couverture médiatique qu'il y a eu, eh bien, les gens ont feuilleté, sont passés à autre chose, et ce n'était qu'une autre info internationale parmi d'autres, sans comprendre les dimensions de ce qui s'est passé, la nature exceptionnelle de ce qui s'est passé. Donc c'est aux médias qu'il faut en vouloir dans tous les pays où les téléspectateurs ont été frappés par ce qu'ils ont découvert.
5: Ouais. On va rester sur cette séquence à peu près médiatique, parce qu'il y a un autre documentaire qui s'appelle The Bibi Files, qui est consacré aux affaires judiciaires impliquant Benjamin Netanyahu, qui sera projeté le 29 septembre prochain dans l'enceinte du Parlement européen à Bruxelles, et cela en pleine campagne électorale en Israël. Alors, il faut préciser une chose, c'est que ce documentaire qui sera projeté, l'organisation de cette projection est par le mouvement 5 étoiles, qui est un mouvement italien qui est représenté au Parlement européen, et il est précisé par ce mouvement que cela n'implique pas ni l'institution européenne ni le Parlement européen. Mais c'est assez étrange de voir que d'un côté on a ce documentaire NASA, de l'autre côté un autre documentaire sur les affaires judiciaires de Benjamin Netanyahu, qui tous les deux, eh bien, sont projetés à l'extérieur d'Israël, dans des aussi bien à Venise que au Parlement européen.
12: Alors là encore, je dois poser une question. Comment se fait-il que le seul film qui semble concerner le Parlement européen, qui semble l'intéresser

0: parle même pas des affaires Berlusconi, mais si on insiste pour aller vers l'étranger, les affaires Trump, vous les connaissez, elles sont très nombreuses, et c'est le président des États-Unis, c'est un peu plus important. Ou alors le président du Brésil, qui avait fait je ne sais plus combien de temps en prison pour revenir à la présidence. Est-ce que ce n'est pas plus intéressant ? Mais non, rien de tout cela. Rien de tout cela n'intéresse ou ne concerne le Parlement européen, ni Sarkozy, ni Zapatero, ni Berlusconi, ni Trump, ni Lula. Il n'y a que Netanyahou qui mérite les honneurs du Parlement européen. Là encore, il y a beaucoup de questions à se poser et les réponses seront plutôt déplaisantes, je crois, pour les membres du Parlement européen.
1: Est-ce que le documentaire NASA a une influence sur la campagne électorale? On en parle depuis 48 heures tous les jours en Israël, mais est-ce que cela, est-ce que ça a remis, je dirais, le 7 octobre 2023 sur le devant de la scène électorale israélienne?
0: Est-ce que ça a contribué ? Oui, ça a contribué à la campagne électorale du Likoud et de Netanyahou pour attirer l'attention, ne plus parler des grands sujets qui doivent concerner la campagne, mais d'attirer l'attention vers l'étranger et de dire « voilà, regardez comme les traîtres nous font du mal, voyez comme il y a des traîtres parmi la gauche, donc l'opposition, voyez comme le monde entier est contre nous, il n'y a que sur nous que l'on peut compter pour faire un front uni face aux antisémites du monde. » Voyez, c'est à peu près ça. Donc nous combattons tous ensemble, le Likoud en tête, contre la gauche internationale et ses représentants en Israël. C'est ça la campagne maintenant, à la suite de ce film. C'est de cette manière-là qu'il influence la campagne.
1: Alors, Yigal Palmor, j'aimerais qu'on dise un mot sur ce qui se passe concernant les Houthis et l'Arabie Saoudite. Aujourd'hui, il y a eu des alertes à la Mecque, à Jeddah et à Taïf face à des menaces d'attaque. De son côté, le Qatar a mis en garde contre les conséquences d'une éventuelle fermeture du détroit de Bab el-Mandeb, qui est un passage stratégique à l'entrée de la mer Rouge. Et d'ailleurs, tout au fond de ce détroit se trouve le port d'Eilat. Hein.
0: Oui, le port d'Eilat, mais aussi le canal de Suez.
1: Et aussi le canal
0: donc,
1: de Suez.
0: Oui, et donc cela concerne tous les pays qui ont besoin du canal de Suez, l'Europe en tête. Mais l'Europe détourne la tête comme si ça ne la concernait pas. Elle laisse l'Arabie Saoudite toute seule sur le front des Houthis. Et donc l'Arabie Saoudite doit se replier parce que, pour des raisons que j'ignore d'ailleurs, elle semble être trop faible face à cette milice soutenue et armée par l'Iran. Je ne sais pas pourquoi l'Arabie Saoudite n'arrive pas à les contrôler, mais c'est le cas, c'est le fait. Et comme elle ne bénéficie du soutien de personne, eh bien, elle doit se rendre à l'évidence et lever les bras. Donc, le monde entier, l'Europe en tête, laisse les Houthis contrôler le détroit stratégique de Bab el-Mandeb, qui contrôle le passage maritime vers l'Europe, vers l'Égypte, qui ne pourra pas survivre sans passage régulier dans le canal de Suez. Israël, bien sûr, mais tout le monde se fout d'Israël. Hein, on ne se fait plus d'illusions. Et surtout l'Europe, qui a besoin du canal de Suez comme d'un tuyau d'oxygène. Mais elle fait comme si ça ne la concernait pas. Nous allons donc bien voir ce que les Houthis vont faire avec Bab el-Mandeb. Mais je crois qu'on est tous, on doit tous s'attendre à des mauvaises surprises dans l'avenir proche.
1: Est-ce que c'est, je dirais, la dernière carte que joue Téhéran après sa confrontation avec les États-Unis ?
0: C'est une des cartes majeures, pas la dernière, parce qu'elle n'a pas encore joué sa dernière carte sur le détroit de Hormuz. Elle continue à diviser tous les pays du Golfe, qui sont très loin d'être unis face à l'Iran. Et elle joue aussi des cartes en Irak et un peu

0: aussi au Liban quand même. C'est vrai que le Hezbollah est maintenant, le Hezbollah bat la retraite après avoir perdu son centre de commande stratégique sur les collines de Al-Itaher. Mais l'Iran ne lâche ni le Hezbollah, ni les milices pro-iraniennes en Irak, ni les Houthis, et ni ces politiques.
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